0: mais il s'est intéressé à ce qui se cache à l'intérieur d'un fourgon de patrouilleur.
1: Et c'est au district de Besançon, près de l'A36, tôt le matin, juste avant sa patrouille, que j'ai rencontré Franck Jeanneret, patrouilleur depuis 26 ans. Donc là, on est devant un camion de patrouille. Est-ce que vous pouvez me le présenter? Comment il est organisé?
2: Alors, il est organisé avec un poste de conduite. On va retrouver tout ce qui est point kilométrique sur le tracé, avec les zones où on peut travailler en toute sécurité. On a une radio qui est utilisée en relation avec le PC.
1: Oui, c'est comme ça que vous recevez des alertes sur ce qu'il peut y avoir sur l'autoroute.
2: C'est exactement ça, ouais.
1: Et vous gérez aussi d'ici le panneau lumineux qui est présent sur le camion.
2: Oui, on peut travailler donc directement avec la console qu'on voit sur le tableau de bord, ici, là-bas. Sur cette console, en fait, on va retrouver divers messages. Il y a travaux, véhicules à contresens, objets. Enfin bon, on a plusieurs messages type facilement compréhensibles de tous les usagers.
1: Donc là, on va passer à l'arrière.
2: Ouais.
1: Donc là, c'est un peu, en fait, ce camion, votre caisse à outils géante. Il y a tout ce qu'il faut pour intervenir sur l'autoroute.
2: C'est une grosse caisse à outils, oui. Ouais, on va retrouver donc un chariot de cône pour tout ce qui est balisage. On en a une quarantaine dans le véhicule.
1: Tout est bien rangé, organisé. Il y a plein d'outils différents pour intervenir en fonction des différentes situations.
2: Ouais, donc on va retrouver de l'absorbant, on va trouver une bouée pour tout ce qui est rétention de fluide, deux, trois bouteilles de produits pour pouvoir nettoyer, gratter.
1: Ouais, un balai, une pelle.
2: Un balai, souffleuse, pelle, une petite caisse à outils, éventuellement s'il y a un client qui a un souci, pour pouvoir lui prêter du matériel.
1: Le camion, il est organisé toujours de la même manière?
2: Tous les véhicules sont identiques. Après, à nous, à l'intérieur, de mettre un petit peu le matériel dont sert le plus et adapté par rapport au rangement, quoi. C'est un véhicule en moyenne qui fait à peu de choses près entre 800 et 1000 km par jour.
1: Des patrouilleurs qui interviennent pour votre sécurité 24 heures sur 24 et 7 jours sur 7.

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1: Il est 2h14. Si vous êtes dans Lyon sur la Cise, direction Lyon, on a un poids lourd accidenté, poids lourd couché en travers des voies de circulation. C'est après le diffuseur 20h pour Ditry, au kilomètre 230. On circule dans ce secteur que sur la bande d'arrêt d'urgence à vitesse réduite. Donc vraiment, soyez très prudents dans ce secteur. Les services de sécurité se rendent sur place. Qui est en Auvergne, plus précisément dans le Puy-de-Dôme, sur la 75, direction Montpellier. La sortie 5 n'est pas accessible en raison d'un chantier. Des déviations sont en place.
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1: Un événement vient de me parvenir. Si vous êtes en Isère, sur l'autoroute A41, en direction de Chambéry, on a un véhicule donc sur les voies au kilomètre... Un deuxième véhicule sur les voies après le kilomètre 13, c'est-à-dire après le péage de Crolles. Donc si vous êtes en Isère sur la 41 direction Chambéry, on a un véhicule en panne au kilomètre 13 après le péage de Crolles. Il pourrait y avoir gêne au trafic. À suivre maintenant sur notre antenne, un reportage. Les tunnels sont souvent un passage obligé sur le réseau autoroutier. Petit rappel des règles à suivre avec Hugo Amiot.
2: Dès l'entrée du tunnel, retirez vos lunettes de soleil et allumez vos feux de croisement. Respectez scrupuleusement la signalisation et les limitations de vitesse. Gardez vos distances de sécurité. Il est strictement interdit de s'arrêter ou de faire demi-tour. En cas de panne ou d'accident, allumez immédiatement vos feux de détresse. Garez-vous le plus à droite possible sur la voie d'urgence si elle existe. Coupez le moteur, enfilez votre gilet jaune et si c'est sûr, quittez le véhicule pour rejoindre un point d'évacuation. Pour alerter les secours, privilégiez les téléphones de secours installés dans les tunnels plutôt que votre portable. Ils permettent une localisation précise et évitent la saturation du réseau. Si un incendie se déclare, la priorité absolue est l'évacuation. Suivez les panneaux vers les issues et galeries de secours. Ne tentez pas de combattre seul un grand feu. Suivez les consignes de l'opérateur. Les secours n'interviendront qu'après s'être assuré que l'ouvrage est vide. Des règles simples à connaître avant de franchir votre prochain tunnel.

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1: Si vous êtes dans Lyon, sur la 6 direction Lyon, on a donc un poids lourd accidenté en travers des voies de circulation après le diffuseur 21 pour Nitré, après le kilomètre 23. Alors on a un petit peu plus d'informations. Donc ce poids lourd est couché en travers des voies de circulation et transporté des fruits et légumes. Le patrouilleur, lui, est un petit peu il s'est positionné sur voie de gauche un peu avant l'accident. Donc quand vous allez arriver après le diffuseur 21 pour Nitré, vous allez donc devoir vous rabattre sur la voie de droite. Et puis en arrivant à hauteur du poids lourd accidenté, eh bien vous allez devoir après ensuite vous rabattre sur la bande d'arrêt d'urgence, donc réduisez fortement votre vitesse. Dans ce secteur, il y a du monde sur place.
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1: Concernant cet événement donc dans Lyon, sur la 6 direction Lyon après Nitré, diffuseur 21, j'ai juste oublié de vous dire qu'un bouchon d'environ 300 mètres s'est formé dans

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1: Il est 2h30, merci à vous de nous écouter dans Lyon sur la 6 direction Lyon. On a donc un bouchon de 300 mètres qui s'est formé après le diffuseur 21 pour Nitry, après la sortie, après le kilomètre 203. À l'origine de cette perturbation, un accident impliquant un poids lourd couchant en travers des voies de circulation. Donc après le diffuseur 21 pour Nitry, vous allez rencontrer un patrouilleur qui s'est immobilisé sur la voie de gauche, donc il va falloir vous rabattre sur la voie de droite, puis sur la bande d'arrêt d'urgence lorsque vous arriverez à hauteur de ce poids lourd accidenté couché en travers des voies de circulation. Il transporte des fruits et légumes. En Isère, sur la 41 direction Chambéry, il y a une voiture immobilisée sur la chaussée après le kilomètre 14, après le péage de Crôle. Il pourrait y avoir gêne au trafic. Dans le Haut-Rhin, sur la 36 direction Mulhouse, n'oubliez pas ce poids lourd en panne sur bande d'arrêt d'urgence après le péage de Fontaine au kilomètre 10. Pas de gêne direct, mais du monde sur place. On a toujours un animal errant en Seine-et-Marne sur la 6 entre la sortie 16 et l'autoroute A19. Vous êtes concerné dans les deux sens de circulation. De la pluie possible par endroit, donc soyez vigilants si vous êtes concerné. Un rappel, c'est 110 km/h sur autoroute, sur chaussée mouillée. Notez également cette alerte pollution en Rhône-Alpes. Alerte pollution aux particules fines et aux poussières désertiques. Il vous est demandé de réduire votre vitesse de 20 km/h. Ce n'est qu'une recommandation. Je vous retrouve aux alentours de 2h45 pour un rappel de vos conditions de circulation. En attendant, eh bien, je vous propose de nous arrêter en Saône-et-Loire et on va laisser notre voiture de côté pour la bicyclette. À Tournus, un musée entier lui est consacré. C'est d'ailleurs l'une des plus grandes collections de France. Jérémy Esclavard.
2: Dans la partie sud de Tournus, le long de l'ancienne mythique Nationale 6, se dresse le musée du vélo. À l'intérieur, vous attendent plus de 200 bicyclettes, collectées en grande partie par Michel Grézeau, un ancien boucher de la ville passionné de la petite reine. Sylvie Massard, une des bénévoles du musée.
3: On va de l'origine du vélo avec la Drésienne dans les années 1820, qui est encore un engin qu'on connaît bien maintenant, qu'on doit pousser avec les pieds. Il n'y a pas de pédale. Et puis, on va jusqu'à des vélos contemporains de champions. Et
4: juste à côté, on a un vélo, on va dire, un peu atypique. On voit par exemple au cirque.
3: Complètement atypique. En fait, on se demandait comment réussir à aller plus vite. On a eu l'idée d'agrandir le diamètre de la roue et ça a donné ce vélo très spécial, assez dangereux et acrobatique qu'on a appelé le Grand Bi.
2: Dans l'une des salles du musée sont exposés de nombreux vélos ayant été utilisés par différents corps de métier.
3: Il y a un vélo de rémouleur, un vélo de taxi utilisé pendant la Deuxième Guerre mondiale, vélo de boulanger, toutes sortes de vélos utilitaires et enfin une très belle collection de vélos sportifs pour la course. Dans les vélos originaux de ce secteur sportif, il y a des vélos qui ont appartenu à Jean-Claude Rude, qui cherchait à battre des records de vitesse et qui sont des vélos avec des développements incroyables et des plateaux énormes.
2: Parmi les 600 mètres carrés d'exposition, on retrouve bien évidemment des pièces insolites. Sylvie Massard, bénévole au musée du vélo.
3: Dans les vélos insolites, il y a par exemple un vélo avec un moyeu décentré qui fait que vous avez presque une sensation d'être à dos de chameau. On a ce qu'on appelle un vélo kangourou qui fonctionne plus par un principe où on va presque pomper avec des flexions alternatives des genoux pour le faire avancer.
4: Parmi tous ces vélos, il y en a certains qu'on peut essayer ou pas?
3: C'est le grand plus de ce musée, c'est qu'à l'issue de la visite, les personnes ont la possibilité d'essayer des vélos insolites. Notamment, on peut faire un tour en Grand Bi. Et ça, c'est quand même une expérience qui vaut vraiment le détour.
2: Et pour faire un tour de Grand Bi ou simplement découvrir les nombreuses bicyclettes, il faut se rendre à Tournus en Saône-et-Loire. La ville est accessible depuis la sortie 27 de l'autoroute A6. Plus d'informations sur envie-de-vélo.com.

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1: Il est 2h45 dans Lyon, sur la 6, direction Lyon. Nous avons donc un bouchon d'environ 300 mètres qui s'est formé au kilomètre 203 après Nitry, le diffuseur 21. À l'origine de cette perturbation, un poids lourd accidenté couchant en travers des voies de circulation et transporté des fruits et légumes. Donc, si vous êtes sur la 6, direction Lyon, une fois que vous allez passer le diffuseur 21 pour Nitry, vous allez voir un patrouilleur immobilisé sur la voie de gauche. Donc, il va falloir vous rabattre sur la voie de droite, puis sur la bande d'arrêt d'urgence en arrivant à hauteur de ce poids lourd accidenté. Donc, trafic réduit, levez le pied dans ce secteur. Une information qui vous concerne, si vous êtes en Isère, sur l'A480 direction Lyon, suite à un accident terminé, la voie droite est neutralisée. À proximité de la sortie 7 pour Pont, au kilomètre 11, c'est du côté de Grenoble. Il y a déjà un chantier dans ce secteur, donc c'est délicat, et surtout c'est dans un virage, donc vraiment, là aussi, réduisez votre vitesse.
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1: Je vous retrouve à 3h pour un point complet sur vos conditions de circulation. En attendant, eh bien, je vous propose d'écouter un reportage. Sur l'autoroute, de très nombreuses caméras sont en effet braquées sur les véhicules en circulation. Pour quelle raison ? Franck Pellissier a posé la question à Sarah Moiroux des autoroutes APRR.
2: Les caméras, il y en a pour redonner de l'image au PC de gestion des trafics. Il y a des caméras qui, derrière, ont des systèmes de détection automatique d'incidents pour alerter, notamment dans les tunnels. De la caméra pour communiquer avec l'automobiliste sur une voie de péage quand il était en difficulté. Il appelle à l'interphone et la caméra permet de le voir, d'avoir en visuel, voire de lire des documents qu'il va présenter. Les caméras qui peuvent lire des plaques minéralogiques également pour nous aider à définir la transaction. Voilà, la finalité des caméras est multiple, mais c'est vrai qu'on en a un petit peu dans tous les domaines.
3: La vidéo sur surveillance représente également une source essentielle d'informations pour les journalistes d'Autoroute Info qui peuvent en temps réel suivre l'évolution d'un événement, arrivée des secours sur un accident, ramassage d'un objet sur la chaussée ou encore formation d'un bouchon. Rappelons toutefois que quel que soit leur usage, ces images issues de la vidéosurveillance sont strictement encadrées par la CNIL afin de garantir le respect de la vie privée des usagers.

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1: Il est 3h, merci à vous de nous écouter.
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1: Si vous êtes dans Lyon, sur la site direction Lyon, soyez très prudent. On a un accident avec Jeannot Trafic au kilomètre 203 près Nitré Diffuseur 21. Il y a même un bouchon d'environ 300 mètres qui s'est formé dans ce secteur. Lorsque vous allez passer le diffuseur 20h pour Nitré, vous allez voir un patrouilleur immobilisé sur la voie de gauche. Il va donc falloir ensuite circuler sur la voie de droite, puis sur la bande d'arrêt d'urgence, car à l'origine de cette perturbation et de ce bouchon, eh bien un accident impliquant un poids lourd en travers des voies de circulation. Il transportait des fruits et légumes et actuellement ne circule que sur la bande d'arrêt d'urgence, et donc ce bouchon de 300 mètres. Côté météo, de la pluie, beaucoup de pluie même par endroit. Un rappel, sur autoroute partant de pluie ou sur chaussée mouillée, c'est 110 km/h pour les voitures, 90 pour les poids lourds. Je vous retrouve à 3h30 pour un point complet sur vos conditions de circulation, sauf bien sûr aussi l'actualité. L'exige en attendant, eh bien je vous propose d'écouter un reportage. Assurer la sécurité et la fluidité du trafic tout en améliorant le quotidien des riverains et en réduisant la pollution, cela peut représenter un défi de taille pour les gestionnaires d'autoroutes et voies express. Exemple en Rhône-Alpes dans ce reportage de Géraldine Mia.
2: Prenons l'exemple de Grenoble, avec une A480 construite pour les Jeux Olympiques d'hiver de 1968 et un échangeur réalisé dans les années 80 faisant la jonction entre cette autoroute et une voie express. Forcément, au XXIe siècle, ces deux infrastructures ne remplissaient plus correctement leur fonction initiale. Karine Aubert est la directrice de la direction interdépartementale des routes Centre-Est.
3: En fait, le pari, c'était des habitants qui ont dit on a choisi de vivre ici, dans cet espace-là qui est magique, hein, c'est un écrin, et on a une verrue qui est la circulation des véhicules. Donc qu'est-ce qu'on peut faire pour continuer à vivre ensemble dans un bon collectif et permettre quand même aux personnes d'aller dans les Alpes, dans les montagnes.
2: Aujourd'hui, sur les 12 km de la 480, 7 sont passés à 2 fois 3 voies. Par ailleurs, pour fluidifier les flux autoroutiers et locaux, une tranchée couverte a été créée sur la Nationale 87 à proximité de la 480, évitant ainsi les entrecroisements. Un projet équilibré dont le territoire se réjouit et se satisfait aujourd'hui. Guillaume Lissy est le président de Grenoble-Alpes Métropole.
4: C'est un projet qui atteint tous ses objectifs. Après, en termes de circulation, on peut parfois avoir quelques frustrations parce que quand il y a des gros projets d'investissement, souvent les habitants et les usagers attendent que la fluidité soit totale, ce qui n'est pas forcément le cas. Mais on sait qu'on a un débit qui est plus important avec un meilleur rythme d'intégration.
2: Des travaux d'aménagement qui permettent parfois d'innover, ce qui amène par là même une certaine satisfaction, comme le déclare Camille Bonenfant-Jeannonet, la présidente des concessions autoroutières des Fages en France.
5: C'est une fierté, effectivement c'était une première et depuis il y a d'autres métropoles qui ont mis en œuvre des voies réservées au transport en commun et nous on a la conviction que ça a vocation à se développer parce que la multimodalité et la capacité pour les habitants, les riverains à prendre plusieurs modes est une des clés des succès de la mobilité dans les métropoles.
2: De tels aménagements en milieu urbain représentent un très gros investissement financier, dans ce cas près d'un demi-milliard d'euros, au service à la fois de la vie quotidienne des automobilistes, des piétons et des habitants dans un imbroglio routier.

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1: Si vous êtes dans le Rhône, soyez très prudents sur la cité direction Lyon. On a une bonbonne de protoxyde de carbone sur les voies au milieu des voies de circulation. C'est juste avant le péage 2 Villefranche-Climat, après la sortie 31.2. Il y a déjà un véhicule qui a roulé sur cet objet, donc vraiment soyez

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1: Si vous êtes dans Lyon-sur-la-Cise, direction Lyon, on a un accident avec un agent de trafic au kilomètre 203 près Nitry, diffuseur 21. On a un poids lourd accidenté couchant en travers des voies de circulation. Il transportait des fruits et légumes, il n'y a plus de bouchons. Donc pour vous qui êtes sur la Cise, direction Lyon, après avoir passé diffuseur 21 pour Nitry, vous allez devoir vous rabattre sur la voie de droite, puisque la voie de gauche est neutralisée, puis sur la bande d'arrêt d'urgence à hauteur de l'accident, puisqu'il n'y reste plus que la bande d'arrêt d'urgence pour circuler, donc levez le pied. Il y a beaucoup de monde sur place, il y a un dépanneur et un patrouilleur. On attend un deuxième dépanneur pour pouvoir essayer de déplacer ce poids lourd accidenté couché en travers des voies de circulation. En attendant, vraiment, soyez prudents dans ce

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1: Il est 3h30, merci à vous de nous écouter. On part dans Lyon, sur la 6 direction Lyon, avec toujours cet accident avec jeune au trafic. Après Nitry, diffuseur 21, km 203, on a un poids lourd accidenté, couche entre air des voies de circulation. Circulation sur bande d'arrêt d'urgence, il y a beaucoup de monde sur place. Sachez que lorsque vous arriverez donc après le diffuseur 21 pour Nitry, il va falloir que vous circulez sur la voie de droite, puisque la voie de gauche sera neutralisée. Et ensuite, pour passer cet accident, il va falloir circuler sur la bande d'arrêt d'urgence. Donc, circulation à vitesse réduite. Il y a beaucoup de monde sur place et on attend une dépanneuse. Il y en a déjà une sur place, mais on en attend une deuxième pour pouvoir bien déplacer ce poids lourd accidenté. En Côte d'Or, sur la 6 direction Paris, une voiture est immobilisée sur la voie spéciale véhiculant. C'est après Beaune, la sortie 24, et c'est après le kilomètre 298. Côté météo, de la pluie possible par endroit et une alerte pollution, particules fines et poussière désertique. C'est en Rhône-Alpes. Il vous est demandé, ce n'est pas obligatoire, de réduire votre vitesse de 20 km/h. Retrouve à 4h pour un point complet sur vos conditions de circulation, sauf bien sûr si l'actualité l'exige. En attendant, on part en voyage de l'autre côté des Alpes à Ostie, dans le nord-ouest de l'Italie. La ville qui donne son nom à la vallée vaut le détour à plus d'un titre. Vincent Serrano l'a visité pour nous.
2: Surnommée la Rome des Alpes, Augusta Pretoria, nom romain de la ville, laisse en héritage ses vestiges comme cette porte d'entrée voûtée et en marbre dans le centre-ville piéton. Maurizio Di Stasi, guide touristique.
3: Ce marbre des carrières de Carrara pour rendre plus agréable possible, plus monumental possible l'entrée principale d'Augusta Pretoria. C'est une porte qui est restée complètement debout jusqu'à son hauteur originelle. Il n'y en a pas assez dans le monde de portes romaines faites comme celle-ci. C'est vraiment l'une des emblèmes de la ville d'Aoste.
2: Une ville aux mille ruelles où il faut se laisser porter et tomber sur l'autre emblème de la ville.
3: Les ruelles nous portent jusqu'à la façade, l'imposante façade, les hautes plus de 22 mètres du théâtre romain. Le théâtre romain, c'était l'un des deux lieux de spectacle plus importants d'Augusta Pretoria. Encore aujourd'hui, on organise des spectacles à côté du théâtre, des spectacles de danse, de théâtre, de musique dans le théâtre romain, comme il était il y a 2000 ans, mais juste à côté, on voit le théâtre comme scénario.
4: C'est un peu comme un espèce de grand rideau de pierre haut de 22 mètres, en fait.
3: C'est vrai, c'est vrai. C'est la fermeture idéal pour les spectacles, avoir ce théâtre, cette façade de 22 mètres, c'est très haut et très joli.
2: Petite indiscrétion, cette façade romaine imposante s'illumine la nuit au moment de Noël. Pour vous rendre dans la vallée d'Aoste, passez le tunnel du Mont Blanc et découvrez cette région, sa capitale, ses montagnes et toutes les activités nature et découvertes à réaliser dans ce petit coin méconnu mais ô combien attachant de l'Italie.

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1: Il est 3h45 dans Lyon. Sur la 6 direction Lyon, on a toujours un accident avec gêne au trafic après Nitry, diffuseur 21 km 203. On a un poids lourd dans le secteur accidenté, couchant en travers des voies de circulation. À hauteur de cet accident, on ne circule que sur la bande d'arrêt d'urgence à vitesse réduite. Il y a beaucoup de monde sur place. Donc sachez, si vous êtes sur la 6 direction Lyon, après le diffuseur 21 pour Nitry, vous allez devoir vous rabattre sur la voie de droite puisque la voie de gauche est neutralisée, puis sur la bande d'arrêt d'urgence pour passer cet accident. Je vous le rappelle, il y a beaucoup de monde.

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1: 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Il est 4h, merci à vous de nous écouter.
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1: Je commence avec vous qui êtes dans le Jura. Un accident vient de se produire sur la 36 en direction de Beaune et de Paris. C'est après le kilomètre 157, c'est après la sortie 2.1 pour Arc et Senon. N'en sait pas plus, il pourrait y avoir gêne au trafic. En Haute-Savoie, sur la 40, direction Chamonix, là, nous avons des piétons à proximité des voies, au kilomètre 83, c'est entre le tunnel du VH et l'aire de Valérie. On a aussi un véhicule sur bande d'arrêt d'urgence dans ce secteur. Dans Lyon, sur la 6, direction Lyon, il y a toujours cet accident avec gêne au trafic après Nitril, diffuseur 21, kilomètre 203. On a un poids lourd accidenté couché en travers des voies de circulation. On ne circule dans ce secteur que sur la bande d'arrêt d'urgence. Il y a beaucoup de monde sur place. Côté météo, de la pluie possible par endroit et une alerte pollution en Rhône-Alpes. Alerte pollution aux particules fines et aux poussières désertiques. Il vous est demandé, ce n'est pas obligatoire, de réduire votre vitesse de 20 km/h. Je vous retrouve à 4h30 pour un point complet sur vos conditions de circulation. En attendant, eh bien, je vous propose d'écouter un reportage. Selon une étude réalisée par Direct Assurance, les trajets en couple en voiture sont souvent électriques. Paulin Kéliard.
2: Pour la plupart d'entre nous, c'est agréable de faire de la route avec sa moitié.
3: Tu sais, Pierrot, je vais te dire un truc. On est bien.
4: Le soleil à l'horizon, le moteur qui rugit.
3: Tu me laisseras conduire, Pierrot.
2: Mais pour beaucoup, un trajet en voiture, c'est aussi l'occasion d'un crépage de chignon en règle. Selon une étude de Direct Assurance, 28% des couples déclarent se disputer régulièrement en voiture. Pour les parents, c'est encore pire, puisque les embrouilles au volant concernent un couple avec enfant sur deux. Et si ça se trouve, vous en faites partie. Auquel cas, vous allez sans doute reconnaître ces motifs récurrents de tension qu'a identifié l'étude. D'abord, le style de conduite.
5: Il bloque tout le monde, là! Bon, vas-y, double-le.
3: Je ne peux pas.
5: Double-le! Mais dépasse-le sur la gauche, là!
3: Je ne peux pas dépasser.
5: Loulou, double-le, je te dis! Non, mais c'est pas vrai, hein, mais j'y crois pas, hein!
3: T'es sûr que tu veux pas conduire, là?
5: Pour m'exciter au volant? Ah, bah non, merci, je préfère me détendre, moi.
3: Ah ouais.
2: En tant que passager, on a tous déjà appuyé notre pied devant nous comme si on pouvait actionner une pédale de frein imaginaire. Et ce court, mais très intense instant de panique.
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1: Si vous êtes en Côte d'Or, des piétons nous ont été signalés sur la 39 en direction de Dijon. C'est au kilomètre, c'est après le kilomètre 6, mais c'est même après le kilomètre 7, c'est-à-dire après la bifurcation avec l'autoroute A31.
2: C'est en fait assez rare. 8 fois sur 10, c'est la même personne qui conduit pendant tout le trajet. Dans une majorité des cas, ce sont des hommes. Et quand l'étude interroge les femmes à ce sujet, 29% d'entre elles déclarent que si elles ne prennent pas le volant, c'est à cause de leur partenaire. Chiffre qui grimpe à 46% pour les femmes en couple avec enfants. On le rappelle, mais pour faire de longs trajets en toute sécurité, c'est important de savoir partager le volant et de faire des pauses toutes les 2 heures au moins.
3: Oh là là, je sens qu'on est bien parti là.
6: Et sur toi, je me sens en attaque, hein, je peux conduire.
3: Allez.

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1: Il est 4h30. Merci à vous de nous écouter. Si vous êtes dans Lyon, la 6 vient d'être coupée à la circulation en direction de Lyon après Nitre et diffuseur 21 km 203. Dans ce secteur, il y a un accident impliquant un poids lourd couché en travers des voies de circulation. Il y a actuellement cette micro-coupure, donc coupure qui ne devrait durer que quelques minutes, doit permettre aux dépanneuses de pouvoir déplacer ce poids lourd accidenté couché sur les voies. Un bouchon s'est certainement formé dans ce secteur. Dans le reste de l'actualité autoroutière en Côte d'Or, sur la 39 direction Dijon, un piéton a été aperçu entre la bifurcation avec l'autoroute A31 et le péage de Dijon-Crimolois au kilomètre 7. Dans le Jura, sur la 36 direction Bonnet-Paris, là nous avons un pare-choc sur la chaussée après le kilomètre 157 après Arc-et-Senans, la sortie 2.1. Une voiture se trouve sur bande d'arrêt d'urgence dans ce secteur. Côté météo, de la pluie possible par endroit. On a aussi une alerte pollution en Rhône-Alpes. Alerte pollution aux particules fines et aux poussières désertiques. Il vous est demandé de réduire votre vitesse de 20 km/h. Ce n'est pas une obligation. Je vous retrouve à 5h pour un point complet sur vos conditions de circulation. En attendant, on part à Ferney, dans le département de l'Ain. C'est là que le philosophe Voltaire a fait construire son château au XVIIIe siècle. Géré par le Centre des Monuments Nationaux, il est classé monument historique. Immersion dans le siècle des Lumières avec ce reportage de Vincent Serrano.
2: Bonjour. Derrière la grande porte d'entrée du château de Voltaire, François-Xavier Verger, administrateur du Centre des Monuments Nationaux, nous accueille.
3: C'est le vestibule, c'est très minéral, il y a du marbre au sol, des poils en faïence au mur, et il y a cette statue de Voltaire qui nous accueille en souriant devant Jean-Jacques Rousseau qui lui nous accueille en méditant.
4: C'est une belle entrée.
3: C'est une belle entrée, on est accueilli par le siècle des Lumières résumé entre Voltaire et Rousseau.
2: La visite peut commencer et on y apprend que Voltaire était tout sauf solitaire.
3: Voltaire et sa nièce habitent ici en permanence. Ils ont quelques invités qui restent longtemps, notamment ce fameux père Adam, le jésuite, et puis il y a donc toujours une dizaine de personnes qui séjournent dans le château en tant qu'invités. On peut supposer que le château est un lieu où on vit à une trentaine. Voltaire trouve l'inspiration.
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1: Si vous circulez dans le Jura sur la 36 direction Bonnet-Paris, il pourrait y avoir un pare-choc sur les voies après Arc-et-Senans dans la sortie 2.1. C'est au kilomètre 151.
3: Pièces de théâtre et de contes philosophiques, et en particulier c'est ici qu'il a mené ses grands combats, ce qui fait qu'on se souvient de Voltaire aujourd'hui.
2: Des ouvrages comme le Traité sur la tolérance ou encore le Dictionnaire philosophique, que l'on peut d'ailleurs écouter au sein du château.
5: Le fanatisme est à la superstition ce que le transport est à la fièvre, ce que la rage est à la colère.
2: L'injustice, l'intolérance sont ses combats, des combats toujours d'actualité deux siècles plus tard. Voltaire décède en 1778. Son héritage reste infini.
3: C'est un précurseur, c'est un homme à qui la France doit la plupart des articles de sa Déclaration des droits de l'homme. C'est un homme universel.
2: Le château se trouve sur la commune de Ferney-Voltaire, accessible par la 40, sortie numéro 10, Bellegarde.
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2: Si vous êtes dans Lyon, sur la 6, direction Lyon, cet axe est coupé à la circulation après le kilomètre 202. C'est après le diffuseur 21 pour Nitry. L'autoroute a été coupée quelques instants pour permettre, eh bien, au service de sécurité de déplacer le poids lourd accidenté couché en travers des voies de circulation. Donc, actuellement, pour vous qui êtes dans Lyon, sur la 6, direction Lyon, il y a environ 2 km de retenue après diffuseur 21 pour Nitry. Et au niveau de l'accident, on circule maintenant sur la voie de gauche, voie de droite neutralisée. Il y a beaucoup de monde sur place et donc à l'origine de cette perturbation, un accident impliquant un poids lourd.

0: Cet été, des illuminations projetées sur différents monuments de la région Auvergne-Rhône-Alpes sont proposées gratuitement sur le territoire. Sophie Rodkopf, vice-présidente à la région, déléguée à la culture.
1: C'est un festival très original qui...
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3: Si vous êtes dans l'Ain, sur la 42 direction Lyon, on nous signale des barres de fer sur les voies après le kilomètre 10 et juste après le péage de Bénaud.
1: Du monument, mais surtout l'histoire, le narratif de cette création est faite en co-construction avec les mairies, avec les associations, avec les habitants. Et donc ce sont des créations complètement exclusives et adaptées à chaque site.
0: Vous pourrez donc voir ces spectacles uniques à Aurillac, Clermont-Ferrand, Espaly-Saint-Marcel, La Chaise-Dieu et Vienne.

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1: Il est 4h46 dans Lyon, 2 km de bouchon, c'est ce qui vous attend sur la 6, direction Lyon après Nitry, diffuseur 21, après le kilomètre 202. À l'origine de cette perturbation, un accident, un poids lourd couché en travers des voies de circulation. On ne circule dans ce secteur que sur la voie de gauche, puisque la voie de droite est neutralisée.

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1: Si vous êtes en Lyon, sur la 6 direction Lyon, après le diffuseur 21 pour Nitry, au kilomètre 202, il y a une perturbation en cours. Je vous signalais il y a quelques instants que le trafic se faisait sur la voie de gauche. Eh bien, c'est terminé. N'arrivant pas à déplacer le poids lourd comme il le souhaite, eh bien, on recircule de nouveau sur la bande d'arrêt d'urgence. Donc, si vous êtes dans Lyon, sur la 6 direction Lyon, on a 2 km de bouchon après le diffuseur 21 pour Nitry, après le kilomètre 202. Dans ce secteur, on a un poids lourd accidenté en travers des voies et on ne circule que sur la bande d'arrêt d'urgence.

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1: Il est 4h55, c'est ça, un accident vient de se produire sur l'autoroute A6 en direction de Lyon, c'est dans le Rhône, on n'en sait pas plus, c'est au niveau du kilomètre 427, c'est au niveau du péage de Villefranche.

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1: Il est 5h, merci à vous de nous écouter.
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1: Et pour débuter ce samedi matin, nous avons des piétons à proximité des voies dans le Rhône sur la 46 direction Marseille, après Rio, la sortie 4, km 23, et en Côte d'Or sur la 39 direction Dijon, km 7. C'est entre l'autoroute A31 et le péage de Dijon-Crimolois. Dans le Jura, sur la 36 direction Bonnet-Paré, un pare-choc nous a été signalé après Arquissonnant, la sortie 2.1 au km 147. Si vous êtes sur la site direction Lyon, deux événements. Tout d'abord, on a un bouchon d'environ 2 km qui s'est formé après Nitry, le diffuseur 21, km 202. À l'origine de cette perturbation, un accident impliquant un poids lourd couché en travers des voies. Il transportait des fruits et légumes. À hauteur de cet accident, vous ne circulez que sur la bande d'arrêt d'urgence à vitesse réduite. Dans le Rhône, sur la site direction Lyon, on a une voiture accidentée au niveau du péage de Villefranche-Limoux, km 427. Pas de gêne direct, mais du monde sur place. Côté météo, on nous signale de la pluie par endroit, donc restez vigilants si vous êtes concernés. Il y a également une alerte pollution aux particules fines et aux poussières désertiques, là se passe en Rhône-Alpes. Ce n'est pas obligatoire, mais il vous est demandé de réduire votre vitesse de 20 km/h. Je vous retrouve dans moins de 3 minutes pour un rappel de vos conditions de circulation. En attendant, on repart en musique avec la playlist d'Autoroute Info. On repart en musique avec Alex Warren.

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1: Il est 5h04, plusieurs événements à vous rappeler. Tout d'abord, des piétons ont été aperçus sur les voies, dans le Rhône, tout d'abord, sur la 46 direction Marseille. Après Rio, la sortie 4 km 23, et en Côte d'Or, sur la 39 direction Dijon. Après la bifurcation avec l'autoroute A31, c'est au kilomètre 7. N'oubliez pas non plus ce bouchon d'environ 2 km qui s'est formé dans Lyon, sur la 6 direction Lyon. Après le diffuseur 20h pour Nitry, au kilomètre 202, c'est un accident impliquant un poids lourd qui est à l'origine de cette perturbation. Poids lourd couché en travers des voies, on ne circule que sur la bande d'arrêt d'urgence, il y a beaucoup de monde sur place.

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1: Il est 5h14, on a des piétons actuellement sur les voies de circulation, tout d'abord dans le Rhône, sur la 46, direction Marseille, au kilomètre 23, après Rieux, la sortie 4, en Côte d'Or, sur la 39, direction Dijon, au kilomètre 7, un piéton a été aperçu entre la bifurcation avec l'autoroute A31 et le péage de Dijon-Crémollois. Dans le Jura, sur la 36, direction Bonnet-Paris, là on nous signale un pare-choc sur les voies pré-arc.

0: toujours cette alerte pollution en Rhône-Alpes, pollution aux particules fines et aux poussières désertiques. Il vous est demandé de réduire votre vitesse de 20 km/h, ce n'est pas obligatoire. À suivre les prévisions météo de Tristan Ham de Météo France.
1: Ce samedi, une perturbation venue de l'Atlantique s'enfonce dans notre pays. Durant l'après-midi, les pluies débordent surtout sur le bassin parisien et dans une moindre mesure sur le centre. Plus à l'est et au sud, des côtes aquitaines au Grand Est en passant par Auvergne-Rhône-Alpes, le ciel peut vous offrir par moments de belles éclaircies. C'est d'ailleurs dans ces coins-là que les températures seront les plus estivales. Comptez souvent plus de 25 degrés comme à Clermont-Ferrand, Strasbourg ou Mulhouse avec 26 degrés ou encore Lyon ou Grenoble avec 29 degrés. En revanche, à proximité de la perturbation, les températures s'échelonnent entre 22 et 24 degrés. Pour la mer, notamment dans le sud Atlantique et la Méditerranée, la température de l'eau varie en moyenne entre 23 et 25 degrés. En soirée, la perturbation va continuer de s'enfoncer et atteindra le Grand Est et la Bourgogne, mais les pluies vont faiblir. Dimanche, de nouvelles pluies concernent une large moitié nord et le tiers sud reste épargné. Bonne route avec Météo France sur Autoroute Info.
0: Je vous retrouve juste après la musique pour un rappel de vos conditions de circulation et pour un reportage. Nous vous dirons quel est le pays d'Europe où il est le plus dangereux de circuler et celui où conduire est le plus sûr.

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1: Il est 5h20 dans le Rhône sur la 46 direction Marseille. Un rappel, un piéton nous a été signalé après Rieux, la sortie 4, km 23. Je vous retrouve à 5h30 pour un point complet sur vos conditions de circulation. En attendant et avant le

0: Retour de la musique avec Cyril, je vous propose d'écouter un reportage. Si vous prévoyez de voyager en Europe, sachez que tous les pays ne se valent pas en termes de sécurité routière. Paulin Quilliard.
1: Le numéro 1 de la sécurité routière, c'est le royaume de Suède, avec 22 morts par million d'habitants sur la route. En 1997, le Parlement suédois s'est donné pour objectif de faire disparaître la mortalité au volant. Le pays a massivement investi dans son infrastructure routière, reconstruisant de larges portions de routes. Avec en prime une répression sans merci de la conduite en état d'ivresse, la stratégie suédoise de sécurité routière est un peu plus subtile que celle de la France. Et oui, dans l'Hexagone, on a plutôt tendance à stigmatiser la vitesse. Notre infrastructure routière est de bonne qualité.
2: Vous pouvez taper dedans, il y a du haut de gamme. Alors j'y vais, allez-y.
1: Mais malgré tout, la France fait partie des mauvaises élèves. Sur route, on compte 48 morts par million d'habitants, soit 2 de plus que la moyenne européenne. Ce n'est pas génial, mais pourtant, on est loin du bas du tableau. Le triste trophée du pays d'Europe dans lequel se produisent le plus d'accidents revient à la Bulgarie.
3: Waouh, c'est un super honneur.
1: Par an, on compte 82 morts par million d'habitants sur route. Le problème, c'est surtout l'infrastructure. Certains axes prévus pour des véhicules pesant au plus 8 tonnes voient désormais passer des poids lourds de 38 tonnes. L'entretien n'est en plus pas optimal et, cerise sur le gâteau, la limitation de vitesse est de 140 km/h sur autoroute. C'est l'une des plus élevées d'Europe. Penchons-nous maintenant sur le cas de l'autobahn.
4: Je ne connais pas ce mot-là.
1: C'est la traduction allemande du mot autoroute. Mais pour les connaisseurs, ça désigne surtout les deux tiers du réseau autoroutier sur lesquels il n'y a aucune limitation de vitesse. Certains y voient d'ailleurs un challenge, le record de vitesse étant de 417 km à l'heure.
5: Combien ?
1: En roulant normalement, se faire dépasser par quelque chose qui va plus vite qu'une Formule 1, vous vous doutez bien que c'est extrêmement dangereux. Ça a failli valoir 2 ans de prison au pilote, puisque le code de la route allemand stipule qu'il faut tout de même avoir la maîtrise de son véhicule, même sur ses axes sans limitation. On pourrait croire donc que l'autobahn générerait plus d'accidents qu'ailleurs. Mais pourtant, chez nos amis d'Outre-Rhin, on ne compte que 34 morts par million d'habitants sur les routes, et c'est en dessous de la moyenne européenne.

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1: Il est 5h30, merci à vous de nous écouter en ce samedi matin. Et pour débuter cette matinée, eh bien, on part dans les Vosges, sur la 31 direction Nancy. On nous signale une voiture immobilisée sur les voies après le Neufchâteau, la sortie 10, c'est au kilomètre 195. On n'en sait pas plus, il pourrait y avoir gêne au trafic. Sur la 6, en direction de Lyon, nous avons deux événements. Tout d'abord, un accident avec gêne au trafic, au kilomètre 202 après Nitry, le diffuseur 21. On ne circule que sur bande d'arrêt urgente dans ce secteur. On a lourd couché en travers des voies et transporter des fruits et des légumes. Les services de sécurité se demandent s'ils ne vont pas mettre un basculement de circulation en place pour faciliter le trafic, d'autant qu'aujourd'hui nous sommes sur un week-end chargé. Toujours sur la 6 direction Lyon, cette fois dans le Rhône, au nord de Lyon, on a une voiture accidentée au niveau du péage de Lima, pas de gêne direct, mais du monde sur place. Côté météo, de la pluie possible par endroit, mais surtout une alerte pollution. Alerte pollution en Rhône-Alpes, pollution aux particules fines et aux poussières désertiques. Il vous est demandé, ce n'est pas obligatoire de réduire votre vitesse de 20 km/h. À 5h45, vous retrouverez de nouvelles tranches d'informations sur notre antenne. Si vous circulez dans le sud-ouest, vous retrouverez Marie Morlot, en Rhône-Alpes, Géraldine Mia, et sur le reste du réseau, Élise Valade. Quant à moi, je vous souhaite une belle et douce journée et un bon week-end en notre compagnie. On repart en musique avec Shakira.

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1: Bonjour, bienvenue à vous qui nous rejoignez à l'écoute d'Autoroute Info avec côté circulation, la principale difficulté, l'accident qui s'est produit en milieu de nuit avec un camion renversé sur l'autoroute A6 en direction de Lyon à la traversée du département de l'Yonne, c'est donc en Bourgogne, kilomètre 202, camion de transport de fruits et légumes renversé en travers des voies et un passage uniquement sur la bande d'arrêt d'urgence. Les équipes d'intervention sont sur place, alors évidemment un camion renversé, ça prend du temps à être relevé. Il faut s'occuper du chargement, ensuite s'occuper du camion. D'ailleurs, sur place, il est envisagé de mettre un balisage important, un passage avec un basculement de chaussée de l'autre côté du terre-plein central. Ça peut prendre du temps. Pour le moment, les équipes sont sur place, assises direction Lyon, kilomètre 202. C'est après avoir passé Nitry, la sortie numéro 21. L'actualité trafic, c'est par ailleurs, toujours en direction de Lyon, un accident qui s'est produit plus loin, kilomètre 427, là c'est dans le département du Rhône. Juste au niveau de la barrière de péage de Villefranche-Limard, il y a une voiture accidentée dans une des voies du péage. La voie du coup est fermée, il en reste d'autres évidemment pour passer, donc pas de problème particulier pour vous qui allez passer ce péage de Villefranche. Au nord de Lyon, la grande barrière de péage sur l'autoroute A6. Et puis, il était question il y a quelques instants encore d'une voiture arrêtée sur l'autoroute A31 à la traversée du département des Vosges en Lorraine. Et on en sait un peu plus. Hein. La voiture est sur la bande d'arrêt d'urgence et ne gêne pas la circulation. Le patrouilleur est en route pour mettre son fourgon en protection sur la 31 direction Nancy, kilomètre 195. C'est après avoir passé Neufchâteau, la sortie numéro 10. Intervention en cours. Et une information qui vous concerne dans le département de l'Ain, la fermeture de la départementale 1084 à cause d'un éboulement. C'est tout près de l'autoroute A40, entre la jonction avec la 42 et le secteur d'Oyonnax, à hauteur du col de la commune de Cerdon. Elle ne sera pas rouverte avant mi-octobre et les routiers habitués à l'emprunter sont invités à éviter ce secteur et à rester sur l'autoroute.
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1: Restez avec nous dans quelques instants, les enfants ont la parole sur Autoroute Info. Andrea, 10 ans, nous a demandé à quoi servaient les bornes oranges visibles le long des autoroutes. La réponse à Andrea, c'est après ce titre de Julien Lib.

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1: L'actualité de votre route, si vous prenez à l'instant le volant et que vous arrivez sur l'autoroute A6 du côté de la Bourgogne, à noter cet accident qui s'est produit en milieu de nuit avec un camion renversé sur l'A6, direction Lyon, kilomètre 202. C'est après Nitry, Montbard, Vézelay, la sortie 21. Le passage à hauteur des équipes sur place, elle se fait uniquement sur la bande d'arrêt d'urgence. Le camion est renversé, ça va être très long pour le relever, l'évacuer. Et pour le moment, donc un passage très étroit alors que les équipes sont sur les lieux de cet accident. Soyez très attentifs à la traversée de la Bourgogne. Et l'actualité trafic qui revient sur Autoroute Info. Je vous retrouve à 6h après le retour de la musique. Un titre de Céline Dion juste avant le prochain rendez-vous trafic. Et Craig David qui arrive également. Et puis tout de suite, on retrouve la chronique Dis pourquoi. On répond aux questions posées par les plus jeunes voyageurs qui empruntent le réseau autoroutier. C'est avec Véronique Voiron.
2: Pourquoi c'est comme
3: ça? À quoi ça sert?
2: Ça veut dire quoi ça?
3: Pourquoi?
4: Question posée par Andrea, 10 ans.
5: C'est quoi ce poteau orange qu'on voit au bord de l'autoroute?
4: Eh oui, comme Andrea, tu as peut-être déjà vu lors d'un trajet en voiture ces poteaux oranges au bord de l'autoroute. Mais à quoi servent-ils exactement? En fait, ce sont des bornes d'appel d'urgence qui permettent aux conducteurs d'être localisés en cas de problème. Ces bornes oranges sont numérotées et placées à intervalles réguliers, en moyenne tous les 2 km. Grâce à elles, en cas de panne ou d'accident, on peut prévenir rapidement les secours et leur indiquer très précisément notre position. Imagine, tu es en voiture avec ta famille sur l'autoroute. Tout se passe bien, tout à coup, un bruit étrange et la voiture tombe en panne. Que faire? Qui appeler et comment expliquer où vous vous trouvez exactement? Car une autoroute peut faire des centaines de kilomètres de long, tout se ressemble et il y a peu de points de repère précis. Heureusement, vous apercevez au loin l'un de ces poteaux orange. En ayant pris soin d'enfiler un gilet jaune pour que les autres conducteurs vous voient de loin et de vous mettre tous en sécurité derrière les glissières, l'un des parents se dirige alors vers la borne pour appeler de l'aide. Il communique alors directement avec les personnes qui surveillent l'autoroute et qui savent ainsi exactement où envoyer les secours sans perdre de temps. Et quand il y a urgence, chaque minute compte. Mais sais-tu qu'il existe aussi une autre solution encore plus pratique, l'application SOS Autoroute. Elle permet d'envoyer sa position très précisément. Il s'agit en quelque sorte d'une borne d'appel d'urgence intégrée au téléphone. Alors, borne orange ou application, le but est le même, prévenir rapidement les secours pour qu'ils arrivent au bon endroit le plus vite possible, parce que s'arrêter sur une autoroute peut être très dangereux. En résumé, la prochaine fois que tu verras une borne orange, tu sauras que ce n'est pas juste un simple poteau, c'est un peu comme une adresse pour les voitures. Et même si on espère que ça n'arrive jamais, tu sauras quoi faire en cas de besoin. Tu te poses des questions, nous, on y répond.

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1: L'actualité trafic, il est 6h.
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1: Samedi 29 août, journée dernier chassé-croisé des vacances scolaires avec beaucoup de monde attendu sur la route et malheureusement un accident qui s'est produit sur l'autoroute A6 qui risque de perturber la circulation une bonne partie de la matinée. C'est un camion qui s'est renversé en travers des voies de circulation en direction de Lyon, kilomètre 203 sur l'autoroute A6 avec pour le moment une intervention lourde qui va se mettre en place après Nitry-Montbard-Vézelay, la sortie numéro 21. Les agents autoroutiers commencent à mettre des balisages dès le kilomètre 201, donc en amont de l'accident. Il y a également de nombreuses équipes d'intervention au niveau du camion renversé. Les gendarmes, le garagiste spécialisé poids lourd qui est là avec une grue. Le passage se fait uniquement sur la bande d'arrêt d'urgence pour le moment, ce qui évidemment se fait au ralenti au niveau du camion accidenté. Accident qui a fait un blessé léger. L'actualité trafic par ailleurs, c'est une circulation qui s'écoule bien. Vous avez choisi de prendre la route très tôt ce matin, peut-être pour éviter le gros flux de circulation attendu aujourd'hui. Vous avez eu raison. La circulation par ailleurs est fluide sur tous les axes où vous nous écoutez en ce tout début de journée. Et l'actualité trafic qui revient sur Autoroute Info, c'est dans moins de 5 minutes. Tout de suite, c'est le retour de la musique avec le DJ français Masqué qui remixe le tube de Scott McKenzie sorti en 1967.

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1: Entre Auxerre et Beaune, je rappelle l'accident de poids lourd qui s'est produit en milieu de nuit avec une circulation uniquement sur la bande d'arrêt d'urgence sur la 6 direction Lyon avec un petit ralentissement hein, évidemment, même si vous êtes très peu nombreux encore à cette heure-ci. Et il y a uniquement la bande d'arrêt d'urgence pour passer au niveau des équipes d'intervention sur place, kilomètre 203, c'est après la sortie numéro 21 de Nitry-Montbard, circulation ralenti sur à peu près 500 mètres pour passer cette zone d'accident dans le département de l'Yonne. La musique pour vous accompagner, France Gall qui arrive juste avant le prochain rendez-vous trafic et les prochains kilomètres, vous les passez avec Beyoncé.

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1: Un accident, une voiture en travers de la voie de droite sur l'autoroute A42 en quittant la région lyonnaise, kilomètre 8. C'est juste avant d'arriver à la sortie 5, Saint-Maurice-de-Bénaud, une voiture qui bloquerait la voie de droite, tout feu éteint. Ça peut surprendre hein, pour vous qui quittez en ce moment la région lyonnaise. Après avoir passé la sortie du parc de Miribel-Jonage, les services autoroutiers sont alertés. Un patrouilleur se rend sur place à 42, direction Genève, kilomètre

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1: Avant de parler à nouveau de l'accident de poids lourd qui s'est produit sur l'autoroute S6 entre Auxerre et Beaune, tout de suite un gros plan près de Lyon où un accident s'est produit il y a quelques instants, c'est confirmé, hein, sur l'A42 en quittant la région lyonnaise en direction de Genève. Il y a une voiture accidentée en travers de la voie de droite et de la bande d'arrêt d'urgence après le parc de Miribel-Jonage, après la sortie 4, à hauteur du kilomètre 6. Alors on aperçoit dans les phares des autres véhicules qui passent cette voiture, tout feu éteint, effectivement, hein, comme c'était annoncé, ce qui bloque en partie la voie de droite. Ça peut surprendre après le parc de Miribel. Les services autoroutiers sont en route, le patrouilleur va mettre son fourgon en protection, mais pour le moment, les conducteurs sont obligés d'effectuer un écart et ils voient cette voiture au tout dernier moment, à 42 direction Genève, après le parc de Miribel, près de Lyon. Un accident, je le disais, sur l'autoroute S6. Celui-ci s'est produit en milieu de nuit entre Auxerre et Beaune. En

0: Trafic qui revient sur Autoroute Info, hein, sur les autres axes, eh bien, le trafic s'écoule sans encombre, aucune autre difficulté à vous signaler jusqu'ici.
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0: Effet de la météo, attention à une alerte de pollution en Rhône-Alpes, particules fines et poussières du désert, désertiques en tout cas, avec une recommandation de baisser votre vitesse de 20 km/h en Rhône-Alpes à cause de cette pollution atmosphérique. Les panneaux lumineux dans les secteurs concernés, sur les autoroutes concernées, vous rappelleront cette préconisation. Les prévisions de Météo France pour la journée, c'est avec Tristan Ham.
2: Ce samedi, une perturbation venue de l'Atlantique s'enfonce dans notre pays. Durant l'après-midi, les pluies débordent surtout sur le bassin parisien et dans une moindre mesure sur le centre. Plus à l'est et au sud, des côtes aquitaines au Grand Est en passant par Auvergne-Rhône-Alpes, le ciel peut vous offrir par moments de belles éclaircies. C'est d'ailleurs dans ces coins-là que les températures seront les plus estivales. Comptez souvent plus de 25 degrés comme à Clermont-Ferrand, Strasbourg ou Mulhouse avec 26 degrés ou encore Lyon ou Grenoble avec 29 degrés. En revanche, à proximité de la perturbation, les températures s'échelonnent entre 22 et 24 degrés. Pour la mer, notamment dans le sud Atlantique et la Méditerranée, la température de l'eau varie en moyenne entre 23 et 25 degrés. En soirée, la perturbation va continuer de s'enfoncer et atteindra le Grand Est et la Bourgogne, mais les pluies vont faiblir. Dimanche, de nouvelles pluies concernent une large moitié nord et le tiers sud reste épargné. Bonne route avec Météo France sur Autoroute Info.
0: Et votre route qui continue avec le retour de la musique. On se retrouve juste après pour refaire le point sur les dernières évolutions côté trafic. Et puis on parlera aussi sécurité dans les tunnels autoroutiers. Vous entendrez que de nombreux travaux sont nécessaires pour maintenir les tunnels en parfait état. Mais tout de suite, c'est la musique avec Teddy Swims.

0: 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Les dernières évolutions côté trafic. Alors pour les conducteurs qui sont sur l'autoroute S6 en direction de Paris, il y a des conséquences maintenant à cause de l'accident qui s'est produit en milieu de nuit. Le camion de fruits et légumes renversé entre Auxerre et Beaune. Il y a des équipes sur place qui vont aménager la circulation et un balisage qui commence à être mis en place à partir du kilomètre 207. 6 kilomètres de balisage à mettre en place pour les équipes sur l'autoroute S6. Après avoir passé la sortie 22 pour Avallon. Donc des balisages qui se mettent en place entre les sorties 21 et 22 en Bourgogne sur l'autoroute A6 dans les deux sens désormais entre Auxerre et Beaune. Et puis près de Lyon, le patrouilleur est arrivé au niveau de la voiture accidentée en quittant la région lyonnaise sur l'A42 direction Genève. Il a constaté qu'il y a de nombreux débris sur place là où s'est produit l'accident après le parc de Miribel, kilomètre 5 précisément. Et le fourgon du patrouilleur vous indique la position exacte de cet accident. La voiture est tout feu éteint sur la file de droite. Donc, pour le moment, intervention qui se met en place du côté de la région lyonnaise. L'actualité trafic de retour à 6h30 et tout de suite on va parler des tunnels autoroutiers, des ouvrages qui demandent beaucoup de maintenance spécifique. Explication de Mathieu Lereste, chef de district APRR sur la 40 et responsable des tunnels de Chamois, Saint-Germain et Châtillon. Reportage d'Olivier Noël.
1: Il y a tous les travaux de maintenance et de test des équipements de sécurité. Ça concerne tous les organes de ventilation, de barrières, les feux de signalisation, les capteurs de mesure d'air, monoxyde de carbone, azote et fumée.
2: Espace confiné, les tunnels peuvent en effet devenir très dangereux en cas d'accumulation de fumée et de gaz toxiques. L'entretien des capteurs et systèmes de ventilation est donc impératif pour protéger les conducteurs et leurs passagers.
1: Il y a aussi tout l'entretien et le suivi du génie civil. C'est un ouvrage béton qui vit, enfin, il y a un massif au-dessus, donc on suit l'ouvrage et on vérifie son bon état.
3: En génie civil, c'est s'assurer qu'il n'y ait pas de fissures, que tout tienne bien, voilà, que l'ouvrage soit pérenne.
1: Tout à fait. On effectue des mesures, par exemple des sondages, des carottages à différents niveaux pour vérifier qu'on est toujours dans les hypothèses de la construction et que l'ouvrage se comporte bien par rapport à tout le massif qui le surplombe. Il y a toutes ces étapes-là et il y a aussi toutes les étapes de lavage des tunnels, des équipements et d'hydrocurage des réseaux.
3: Finalement, un tunnel, c'est un ouvrage assez vivant, quoi. Il y a beaucoup de choses qui s'y passent.
1: C'est encore plus vivant qu'une autoroute, surtout quand il est entouré de viaducs exceptionnels. Hein. C'est des ouvrages très suivis.
2: Ces travaux dans les tunnels entraînent bien sûr des neutralisations de voies, avec plusieurs procédures possibles. Mathieu Lereste.
1: Soit on opère en neutralisant une voie, soit à gauche, soit à droite, soit on peut opérer un basculement de circulation. Donc à ce moment-là, les clients sont en circulation bidirectionnelle dans un seul tube et on limite la vitesse pour des raisons de sécurité.
2: L'autre tube est alors fermé à la circulation pour les travaux. Enfin, il y a des fermetures nocturnes de tout l'ouvrage.
1: Le dernier mode opératoire est l'organisation de nuits de fermeture où on ferme notre section de tunnel sur une plage très faiblement circulée de 21h30 à 6h du matin généralement et opérer tous les travaux plusieurs semaines par an.
2: Des chantiers plus conséquents qui représentent une vingtaine de nuits chaque année et permettent de vérifier de façon systématique la sécurité des équipements.

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1: Merci d'avoir choisi Autoroute Info pour faire la route de bon matin. Une journée de samedi chargée sur les routes, notamment dans le sens des retours et la circulation qui pourra être perturbée une bonne partie de la matinée après l'accident de poids lourd qui s'est produit en milieu de nuit sur l'autoroute A6 entre Auxerre et Beaune. Ça concerne désormais les deux sens de circulation à la traversée du département de l'Yonne avec des balisages qui se mettent en place pour les conducteurs qui sont d'abord en direction de Paris à partir du kilomètre 207, 6 km de balisage qui se mettent en place après Avallon, la sortie 22. Ça veut dire qu'il y a des équipes sur place qui mettent des cônes pour aménager la suite de la circulation de cette matinée. Et en direction de Lyon, même chose, à partir du kilomètre 201, c'est après Vézelay-Nitry-Montbard, la sortie numéro 21. Alors ce qui s'est passé, c'est qu'un camion s'est renversé en travers des voies en direction de Lyon, des fruits et légumes. Impossible de le relever sans mettre en place un balisage lourd des voies de circulation. Les équipes d'intervention sont sur place. Pour le moment, là où il y a eu l'accident, le passage se fait uniquement sur la bande d'arrêt d'urgence. Et pour les conducteurs sur l'autoroute A6, donc ça risque de poser pas mal de problèmes dans cette matinée qui s'annonce très chargée sur les grands axes. Et puis, je rappelle l'intervention après un accident près de Lyon. La voie de droite a été neutralisée sur l'A42 direction Genève, kilomètre 5 au niveau d'une voiture accidentée. Les pompiers, les CRS sont arrivés sur place il y a quelques instants. Tout se passe sous la protection du patrouilleur APRR sur les lieux après le parc de Miribel, la sortie numéro 4. L'actualité trafic par ailleurs, eh bien une circulation fluide sur les autres axes qui n'ont pas été mentionnés. La circulation ailleurs se passe sans problème. Actualité trafic qui revient, ce sera après la musique et tout de suite on retrouve les titres de France Info.
2: Info, bonjour Laurette Puyot.
3: Bonjour Diane, bonjour à tous.
2: Et à la une, ce préavis de grève des pompiers.
3: Après cet été hors norme, les sapeurs-pompiers déposent un préavis de grève du 8 septembre au 20 octobre. Épuisés par les incendies à répétition, ils réclament plus de moyens. Les feux de l'été en Gironde, dans les Landes et dans le Var ont un coût estimé à près de 500 millions d'euros. Au Népal et au Tibet, le bilan s'alourdit à 616 morts et 2500 personnes portées disparues. Après la coulée de boue mercredi, le ministère des Affaires étrangères confirme que 4 Français font partie des personnes disparues. Dans le Rhône, un homme a été tué par balle hier soir à Décines-Charpieux, près de Lyon. Un autre blessé grièvement. Des CRS ont été dépêchés sur place pour sécuriser le quartier, selon le préfet de région. En ouverture de la deuxième journée de Ligue 1 hier soir en football, Lille-PSG, les Parisiens menaient 2-0 jusqu'à la 90e minute. Ont réussi à égaliser. Match nul, 2 buts partout. 5 rencontres à suivre aujourd'hui. Premier match à 17h15, Strasbourg-Lens.
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1: Une nouvelle information trafic avant de se quitter. Un piéton signalé près de Lyon sur l'autoroute A46. Vous êtes concerné sur le contournement de Lyon en direction de Villefranche-sur-Saône, Paris, kilomètre 25. C'est près de la jonction avec l'A42. Les services autoroutiers vont se rendre sur place. La musique pour vous accompagner et tout de suite celle qui fait la tournée des festivals d'été. Elle est dans la playlist Autoroute Info, c'est Adèle Castillon.

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1: L'actualité trafic revient à 6h45. On parlera de l'intervention après l'accident de poids lourd qui s'est produit en milieu de nuit entre Auxerre et Beaune sur l'autoroute A6, une des autoroutes les plus fréquentées aujourd'hui. Journée de fort trafic. On parlera également près de Lyon de l'accident sur l'A42 du côté du parc de Miribel. L'intervention des pompiers est en cours en quittant la région lyonnaise. Et près de Lyon, la présence d'un piéton sur l'autoroute A46 au niveau de la jonction avec l'A42. Une alerte maintenu pour le moment. Restez bien à l'écoute d'Autoroute Info. Tout cela dans moins de 10 minutes. Et la musique pour vous accompagner. On vous a préparé Ryan Paris dans quelques instants et tout de suite The Weeknd pour vous accompagner sur les prochains kilomètres sur votre route des vacances d'été.

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1: Plusieurs interventions à vous signaler, vous qui êtes en ce moment sur les autoroutes APRR, à commencer par la mise en place d'un balisage lourd après un accident de poids lourd qui s'est produit sur l'autoroute A6 en milieu de nuit entre Auxerre et Beaune, kilomètre 203. Au niveau du camion, actuellement, le passage se fait uniquement sur la bande d'arrêt d'urgence en direction de Lyon après la sortie 21 de Nitry. Et les balisages lourds se mettent en place de part et d'autre de l'autoroute A6 dans les deux sens, donc avec des équipes sur place qui neutralisent des voies en direction de Lyon après la sortie numéro 21 Vézelay, Nitry, Montbard, balisage de la file de gauche. Après Avallon, la sortie 22 pour les conducteurs qui sont en direction de Paris, 6 km de balisage à mettre en place en ce moment. Les équipes le font, ça va prendre évidemment du temps, ça va permettre ensuite le retrait du chargement du camion renversé et ensuite son relevage, des opérations qui risquent de prendre une grosse partie de la matinée. Ça va perturber la circulation ce jour de retour de vacances pour bon nombre de conducteurs qui vont emprunter l'autoroute A6. Et puis une intervention après l'accident qui s'est produit près de Lyon et les pompiers toujours sur place. On le voit, retour caméra en studio, sur l'A42 direction Genève, kilomètre 5 après le parc de Miribel. La voie de droite est neutralisée par le patrouilleur sur place. Reste deux autres voies pour passer. Accident qui a impliqué une voiture. Près de Lyon toujours, je rappelle la présence d'un piéton qui reste signalé sur l'A46, autoroute de contournement de Lyon par l'Est, aux alentours du kilomètre 25, c'est près de la jonction avec l'A42. Et puis une nouvelle information pour les conducteurs sur l'autoroute A40. Nouvelle information direction Paris, un véhicule arrêté, kilomètre 132. C'est près d'Oyonnax, dans le département de l'Ain, dans la montée, après l'aire de service de Seigne-Aubugey. Véhicule qui peut gêner la circulation. La bande d'arrêt d'urgence est étroite. Ça peut empiéter sur la voie réservée aux véhicules lents. Les services autoroutiers sont alertés. Un patrouilleur se rend sur place. Aujourd'hui, une journée classée orange sur toute la France pour les retours avec la fin des vacances scolaires et puis aussi des départs pour le quart nord-ouest et l'Auvergne-Rhône-Alpes. Beaucoup de circulation attendue aujourd'hui. Et puis un petit rappel, les poids lourds de plus de 7,5 tonnes sont exceptionnellement interdits de 8h à 16h ce samedi en Italie en raison de la période estivale.
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1: Restez avec nous dans quelques minutes, un peu d'histoire sur Autoroute Info. On parlera d'un personnage haut en couleur, le comte Roger de Bussy-Rabutin. Ce sera après le retour de la musique. Et ce titre avec Tamim Pala, remixé par la star de K-pop, Jennie.

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1: Une voiture en panne peut gêner la circulation sur l'A40 près d'Oyonnax en direction de Mâcon et Paris, kilomètre 132. Pour le moment, pas de nouvelles. Hein. Voiture qui peut se trouver sur les voies de circulation dans la montée près l'aire de service de Seigne-Aubugé. C'est la dernière information trafic en date. Et puis bien sûr, l'intervention en place après l'accident qui s'est produit entre Auxerre et Beaune sur l'autoroute A6. Un camion renversé, kilomètre 203. Après Nitry, la sortie numéro 21, passage uniquement sur la bande d'arrêt d'urgence. Ralentissement de quelques centaines de mètres au niveau de cet accident, puisque le passage est très étroit au niveau des équipes qui sont sur les lieux. Et intervention aussi en ce moment près de Lyon, après un accident sur la 42. Une intervention qui est en cours, on le voit, retour caméra en studio. Kilomètre 5 de la 42, direction Genève, c'est après le parc de Miribel. Tout se passe sur la droite de la chaussée. Je vous retrouve pour l'actualité trafic à 7h. D'ici là, la musique pour vous accompagner. Et tout de suite, on va tourner une page d'histoire avec le reportage qui arrive. Elliot Monod s'est intéressé à la vie tumultueuse d'un noble du XVIIe siècle, Roger de Bussy-Rabutin.
2: Il a grandi à Autun, mais son père est parti à Paris pour suivre un procès et donc il a commencé ses études à Paris, au Collège des Jésuites.
3: Christophe Blanqui, secrétaire général de la Société des Amis de Bussy-Rabutin.
2: Et il s'est retrouvé, parce que ses aînés sont morts, il a fait une carrière qui n'était pas celle qu'il aurait dû faire. Il s'est substitué à ses aînés et il est devenu militaire et son père l'a amené à la guerre vers 15 ans.
4: Voilà. Et il a fait cette carrière militaire quand même avec un certain succès, finalement quand même.
2: Ah, il a, malgré les problèmes qu'il a rencontrés, il s'est retrouvé en 1654 maître de camp général de la cavalerie légère et en 1655 le lieutenant général de Louis XIV.
3: Militaire accompli, Roger de Bussy-Rabutin était aussi un brillant écrivain, mais l'un de ses ouvrages, L'histoire amoureuse des Gaules, provoquera sa chute. François-Xavier Verger, administrateur du château de Bussy-Rabutin.
5: À l'occasion de la maladie de sa maîtresse, Madame de Monglas, il a l'idée d'écrire un roman qui met en scène les amours des personnages qu'il côtoie. Et ce roman est écrit pour n'être que lu en société, restreinte évidemment, mais ce n'est pas ça qui se passe.
6: À un moment donné, voilà, le livre échappe un petit peu à son contrôle finalement en fait.
5: Exactement. Il commet la maladresse de prêter le manuscrit à une autre de ses amies qui en tire une copie et la diffuse.
6: Et alors suite à ça, il se passe des choses un peu moins rigolotes. Le roi le condamne assez rapidement.
5: Tout lui échappe. Ce qui était fait pour être lu entre amis et lu par tous, en particulier par ceux que l'on moque, ces personnes sollicitent le roi pour obtenir justice en quelque sorte. Ce que le roi est contraint de faire après quelques années. Et ce n'est qu'au moment où on a la certitude que le manuscrit va être édité, donc il va être imprimé, que la sanction tombe quelques jours après l'élection et le discours de réception de Bussy-Rabutin à l'Académie française.
3: Condamné à l'exil sur ses terres de Bourgogne, il y finira ses jours et en profitera pour décorer son château, qui porte encore aujourd'hui son nom. Et il laisse quelques 300 portraits à découvrir en Côte d'Or, à une trentaine de minutes de l'A6 et de la sortie numéro 23.

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1: Un véhicule arrêté et signalé sur la 6 direction Paris, kilomètre 174. C'est après Nitry, la sortie numéro 21 à la traversée du département de l'Yonne. On s'approche d'Auxerre, hein, au kilomètre 174. Les services autoroutiers sont alertés. Un patrouilleur se rend sur

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2: La route des vacances d'été ensemble, samedi 29 août, il est 7h.
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2: L'actualité trafic assez chargée, hein. Tôt ce matin, il y a eu un accident de poids lourd vers 3h du matin sur la 6 entre Auxerre et Beaune, avec des conséquences dans les deux sens de circulation. Pour le moment, kilomètre 203, il y a toujours le camion renversé. Pour le relevage du camion, il y a des balisages qui se mettent en place pour ceux qui sont en direction de Lyon à partir du kilomètre 201, c'est après Vézelay, la sortie numéro 21. Pour ceux qui sont en direction de Paris, c'est à partir du kilomètre 207 après la sortie 22 pour Avallon. 6 km de balisage pour permettre le relevage de ce camion. Pour l'heure, les équipes mettent en place ce balisage d'urgence. Et au niveau du camion accidenté en direction de Lyon, le passage se fait uniquement sur la bande d'arrêt d'urgence, ce qui ralentit le trafic sur quelques centaines de mètres au niveau des nombreuses équipes sur place. L'actualité trafic, c'est un accident, une intervention qui se termine sur la 42 près de Lyon. Les pompiers sont repartis. La voiture accidentée a été évacuée après le parc de Miribel, la sortie numéro 4. Sur place, le patrouilleur a neutralisé la file de droite pour le nettoyage de la chaussée. Reste la voie du milieu et la voie la plus à gauche pour passer à hauteur du kilomètre 5. Une voiture arrêtée sur l'autoroute A40, c'est confirmé. Kilomètre 132, retour caméra en studio. On voit que le patrouilleur sur place a neutralisé la voie réservée aux véhicules lents. Gendarmes et pompiers arrivent pour intervenir au niveau de cette voiture arrêtée près de Yona après l'aire de service de Seigne-Aubuget. Passage sur la voie du milieu et la voie la plus à gauche, kilomètre 132 de la 40, direction Mâcon et Paris. Et puis une voiture arrêtée en panne gêne la circulation sur la 6. Ça semble se confirmer en direction de Paris, kilomètre 174. Arrêtée sur la bande d'arrêt d'urgence, elle empiète sur la file de droite à l'approche d'Auxerre après la sortie 21.
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2: Et sans tarder, on retrouve tout de suite les titres de France Info.
3: Une, c'est 4 Français qui manquent à l'appel au Népal.
4: 2500 personnes au total sont portées disparues après la coulée de boue dévastatrice au Népal, dont 4 ressortissants français. 3 d'entre eux se trouvaient au poste frontière Tibet-Népal sur le chemin retour d'un pèlerinage dans l'Himalaya. Selon le dernier bilan, la crue a fait 623 morts. L'agence Fitch maintient la note de la dette de la France à A+, avec une perspective toujours stable, et ce malgré des estimations de déficit public plus élevé. Le ministre de l'économie Roland Lescure a indiqué prendre acte de cette décision. Le gouvernement reste pleinement mobilisé pour contenir le déficit public et la dette, a-t-il écrit. À Fontainebleau, l'incendie qui a ravagé plus de 2000 hectares au mois de juillet est déclaré éteint. Il n'y a plus de points chauds ni de reprise de feu. Référendum en Islande aujourd'hui pour une reprise ou non des négociations d'adhésion à l'Union européenne. Selon les sondages, le oui et le non sont au coude à coude.
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2: Et votre route sur les vacances d'été, sur le chemin du retour pour bon nombre d'entre vous. C'est aussi la musique dans la playlist Autoroute Info cet été, Temper City.

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4: L'actualité de la route, je vous en reparle à 7h15. Bien sûr, c'est l'accident de poids lourd qui a des conséquences dans les deux sens de circulation sur l'autoroute A6 entre Auxerre et Beaune et pour les conducteurs qui traversent le département de l'Yonne. Un petit coup d'œil sur ce qui se passe sur l'autoroute A40. Il y avait une voiture arrêtée en direction de Mâcon et Paris qui bloquait une partie de la voie réservée aux véhicules lents. Maintenant, tout se passe sur le refuge, donc le long de la voie spécial véhicule lent, patrouilleurs, gendarmes, pompiers en intervention sur un refuge, kilomètre 132 près d'Oyonnax. Et puis, toujours une alerte concernant une voiture arrêtée sur l'A6 qui bloquerait une partie de la voie de droite sur l'A6, direction Paris, kilomètre 174. C'est après avoir passé Nitry, la sortie numéro 21. Jennifer Page, on se retrouve dans quelques instants pour refaire le point des conditions de circulation.

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1: Dans vos conditions de circulation, c'est sur l'autoroute S6, l'axe Paris-Lyon, qu'il y a les perturbations à vous rappeler. Une autoroute qui sera très empruntée pour cette journée des retours de vacances scolaires. En tout cas, pour les conducteurs entre Beaune et Auxerre, ça risque d'être difficile à cause de l'accident de poids lourd qui s'est produit cette nuit, kilomètre 203. L'accident s'est produit en direction de Lyon vers 3h du matin dans le département de l'Yonne. Le camion qui transporte des fruits et légumes s'est renversé en travers de la chaussée et le passage actuellement ne se fait que sur la bande d'arrêt d'urgence. Et pour les équipes qui sont sur place, il va falloir attendre la mise en place d'un balisage lourd et le passage de la circulation de l'autre côté du terre-plein central pour d'abord retirer le chargement de fruits et légumes et ensuite seulement ils pourront relever le camion et l'évacuer. Du coup, ça nécessite la mise en place d'un balisage de basculement de chaussée. Et les équipes sur place opèrent et mettent des balisages en urgence. Alors, ça concerne les deux sens de circulation. Évidemment, la direction de Lyon, là où il y a eu l'accident, après la sortie numéro 21 pour Nitry, balisage de la file de gauche, en amont de l'accident.

0: Les retours caméra nous montrent quelques gouttes possibles du côté de la Bourgogne sur l'autoroute A6. Un petit rayon de soleil du côté du bassin parisien. Météo contrastée et des températures qui restent agréables ce matin sur la route. Les prévisions de Météo France pour la suite de cette journée, c'est avec Tristan Ham.
1: Ce samedi, une perturbation venue de l'Atlantique s'enfonce dans notre pays. Durant l'après-midi, les pluies débordent surtout sur le bassin parisien et dans une moindre mesure sur le centre. Plus à l'est et au sud, des côtes aquitaines au Grand Est en passant par Auvergne-Rhône-Alpes, le ciel peut vous offrir par moments de belles éclaircies. C'est d'ailleurs dans ces coins-là que les températures seront les plus estivales. Comptez souvent plus de 25 degrés comme à Clermont-Ferrand, Strasbourg ou Mulhouse avec 26 degrés ou encore Lyon ou Grenoble avec 29 degrés. En revanche, à proximité de la perturbation, les températures s'échelonnent entre 22 et 24 degrés. Pour la mer, notamment dans le sud Atlantique et la Méditerranée, la température de l'eau varie en moyenne entre 23 et 25 degrés. En soirée, la perturbation va continuer de s'enfoncer et atteindra le Grand Est et la Bourgogne, mais les pluies vont faiblir. Dimanche, de nouvelles pluies concernent une large moitié nord et le tiers sud reste épargné. Bonne route avec Météo France sur Autoroute Info.
0: Restez avec nous dans quelques instants, on va parler de l'été et on va plonger au cœur du quotidien de ceux qui interviennent chaque jour sur l'autoroute pour votre sécurité. C'est après ce titre d'une artiste qu'on retrouve dans la rubrique En route avec sur autoroute info.fr dans la playlist de votre été, Charlotte Cardin.

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5: L'intervention des équipes est en place sur l'autoroute A6 dans les deux sens de circulation entre les sorties 21 et 22 pour Vézelay et Avallon, et des équipes qui mettent en place un balisage lourd pour permettre au fil de la matinée le relevage d'un camion accidenté kilomètre 203 en direction de Lyon. Pour le moment, au niveau du camion accidenté après la sortie numéro 21 de Nitry, le passage se fait sur la bande d'arrêt d'urgence. Les équipes donc mettent en place un basculement de chaussée. Alors, avec le retour caméra en studio, on vient de les voir passer kilomètre 202 en direction Paris. Soyez prudents, hein, il s'agit de poser des codes en urgence avec bien sûr un passage sur la file de droite à hauteur des équipes en pleine intervention. Soyez prudents, vous qui êtes en ce moment sur l'autoroute A6 à la traversée de la Bourgogne. Et vous l'avez bien compris, hein, l'été c'est une période particulière sur les autoroutes, entre trafic qui augmente et intervention parfois en pleine chaleur. Comment s'effectue le travail des agents qui agissent pour votre sécurité, comme en ce moment sur l'autoroute A6? Eh bien, c'est le sujet du reportage d'Elias Chemlaoui.
6: Chaque jour, ils sont plus d'une centaine à intervenir sur les voies pour assurer votre sécurité. Ce sont les patrouilleurs et agents de viabilité. Et durant une journée, je me suis rendu à Beaune pour suivre leur quotidien et comprendre comment ils s'adaptent aux contraintes de l'été. Et nous commencions cette immersion avec Christophe Martin pour une opération de patrouille.
7: Nous partons donc pour un circuit de patrouille sur l'autoroute A6, A36 et A31 également.
6: Alors, l'été, c'est une période où il y a beaucoup plus de monde, évidemment, que d'habitude sur les autoroutes. Toi, quand tu interviens, est-ce que tu sens des choses différentes? Est-ce qu'il y a des interventions qui sont spécifiques à cette période-là, que toi, tu constates avec ton expérience?
7: En matière d'intervention, on va surtout intervenir sur des véhicules qui tombent en panne à cause des pneumatiques. Pneumatiques qui a chauffé, qui se met à éclater, notamment les pneumatiques poids lourds, les coffres de toit des voitures qui peuvent être mal fermé, du coup le coffre s'ouvre et tout le contenu du coffre se retrouve sur les voies de l'autoroute. Sinon, on intervient de la même manière en fait. Hein. C'est juste qu'effectivement l'été, la surface des voies, quand vous avez 40 degrés et température ambiante, il faut savoir que la surface des voies c'est au moins 60 degrés. Il faut pas hésiter à s'hydrater le plus souvent possible.
6: Allez, après avoir passé une bonne partie de la matinée en patrouille, direction maintenant les abords de l'A6. Et pour parler de l'été, sur place, j'ai rencontré Bernard, agent de viabilité depuis presque 30 ans.
8: Chaque saison a ses particularités. L'été, effectivement, la chaleur, le tracé qui augmente, beaucoup de véhicules, beaucoup de vacanciers qui n'ont pas l'habitude de l'autoroute. Il faut qu'on gère tout ça. Donc oui, l'été, c'est très particulier, oui.
6: Et justement, on parle de l'été. Alors, on a parlé de la chaleur qui peut être une difficulté. Est-ce que vous, là, vous remarquez, par exemple, qu'il y a des interventions que vous avez que l'été?
8: Oui, bien sûr. On voit très bien que les gens qui n'ont pas l'habitude de l'autoroute, le moindre problème, ils peuvent s'arrêter sur la BAU. On voit qu'ils sont très, très vite dépassés par les événements. Donc là, c'est à nous, avec nos patrouilleurs et avec nos agents de viabilité, de pallier à ça. C'est sûr que tout l'été, on est plus vigilant qu'une autre période. Chaque saison a ses particularités.
6: Et l'été, comme le reste de l'année, ces femmes et ces hommes interviennent 24 heures sur 24 et 7 jours sur 7 pour assurer votre sécurité.
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5: Deux nouvelles informations trafic sur Autoroute Info. D'abord sur la 31 et puis sur la 36. Sur la 31, un camion en panne à cause d'une crevaison arrêté sur la bande d'arrêt d'urgence en direction de Beaune et de Lyon, kilomètre 94. Le patrouilleur est sur place. Le changement de roue, c'est en ce moment hein, sur la bande d'arrêt d'urgence, tout près de la circulation après Grès, la sortie numéro 6. On est du côté du plateau de Langres, en Haute-Marne. Et puis, dans le Jura, pour les conducteurs sur l'autoroute A36 en direction de Beaune et de Lyon, dans la bretelle de sortie 2.1, il y a des cônes qui ont été renversés et qui se trouvent sur les voies. C'est la sortie pour Arc-et-Senans, Dampierre, Jean.

0: week-end. Élise Balade. Et c'est un week-end des vacances d'été qui se termine avec beaucoup de monde attendu sur la route des vacances dans le sens des retours. Journée classée orange sur toute la France, mais aussi du monde sur le départ dans le quart nord-ouest et en Auvergne-Rhône-Alpes, aujourd'hui classée orange aussi. L'actualité trafic qui est marquée depuis le milieu de la nuit par un accident entre Auxerre et Beaune sur l'autoroute A6, qui Kilomètre 203, un camion qui s'est renversé du côté de la chaussée en direction de Lyon. Conséquence de cet accident, au passage du camion accidenté, en ce moment, la circulation ne passe que sur la bande d'arrêt d'urgence. Évidemment, ça crée un ralentissement de quelques centaines de mètres après Nitry-Montbard-Vézelay, la sortie numéro 21. Mais les conséquences risquent d'avoir vont durer un bon moment puisqu'il y a des balisages lourds qui se mettent en place en ce moment dans les deux sens sur l'autoroute A6, entre les sorties 21 et 22, entre Vézelay et Avallon, pour permettre le revage du camion au fil de la matinée. À chaque fois, vous n'avez qu'une seule voie pour passer, vous qui êtes en ce moment sur l'autoroute A6 à la traversée de Lyon, entre les sorties 22 et 21. Et pour ceux qui continuent en direction de Paris sur l'autoroute A6, un peu plus loin, après Nitry, la sortie numéro 21, il y a une voiture en cours de dépannage sur la bande d'arrêt d'urgence, kilomètre 174. En retour de caméra en studio, je vois que le garagiste est sur place en ce moment et s'apprête à évacuer cette voiture en panne. L'actualité trafic, c'est également pour les conducteurs qui sont sur l'autoroute A36 du côté de la Franche-Comté. Des obstacles dans la sortie 2.1 de Arquessenant-Gendrey, des cônes de chantier renversés dans la sortie pour ceux qui sont sur le point de quitter l'autoroute A36. Et puis un poids lourd en cours de dépannage sur la 31, là c'est dans le Grand Est, en Haute-Marne. Sur la 31 en direction de Beaune et de Lyon, après avoir passé la sortie 6 de Grès, camion en dépannage sur la bande d'arrêt d'urgence sous la protection du patrouilleur sur place. Vous êtes nombreux à avoir pris déjà la route sur les autoroutes APRR. On attend énormément de monde dans le sens des retours aujourd'hui, mais pour l'heure, eh bien, la circulation s'écoule correctement. Je vous reparle de vos conditions de circulation dans moins de 5 minutes. Et tout de suite, ce sont les titres de France Info.
1: Plus haut, il est 7h22 et à la une, préavis de grève chez les pompiers.
2: Épuisés par les incendies à répétition cet été, les sapeurs-pompiers déposent un préavis de grève du 8 septembre au 20 octobre. Ils réclament plus de moyens. Par ailleurs, les feux de l'été en Gironde, dans les Landes et dans le Var ont un coût estimé à près de 500 millions d'euros. Un accord pétrolier historique annonce les États-Unis et le Venezuela. Washington prendra le contrôle de plus de 65 milliards de barils des réserves du Venezuela. Le président américain Donald Trump l'a qualifié de plus grand accord pétrolier de l'histoire mondiale. Alors que la campagne présidentielle s'accélère, le Parti socialiste a fait sa rentrée à Blois. Cet après-midi, le premier secrétaire du parti, Olivier Faure, prononcera son discours sans que l'on sache s'il se présente ou non, alors qu'une partie de ses opposants socialistes a choisi de soutenir Raphaël Glucksmann à la primaire de la gauche. Un peu plus de 11h30 de course pour les participants à l'UTMB, l'Ultra Trail du Mont Blanc, parti hier soir de Chamonix pour 174 km de course avec 10 000 mètres de dénivelé positif.
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2: Et votre route continue avec la programmation musicale pour vous accompagner au mieux sur votre route des vacances d'été. Extrait du futur album d'Angèle qui va arriver mi-octobre dans la playlist Autoroute Info sur votre route des vacances.

L'actualité trafic revient sur Autoroute Info à 7h45. Il sera question de l'intervention qui se met en place après l'accident de poids lourd qui s'est produit vers 3h du matin dans Lyon sur l'autoroute A6 entre Serres et Beaune. On parlera également d'obstacles du côté de l'autoroute A36 à la traversée du département du Jura pour quitter la 36 dans la sortie 2.1. Tout cela détaillé après le retour de la musique. On vous a préparé un titre d'Oasis juste avant le prochain rendez-vous trafic et tout de suite c'est Lady Gaga.

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1: Un accident s'est produit sur l'A6, direction Paris, kilomètre 68, c'est après Fontainebleau, la sortie numéro 15, on n'en sait pas plus. Quant au nombre de véhicules impliqués, la position peut être sur les voies. Les services autoroutiers se rendent sur place, A6, direction Paris, kilomètre 68, après Fontainebleau, sortie 15.
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1: Véhicule arrêté sur l'autoroute A36 qui gêne la circulation en direction de Mulhouse, kilomètre 61. C'est après avoir passé le péage de Saint-Maurice entre Besançon et Mulhouse sur la 36 à la traversée du département du Doubs.
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1: L'actualité trafic revient sur Autoroute Info. On reparlera de l'accident de poids lourd qui s'est produit sur l'autoroute A6 entre Auxerre et Beaune. Restez bien à l'écoute d'Autoroute Info. 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
1: L'actualité trafic marquée par un accident de poids lourd qui s'est produit entre Auxerre et Beaune sur l'autoroute A6 en milieu de nuit, camion renversé, kilomètre 203. Actuellement, au niveau du camion accidenté, le passage se fait uniquement sur la bande d'arrêt d'urgence, ce qui crée un ralentissement de quelques centaines de mètres évidemment. Le passage est étroit et les équipes sur place sont nombreuses. Il y a des conséquences dans les deux sens pour permettre le relevage du camion, d'une voie dans chaque sens sur l'autoroute A6. C'est entre la sortie numéro 21 de Nitry-Montbard-Vézelay et la sortie 22 à Vallon que vous serez concerné. On voit avec le retour caméra en studio les équipes qui interviennent pour ouvrir le terre-plein central. Il va y avoir un basculement de chaussée qui va être mis en place pour permettre le relevage du camion en matinée, ce qui risque de compliquer la circulation dans cette journée classée orange dans le sens dit des retours. Et puis, pour les conducteurs en direction de Paris sur l'autoroute A6, depuis quelques instants, il est question d'un accident plus loin en arrivant dans le bassin parisien après Fontainebleau, la sortie numéro 15. On n'en sait pas plus quant au nombre de véhicules impliqués et la position sur les voies. Mais un accident est signalé, kilomètre 68 de l'autoroute A6, direction Paris. Les services autoroutiers sont en route. On va aller maintenant sur l'autoroute A36 du côté de la Franche-Comté. Deux interventions à vous signaler. D'abord au niveau d'une voiture arrêtée en panne qui gêne la circulation en direction Mulhouse, kilomètre 61, c'est après avoir passé le péage de Saint-Maurice. Et puis pour quitter la 36, obstacle sur les voies dans la sortie 2.1 de Arquessenant. Nouvelle information trafic sur Autoroute Info. Des obstacles sont signalés sur l'autoroute A6 direction Lyon, kilomètre 380 au niveau de la sortie 28 de Mâcon Centre. Les services autoroutiers sont alertés. C'est le moment pour Paulin Caillard et Géraldine Millat de répondre à vos questions sur les travaux réalisés sur autoroute.
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2: Vrai ou faux, les chantiers autoroutiers sont parfois interrompus provisoirement pour protéger une espèce animale.
3: C'est vrai, la biodiversité est prise en compte dans la planification des travaux et fait intervenir des experts en écologie en amont de la programmation. En présence d'espèces protégées, le planning des travaux est ajusté pour ne pas perturber le cycle biologique des espèces. Les périodes de reproduction, d'hibernation ou encore de migration sont donc prises en compte.
2: Et quels animaux peuvent être concernés ?
3: Eh bien, les chauves-souris et les oiseaux nicheurs qui investissent souvent des ponts ou des viaducs. Par exemple, dans le territoire de Belfort, pour les travaux réalisés sur le viaduc de la Savoureuse sur l'A36, une attention toute particulière a été apportée à la protection des hirondelles de rivage.
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1: Et l'actualité trafic revient sur Autoroute Info. Dans moins de 5 minutes, ce sera juste avant notre quiz des vacances, l'occasion de se défier entre parents et enfants sur des questions de culture générale. Et tout de suite, dans la playlist Autoroute Info sur votre route des vacances d'été, un des titres qui a été les plus streamés en France pendant l'été, c'est Mauvais Joe pour vous accompagner sur les prochains kilomètres. Bonne route à tous, restez prudents.

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4: 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Et plus d'informations à propos de l'accident signalé sur l'A6, direction Paris, du côté de Fontainebleau. Une voiture est immobilisée sur un refuge et ça ne gêne pas l'écoulement du trafic. Après la sortie 15, Fontainebleau sur l'A6, direction Paris, voiture arrêtée, kilomètre 68. L'actualité trafic revient sur Autoroute Info. Je vous retrouve à 8h pour refaire le point des conditions de circulation. On viendra évidemment sur l'intervention lourde qui va avoir lieu sur l'autoroute A6 entre Auxerre et Beaune après l'accident poids lourd qui s'est produit cette nuit. Mais tout de suite, c'est un rendez-vous pour les parents et les enfants. C'est l'été, ce sont les vacances et c'est une bonne occasion de tester notre culture générale. Que diriez-vous d'un petit quiz avec un match parents-enfants? Allez, c'est parti. Franck Pélissier.
5: Le principe est simple, 4 questions de culture générale. Je pose les questions, vous avez quelques secondes de réflexion pour trouver et je donne la réponse dans la foulée. Tout le monde joue dans l'habitacle, parents comme enfants, et que le meilleur gagne. Et on commence avec une question qui va sans doute donner l'avantage aux parents. Qui est le dernier cycliste français à avoir remporté le Tour de France? Le dernier vainqueur français est Bernard Hinault. Le champion breton a gagné 5 Tours de France, le dernier en 1985. Cela fait donc plus de 40 ans que nous lui attendons un successeur. Mais qui sait si très bientôt, cette longue attente ne sera pas enfin récompensée.
6: Ah, il est prêt à se faire sauter le caisson aujourd'hui, Paul Sexas.
5: On poursuit avec une question sur laquelle les parents risquent bien de se casser les dents. Attention, qu'est-ce que le 6-7? Si les enfants viennent de faire un drôle de geste dans la voiture, c'est qu'ils ont sans doute la réponse. Le 6-7 est ce qu'on appelle un mème internet, une tendance qui consiste à effectuer un mouvement de balancier avec les bras, sans raison particulière, une gestuelle étonnante que les pré-ados du monde entier partagent sur les réseaux sociaux depuis 2025. Question cinéma à présent. Parents, enfants, soyez réactifs. Quel est le plus grand succès du cinéma français au box-office depuis sa création? Il fallait répondre, bienvenue chez les Ch'tis de Danny Boone, numéro 1 absolu avec plus de 20 millions d'entrées en salle.
6: Bravo Milote !
5: Intouchable avec le très populaire Omar Sy se classe 2e. Et le numéro 3 est ancien, c'est La Grande Vadrouille, sortie en 1966.
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5: Allez, on termine par une question à la limite entre histoire et politique. Quel a été le dernier président américain à obtenir le prix Nobel de la paix ? Donald Trump en a rêvé, il en a même fait de gros caprices, mais il ne l'a pas obtenu. Il faut remonter à 2009 pour voir un président américain emporter le prestigieux prix. C'est Barack Obama qui en a été le lauréat.
8: You are fake news.
5: Bonne route avec Autoroute Info.

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1: Un piéton signalé sur l'autoroute A6, direction Lyon, kilomètre 194. C'est après avoir passé Nitry-Montbard-Vézelay dans le département de l'Yonne. Un piéton signalé donc pour les conducteurs qui sont sur l'autoroute A6 à la traversée de la Bourgogne.

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2: Samedi 29 août, il est 8h.
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2: Week-end chargé sur les routes avec du orange sur toute la France pour les retours avec la fin des vacances scolaires et des perturbations à prévoir sur l'autoroute A6 au fil de la matinée après un accident de poids lourd qui s'est produit entre Auxerre et Beaune, kilomètre 203. Camion renversé sur la chaussée en direction de Lyon. Il y a en ce moment la mise en place des balisages lourds de chaque côté de l'autoroute pour permettre le relevage du camion au fil de la matinée. Pour l'heure, si vous êtes en direction de Lyon, comptez à peu près 1 km de circulation au ralenti au passage de l'accident. 5 minutes de temps de traversée, d'après des remontées GPS dont on dispose en studio. C'est après Vézelay, la sortie numéro 21. Pour ceux qui sont en direction de Paris, après Avallon, la sortie 22, vous n'aurez qu'une seule voie, la file de droite, pour passer sur 6 km. Il va y avoir un basculement de chaussée qui va être mis en place pour relever le camion. Pour le moment, c'est la mise en place de ce point très particulier sur l'autoroute A6. Et puis pour ceux qui sont sur l'A6 direction Lyon et du côté de Nitry, il y a des piétons qui ont été signalés. Alors visiblement, une voiture tombée en panne. Les personnes qui la poussent, qui sont sur la bande d'arrêt d'urgence, kilomètre 195. Le garagiste est sur place et le patrouilleur arrive. Pour le moment, donc, du monde sur la bande d'arrêt d'urgence après la sortie 21 de la 6 direction Lyon. Pour ceux qui sont en direction de Paris, je rappelle une voiture immobilisée sur un refuge après un accident après Fontainebleau, la sortie 15. Pas de gêne pour la circulation. Voilà pour une des autoroutes les plus fréquentées sur la route des vacances d'été. Et puis, on va aller du côté de l'autoroute A36 où une voiture est en panne en Franche-Comté et elle dépasse sur la voie réservée aux véhicules lents, A36 direction Mulhouse. Ça gêne le passage, kilomètre 61. Patrouilleurs et garagistes sont en route. Ils arrivent sur la 36, le kilomètre 61. C'est peu de temps après avoir passé le péage de Saint-Maurice entre Besançon et Mulhouse.
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2: Et sans tarder, on retrouve les titres de France Info.
3: Sur France Info, gare aux arnaques à la taxe foncière, c'est dans C'est mon budget. Et puis on va voir comment les producteurs de pruneaux se convertissent à l'amande dans le sud-ouest pour faire face à la sécheresse et à la canicule. Le reportage juste après l'info en une minute. 7h48, Laurette Puot et le bilan qui s'alourdit encore au Népal.
4: Après les crues dévastatrices mercredi, les autorités comptent au moins 630 morts. Bilan qui va encore s'alourdir. Près de 2500 personnes sont portées disparues. Le ministère des Affaires étrangères confirme que 4 Français manquent à l'appel, partis faire un pèlerinage dans l'Himalaya. Le ministre de l'économie a dit prendre acte de la dernière notation de la dette de la France de l'agence Fitch, qui la maintient à A+, avec une perspective toujours stable, et ce malgré des estimations de déficit public plus élevé. Roland Lescure a indiqué que le gouvernement reste pleinement mobilisé pour contenir le déficit public et la dette. En Ukraine, une frappe de drone russe a provoqué un important incendie sur un entrepôt contenant des explosifs dans la périphérie de Kiev. Elle a provoqué l'évacuation de plus de 200 personnes selon les autorités. Et puis le pass sport reconduit pour la saison 2026-2027. Une aide forfaitaire de 50 € pour inciter les jeunes à la pratique sportive. Ce sera en revanche 20 € de moins que pour l'année 2025-2026.
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2: Et votre route des vacances d'été, c'est la musique dans la playlist Autoroute Info. Gims pour vous accompagner sur les prochains kilomètres.

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15: L'actualité de la route, c'est un bouchon qui commence à se former sur l'A6 direction Lyon après la sortie numéro 21 de Nitry-Montbard-Vézelay, là où il y a le camion accidenté qui s'est renversé cette nuit. Un peu après la sortie numéro 21, il faut compter à peu près 1,5 km de bouchon, 5 minutes de temps de traversée d'après les remontées GPS dont on dispose en studio et la mise en place d'un balisage dans les 200 sur l'autoroute A6 entre les sorties 21 et 22 en ce moment à la traversée de la Bourgogne pour permettre le relevage dans la matinée de ce camion accidenté. Un fourgon en panne est immobilisé sur l'autoroute A6 direction Paris, kilomètre 238. Et il est dans un virage, vous le voyez au tout dernier moment, c'est juste après la bifurcation avec la 38 qui mène à Dijon, en restant sur la 6 direction Paris, dépannage qui est lancé. Et puis, patrouilleurs et garagistes sont en route pour s'occuper d'un véhicule arrêté en panne en Franche-Comté sur la 36 direction Mulhouse, kilomètre 61. D'ailleurs, le patrouilleur est déjà sur place et neutralise la voie réservée aux véhicules lents le temps de l'intervention du garagiste. C'est après le péage de Saint-Maurice entre Besançon et Mulhouse qu'il y a cette intervention en ce moment. The Art Company, on se retrouve juste après pour refaire le point sur les dernières évolutions côté trafic. Bonne route à tous.

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1: L'actualité de la route marquée par l'accident de poids lourd qui s'est produit cette nuit entre Auxerre et Beaune sur l'autoroute A6 à la traversée du département de l'Yonne.

0: 238. Et par ailleurs, sur l'autoroute A6, il est toujours question aussi, après Nitry, la sortie 21 en direction de Lyon, de piétons en bordure des voies aux alentours du kilomètre 195. Une voiture en panne sur la bande d'arrêt d'urgence, un garagiste qui est sur place, un patrouilleur en route. Pour le moment, pas mal de monde en bordure de l'autoroute A6. Par ailleurs, une circulation qui s'écoule correctement sur les axes que vous empruntez, mais bien sûr vous pouvez être amené à dépasser des véhicules en cours de dépannage. Gardez bien le corridor de sécurité en tête, hein. Il s'agit de serrer dans la mesure du possible sur la gauche pour garder un intervalle d'une voie entre l'intervention en cours et la circulation quand vous passez donc au niveau d'un véhicule en dépannage.
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0: Pour les conducteurs qui sont en ce moment du côté du bassin parisien, un ciel de plus en plus chargé avec des averses localisées. C'est ce qu'on a pu constater avec les retours caméra en studio.
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0: Et les prévisions de Météo France pour la journée sont présentées par Tristan Hamm.
3: Ce samedi, une perturbation venue de l'Atlantique s'enfonce dans notre pays. Durant l'après-midi, les pluies débordent surtout sur le bassin parisien et dans une moindre mesure sur le centre. Plus à l'est et au sud, des côtes aquitaines au Grand Est en passant par Auvergne-Rhône-Alpes, le ciel peut vous offrir par moments de belles éclaircies. C'est d'ailleurs dans ces coins-là que les températures seront les plus estivales. Comptez souvent plus de 25 degrés comme à Clermont-Ferrand, Strasbourg ou Mulhouse avec 26 degrés ou encore Lyon ou Grenoble avec 29 degrés. En revanche, à proximité de la perturbation, les températures s'échelonnent entre 22 et 24 degrés. Pour la mer, notamment dans le sud Atlantique et la Méditerranée, la température de l'eau varie en moyenne entre 23 et 25 degrés. En soirée, la perturbation va continuer de s'enfoncer et atteindra le Grand Est et la Bourgogne, mais les pluies vont faiblir. Dimanche, de nouvelles pluies concernent une large moitié nord et le tiers sud reste épargné. Bonne route avec Météo France sur Autoroute Info.
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0: Et le retour des conditions de circulation, c'est dans moins de 5 minutes sur Autoroute Info, avec les dernières évolutions en date. Juste avant un rendez-vous, nous parlerons objets connectés et conduite automobile. Ce sera juste après le retour de la musique, nouvel extrait de son album The Romantic, Bruno Mars, dans la playlist Autoroute Info de votre été.

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9: 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L'actualité trafic marquée par un accident de poids lourd qui s'est produit en milieu de nuit, qui va avoir des conséquences tout au long de la matinée. D'ailleurs, on en reparlera avec responsable APRR au téléphone au cours du prochain rendez-vous trafic dans moins de 5 minutes sur Autoroute Info. Utiliser son téléphone portable en conduisant, c'est dangereux et interdit. Pourtant, il existe des systèmes intégrés au véhicule. On fait le point avec Vivien Topin.
10: Aujourd'hui, difficile de monter dans une voiture sans tomber sur CarPlay ou Android Auto. Des noms devenus familiers, mais dont le fonctionnement et la légalité restent parfois flous. Concrètement, CarPlay, c'est pour le système iOS installé sur les iPhones d'Apple. Et puis Android Auto, c'est pour les smartphones de diverses marques fonctionnant avec le système développé par Google. Leur principe est de projeter certaines applications sur l'écran de la voiture avec une interface simplifiée de grandes icônes et des commandes vocales.
11: Calcul de l'itinéraire vers le domicile. Il y a quelques nuages actuellement et il fait 15 degrés à Besançon. Attendez-vous à des nuages à partir de la soirée.
10: Pensez pour la conduite, l'objectif est donc d'accéder à l'essentiel. Navigation GPS avec l'application de votre choix, répondre à des SMS en les dictant, ou bien écouter la radio numérique, ou de la musique, ou des podcasts.
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13: Retour 14h, bientôt 15 minutes.
10: La question en revanche de regarder des vidéos en roulant. Côté fonctionnement, rien de compliqué. Il suffit de connecter son téléphone à la voiture avec un câble USB ou sans fil, à condition que le véhicule soit compatible. Le smartphone, quant à lui, reste dans la poche sur un support de recharge. Et si votre voiture n'est pas équipée de ce système, il existe de nombreuses solutions pour moins de 100€ que vous pouvez installer vous-même, comme un écran à fixer avec une ventouse ou à accrocher sur le rétroviseur sans. Mais alors, est-ce que c'est légal ? Eh bien, la réponse est oui. Apple CarPlay et Android Auto sont autorisés en France. Le code de la route interdit en revanche de tenir le téléphone dans la main. Mais il autorise les systèmes main libre qui s'intègrent au véhicule. Attention toutefois, la tolérance a ses limites. Toucher brièvement l'écran pour lancer un itinéraire est accepté. En revanche, manipuler longuement l'écran tactile ou écrire un message avec ses doigts reste sanctionnable avec à la clé une amende et un retrait de points.

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1: Et un week-end de la fin des vacances scolaires d'été où on attend beaucoup de monde sur la route des retours. Journée classée orange sur toute la France. Et puis pour des départs aussi, il va y avoir du monde sur le quart nord-ouest et en Auvergne-Rhône-Alpes. L'actualité et trafic qui risque d'être marqué par des ralentissements et des bouchons à la traversée de la Bourgogne sur l'autoroute A6. Cette nuit, il y a eu un accident de poids lourd. Kilomètre 203, un camion s'est renversé du côté de la chaussée qui va vers Lyon. Après Vézelay, la sortie numéro 21. Les équipes sur place sont malheureusement obligées de mettre en place un balisage lourd qui va concerner les deux sens de circulation, la direction de Lyon, la direction de Paris, pour relever le camion accidenté. C'est entre la sortie numéro 21 Vézelay et la sortie 22 Avallon qu'il y a en ce moment une seule voie dans chaque sens pour passer. Et pour ceux qui vont passer au niveau du camion en direction de Lyon, le passage se fait uniquement sur la bande d'arrêt d'urgence au compte-gouttes, ce qui explique un ralentissement d'un peu plus d'un kilomètre. Passage en environ 5 minutes d'après les remontées GPS dont on dispose en studio. Et puis, il y a aussi parfois des véhicules en cours de dépannage dans des secteurs particuliers, comme en ce moment sur l'autoroute A36. Une voiture arrêtée bloque la voie réservée aux véhicules lents. On est en Franche-Comté sur l'A36 en direction de Mulhouse, kilomètre 61. C'est un peu après avoir passé la barrière de péage de Saint-Maurice. Le patrouilleur est sur place en protection en attendant la fin d'intervention du garagiste en ce moment sur la 36 entre Besançon et Mulhouse. Par ailleurs, une circulation qui s'écoule correctement, pas de difficultés particulières à signaler, par exemple sur la 31, l'axe Beaune-Nancy. On attend du monde là aussi au fil de la journée. Et l'actualité trafic qui revient sur Autoroute Info, c'est dans moins de 5 minutes. Sans tarder, on retrouve les titres de France Info.
2: Lorette Puyo, à la une, 4 Français manquent à l'appel au Népal.
3: Parti en pèlerinage dans les montagnes de l'Himalaya, le ministère des Affaires étrangères confirme être sans nouvelles d'eux sur les 2500 personnes portées disparues. On compte 500 touristes étrangers, le bilan qui va continuer de s'alourdir depuis la coulée de boue gigantesque mercredi. Il y a actuellement au moins 630 morts. Les incendies de l'été en Gironde, dans les Landes et dans le Var ont un coût total de 500 millions d'euros, selon France Assureur. Et après cet été hors normes, les pompiers déposent un préavis de grève du 8 septembre au 20 octobre. Ils réclament plus de moyens. Référendum en Islande aujourd'hui pour une reprise ou non des négociations d'adhésion à l'Union européenne. L'île qui compte près de 400 000 habitants est divisée à ce sujet. Selon les sondages, le oui et le non sont au coude à coude. Et puis en ouverture de la deuxième journée de Ligue 1 hier soir, Lille PSG, les Parisiens menaient 2-0 jusqu'à la 90e minute, ont réussi à égaliser. Match nul, 2 buts partout, 5 rencontres à suivre aujourd'hui. Premier match à 17h15, Strasbourg-Lens.
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1: Et votre route des vacances d'été, c'est aussi la musique dans votre playlist des vacances. C'est Jungeli et Emma sur Autoroute Info.

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1: Un piéton est signalé près de Lyon sur l'A432 en direction de Paris, kilomètre 19. C'est du côté de la sortie 3 pour Mézieux. Pont de Cherui, les services autoroutiers sont alertés. Un patrouilleur se rend sur place. Piéton en bordure de l'A432, pas très loin de l'aéroport Lyon-Saint-Denis.

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4: L'actualité trafic revient à 8h45 après le retour de la musique et je vous reparlerai évidemment de l'intervention en cours. Ça va durer toute la matinée sur l'autoroute A6 pour relever un camion accidenté entre les sorties 21 et 22. C'est dans le département de l'Yonne, entre Auxerre et Beaune. Et puis je vous reparlerai aussi d'un piéton qui a été signalé près de Lyon sur l'A432, l'autoroute qui longe l'aéroport Lyon-Saint-Exupéry. Un piéton dans le secteur de la sortie 3 de Mézieux, Charvieux, Chavagneux. L'actualité trafic de retour, c'est dans moins de 5 minutes. La musique pour vous accompagner. On vous a préparé un titre de Bananarama, un petit coup d'œil dans le rétro, dans la playlist Autoroute Info avant le prochain flash trafic. Et tout de suite, c'est David Guetta.

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1: Un piéton a été signalé sur l'autoroute A6, direction Paris, kilomètre 374. C'est près de Mâcon, dans le département de la Saône-et-Loire, près de l'aire de service de Mâcon-la-Salle. Un peu après l'aire, il y aurait donc un piéton en bordure de la circulation sur l'autoroute A6, direction Paris. Le patrouilleur du secteur est alerté, il se rend sur

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1: L'actualité marquée par l'accident de poids lourd qui s'est produit dans la nuit sur l'autoroute A6 en direction de Lyon, kilomètre 203. Pour le moment, le passage se fait uniquement sur la bande d'arrêt d'urgence au niveau du camion accidenté. C'est après avoir passé la sortie numéro 21 pour Nitry, ce qui explique la formation du bouchon de 1 à 2 kilomètres qui s'est formé en amont. Et pour passer ce bouchon ralentissement, on comptait environ 5 minutes d'après les dernières remontées GPS qui restent stationnaires. Sur l'autoroute A6, pour le relevage du camion, il y a des balisages qui sont mis en place dans les deux sens de circulation, entre la sortie numéro 21 et la sortie numéro 22. Balisage sur 6 km en tout, avec une seule voie pour passer sur l'autoroute A6, quelle que soit votre destination. Il s'agira d'être attentif. Au fil de la matinée, ça risque fort d'engorger la circulation, puisqu'on attend beaucoup de monde sur les routes ce samedi. L'actualité trafic, c'était également dans le sud Bourgogne, la présence d'un piéton sur les bords de l'autoroute A6, kilomètre 374. C'est après l'aire de Mâcon-Lassalle. Les services autoroutiers se rendent sur place. Un piéton également du côté de Lyon, sur l'A432 a été signalé. C'est après la sortie 3 Mézieux. Charvieux-Chavagneux pour les conducteurs en direction de Paris. Sur l'A432, un piéton pas très loin de l'aéroport Lyon-Saint-Exupéry. Là aussi, un patrouilleur va intervenir. Les bornes de recharge électrique sont souvent prise d'assaut pendant les jours de fort trafic. Ça risque d'ailleurs à nouveau de se produire au fil de cette journée où on attend beaucoup de monde sur la route. Alors, quelques conseils recueillis par Ilyes Jemlaoui.
2: Alors, moi, ce que je conseillerais aux usagers de la route qui ont une voiture électrique, c'est de s'arrêter le plus souvent possible. De ne pas attendre 50 ou 100 km d'autonomie restante. Souvent, ils vont être à 60-65% de charge. Et ben, ils rechargent jusqu'à 80%. Ainsi, ils peuvent se permettre, en arrivant sur et en voyant une saturation d'un niveau extraordinaire ou pas, de pouvoir s'arrêter ou dire je vais à la prochaine. L'idée, c'est qu'on met autant de temps à charger de 0 à 80% que de 80% à 100%. Ça rentre un peu dans les mœurs des usagers électriques, c'est qu'il vaut mieux, dans les périodes de forte affluence, charger à 80% et laisser sa place à quelqu'un d'autre, parce que ça prend énormément de temps. Ça, c'est mes conseils, les journées où il y a énormément de monde sur la route.
1: Et conseil de Juan Montero, gérant de l'aire de Langres Perronnière sur la 31, recueilli par Ilyes Jemlaoui.
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1: Et la musique pour vous accompagner avec un des coups de cœur d'Autoroute Info pour vous accompagner sur la route des vacances d'été, c'est Manon Lisa.

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1: 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L'actualité trafic sur Autoroute Info, c'est bien sûr l'accident de poids lourd qui s'est produit dans la nuit sur l'autoroute A6 avec des conséquences dans les deux sens de circulation. Sur la route des vacances d'été sur l'autoroute A6, un des axes les plus fréquentés aujourd'hui. Restez bien à l'écoute d'Autoroute Info, hein, on en reparle dans le détail au cours du prochain rendez-vous trafic de 9h. Un reportage va nous emmener du côté de la Haute-Marne, dans le Grand Est. En roulant sur la 31, un panneau attire l'œil. Feybillot, maison de la vannerie. Derrière ce nom, un savoir-faire unique et des artisans passionnés. Myriam Boyed est allée à la rencontre d'un maître vannier.
7: L'osier vient de la famille des saules. En France, il y a à peu près 300 variétés de saules, mais il y en a à peine 10%, c'est-à-dire à peine 30 variétés utilisables en vannerie, qui sont tressables.
8: Pierre Éveillard est vannier professionnel et guide à la maison de la vannerie. Une exposition sur 3 étages retraçant l'histoire de l'osiériculture et plus de 200 pièces réalisées en osier, dont l'objet à l'origine du mot vannerie.
7: Notre emblème, c'est le vent, qui était un panier qui servait à séparer le blé de ses impuretés, à vanner le blé. Et c'est un objet qui était tressé très très étanche.
8: Historiquement, la vannerie était majoritairement consacrée à l'agriculture, la récolte ou encore le transport.
7: On a tout ce qui était la vannerie pour la vendange, la hotte de vendangeur. On travaillait avec un osier qui était très tassé et le jus pouvait même ne pas passer à travers tellement il était tassé. Il y a des égrappoirs, ça servait pour mettre sur le tonneau quand on versait la vendange et on égrappait, c'est-à-dire qu'on passait avec les mains et ne tombait que les grains de raisin. Il y a tout ce qui était lié à l'enfance aussi. L'ancêtre de la turbulette, on mettait l'enfant à l'intérieur et avec ça, il apprenait à se tenir un peu debout.
9: Alors du coup, c'est du solide ?
7: Ah oui, c'est de toute façon la vannerie, on va dire, de tradition française qui est encore enseignée donc à l'école, hein, puisque Feybillot a la chance d'avoir la seule école nationale qui existe. On apprend ces techniques qui sont des techniques de qualité. C'est la démarche qu'a la vannerie française par rapport à ce qu'on peut voir comme autre vannerie avec un souci moindre au niveau de la qualité.
8: Il faut savoir que la vannerie était un savoir-faire transmis de génération en génération depuis des milliers d'années. Aujourd'hui, la grande majorité des vanniers ont disparu. Pierre Éveillard.
7: C'est parce qu'ils étaient des fois très spécialisés dans certains produits et puis ce produit a, pour X raisons, a disparu, surtout parce qu'il y a eu le plastique qui est arrivé. Ici, les vanniers, à chaque fois, ont su évoluer, se questionner et c'est ce qu'on fait toujours aujourd'hui. On travaille de plus en plus avec des designers, des architectes, on travaille de plus en plus avec d'autres métiers d'art, du bois, du métal, de la céramique, du verre, pour créer d'autres œuvres et ça, c'est ce qui va permettre la pérennité du métier.
8: Le village de Feybillot est accessible via la sortie 6 ou 7 de l'autoroute A31.

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2: Ravi de faire la route avec vous. Il est 9h.
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2: Et l'actualité est marquée par un accident de poids lourd renversé sur l'autoroute A6 entre Auxerre et Beaune. Olivier Noël a interviewé Nicolas Desbeaux, cadre d'astreinte à PRR, sur ce qui est mis en œuvre pour relever ce camion.
3: Alors les équipes sur place se préparent à dépoter le poids lourd, c'est-à-dire à en vider le chargement. Ça va être une opération assez longue puisque le poids lourd transporte des fruits et légumes. Et lorsque cette opération sera effective, eh bien on procédera au relevage du poids lourd pour permettre son évacuation.
4: Donc en attendant, il faut que le trafic puisse se faire. Ce qui est mis en place actuellement, c'est un basculement de circulation, c'est ça?
3: Oui, c'est ça. Un basculement de circulation est en préparation au droit de l'événement pour permettre de rétablir la circulation dans les deux sens. Et des mesures de gestion de trafic accompagneront le dispositif, puisque avec la montée en puissance du trafic, on peut s'attendre à des perturbations pour le secteur.
4: On attend beaucoup de monde aujourd'hui. Ce basculement, c'était finalement la meilleure solution pour assurer la continuité du trafic.
3: Oui, parce qu'on a cherché à relever le poids lourd après l'avoir vidé sans mettre en place ce basculement, mais ça n'était pas possible compte tenu qu'il est renversé sur la voie de droite et la voie de gauche et qu'en ouvrant les portes, on encombre également la BAU. Donc on n'avait vraiment pas d'autre possibilité que d'y mettre en place ce basculement.
2: Et pour la mise en place, justement, il y a un bouchon en ce moment sur l'autoroute A6 direction Lyon à partir du kilomètre 194. C'est après Nitry, la sortie numéro 21 de l'autoroute A6.
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2: Information trafic de dernière minute pour les conducteurs du côté du bassin parisien sur l'autoroute A6 direction Lyon. Une voiture arrêtée dans la sortie 13 Milly-la-Forêt qui peut gêner l'écoulement de la circulation. Tout de suite, on va retrouver les titres de France Info.
5: Une minute, Laurette Puyot, et à la une, ce préavis de grève des pompiers.
6: Épuisés par les incendies à répétition cet été, les sapeurs-pompiers déposent un préavis de grève symbolique du 8 septembre au 20 octobre. Ils réclament plus de moyens. Les feux de l'été en Gironde, dans les Landes et dans le Var ont un coût estimé à près de 500 millions d'euros. Il faut un candidat commun avant Noël, a dit sur France Info Hervé Morin, le président de la région Normandie, qui appelle à une primaire ouverte de la droite et du centre en vue de la présidentielle. C'est un appel de bon sens pour éviter la dispersion, selon lui. Un accord pétrolier historique annonce les États-Unis et le Venezuela. Washington prendra le contrôle de plus de 65 milliards de barils des réserves du Venezuela. Le président américain Donald Trump l'a qualifié de plus grand accord pétrolier de l'histoire mondiale. Après près de 13 heures de course dans les Alpes pour l'Ultra Trail du Mont Blanc, les 130 km sur 174 passés pour l'américain Ben Diman, qui domine la course. La première femme est une Française, c'est Blandine Lirondelle.
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2: Et sur la route des vacances, un des tubes de l'été, c'est avec Adèle Castillon.

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9: Dans l'actualité de votre route, la mise en place d'une zone de travaux en urgence, c'est pour relever un camion accidenté sur l'autoroute A6 direction Lyon. C'est entre Auxerre et Beaune. Il y a ce camion renversé sur la chaussée en direction de Lyon, kilomètre 203. En amont, la mise en place d'un basculement de circulation. Ça va concerner aussi ceux qui sont en direction de Paris. Il n'y a que la voie de droite pour passer sur 6 kilomètres. Intervention donc qui concerne les deux sens de l'autoroute A6 entre la sortie numéro 21 Nitry-Vézelay et la sortie 22 Avallon.

0: conditions de trafic. Et dans vos conditions de circulation, pour les conducteurs qui sont sur l'axe Paris-Lyon, l'autoroute A6, une des autoroutes les plus fréquentées l'été, la principale difficulté, ça va être le passage de la Bourgogne. Entre Auxerre et Beaune, il y a eu un accident de poids lourd cette nuit, kilomètre 203, un camion renversé. Il y a par conséquent la mise en place en urgence d'une zone de travaux. Cela engendre des points de congestion avec kilomètre 194, le début d'un basculement de chaussée, c'est-à-dire les conducteurs qui vont être amenés à passer de l'autre côté du terre-plein central. Alors évidemment, en suivant le balisage qui est mis en place, ça fait plus de 2 heures que les équipes sont sur place pour mettre en urgence le balisage sur l'autoroute A6. Ça va concerner les deux sens, une seule voie dans chaque sens pour circuler. Et un sérieux coup de frein après la sortie numéro 21 pour Nitry-Vézelay pour les conducteurs en direction de Lyon. Pour ceux qui sont en direction de Paris, c'est après Avallon, la sortie 22. D'après les retours caméra en studio, ça se passe quand même plutôt bien, même si évidemment il faut respecter les limitations de vitesse en traversant ce chantier effectué en urgence. L'actualité trafic, c'est également un véhicule en cours de dépannage sur l'autoroute A36 en direction de Mulhouse. Véhicule qui gêne un petit peu le passage sur la voie réservée aux véhicules lents. Le patrouilleur est sur place, le garagiste intervient entre Besançon et Mulhouse, un peu après la barrière de péage de Saint-Maurice. Intervention kilomètre 61.
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0: Restez avec nous dans quelques instants, on ira dans les coulisses du tunnel du Mont-Blanc avec le reportage qui arrive. On verra comment s'organise la sécurité à l'intérieur de ce tunnel transalpin. Ce sera après le retour de la musique, mais tout de suite on va parler météo.
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0: Et les prévisions de Météo France nous sont présentées par Tristan Ham.
2: Ce samedi, une perturbation venue de l'Atlantique s'enfonce dans notre pays. Durant l'après-midi, les pluies débordent surtout sur le bassin parisien et dans une moindre mesure sur le centre. Plus à l'est et au sud, des côtes aquitaines au Grand Est en passant par Auvergne-Rhône-Alpes, le ciel peut vous offrir par moments de belles éclaircies. C'est d'ailleurs dans ces coins-là que les températures seront les plus estivales. Comptez souvent plus de 25 degrés comme à Clermont-Ferrand, Strasbourg ou Mulhouse avec 26 degrés ou encore Lyon ou Grenoble avec 29 degrés. En revanche, à proximité de la perturbation, les températures s'échelonnent entre 22 et 24 degrés. Pour la mer, notamment dans le sud Atlantique et la Méditerranée, la température de l'eau varie en moyenne entre 23 et 25 degrés.

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8: Le basculement de circulation est mis en place sur l'autoroute A6. Ça concerne donc les deux sens de circulation dans le secteur entre Beaune et Auxerre, là où s'est produit l'accident de poids lourd. Pour les conducteurs en direction de Lyon, il y a un bouchon sur près de 4 km à partir du kilomètre 198. C'est après Nitry-Montbard-Vézelay, la sortie numéro 21. Passage donc au ralenti pour rentrer dans ce balisage très particulier, hein, puisque vous allez passer de l'autre côté du terre-plein central, ce qui explique pourquoi la circulation s'est engorgée. Et puis dans l'autre sens, direction Paris, une seule voie pour passer sur 6 km après Avallon, la sortie numéro 22. Sur place, les équipes vont commencer enfin à pouvoir retirer le chargement du camion renversé après l'accident qui s'est produit cette nuit, chargement de fruits et légumes, et donc ensuite seulement il

0: pourront retirer le camion. Ça va prendre une bonne partie de la matinée et une bonne partie de la journée pour l'évacuation de ce camion accidenté sur la 6. Et l'actualité trafic qui revient sur Autoroute Info. Je vous retrouve à 9h30 pour refaire le point des conditions de circulation. Et tout de suite, un reportage qui va nous emmener dans les coulisses de l'autoroute. Les tunnels sont parmi les zones les plus surveillées, évidemment, sur l'autoroute, avec une fréquentation de 4000 véhicules par jour en moyenne. Celui du Mont-Blanc en est le parfait exemple. Curtis Thévenon nous emmène à la rencontre de ceux qui organisent la sécurité sous les Alpes.
1: Gianni, ascolta, posso entrare dalla pista di servizio sud per tornare a nord?
2: Va bene.
3: En tant que responsable sécurité et trafic du tunnel du Mont-Blanc, Paolo Verratz est constamment en communication avec ses équipes, en surveillance 24 heures sur 24 pour intervenir sur les potentiels problèmes qui peuvent aller de simples pannes à des événements bien plus gênants.
1: Les événements les plus impressionnants, on les simule dans les exercices qu'on fait tous les ans. On en fait 4 trimestriels, plus un binational qui est géré par les préfectures. Et ça, c'est des exercices monstres très, très, très impressionnant.
4: Et on se prépare au pire en espérant que ça n'arrive jamais en fait.
1: Et mes équipes, ils sont toujours en formation pour être toujours prêts pour chaque événement.
3: Un véhicule a été pensé dans le but de supprimer rapidement tout départ de feu. Il a été baptisé Artemis. David Giuliani, chef service sécurité incendie.
5: Nous avons 12 000 litres d'eau, une pompe qui est capable de générer 4 500 litres minute, deux lance-canons sur le pare-choc, donc qui sont capables de projeter soit de l'eau, soit de la mousse en quantité importante, de l'ordre de 2 000 litres minute. On est capable, avec un seul véhicule en autonomie complète, de remplir l'équivalent de 3 piscines individuelles de mousse.
3: L'entièreté du tunnel est truffée d'équipements électroniques pour alerter les services de sécurité dès qu'un véhicule s'arrête à l'intérieur. Erika Noro, responsable communication du tunnel du Mont-Blanc.
6: Dans le tunnel, nous avons un système de 160 caméras reliées à un système de détection automatique. Donc, dès qu'un véhicule s'arrête au niveau de la chaussée ou à l'intérieur d'un garage, les caméras le détectent. Et en temps réel, ça se déclenche une alerte au personnel parmi les radios pour intervenir immédiatement et donner une aide à l'usager qui est tombé en panne.
3: Au total, plus de 300 personnes travaillent sur les 12 kilomètres du tunnel du Mont-Blanc, soit 25 agents par kilomètre.

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1: Ravi d'être sur la route des vacances avec vous ce samedi. Et une seule difficulté à vous signaler, ça va vous concerner si vous êtes sur une des autoroutes les plus fréquentées pendant les vacances d'été, l'autoroute A6, l'axe Paris-Lyon. À la traversée de la Bourgogne, il y a eu un accident de poids lourd cette nuit, kilomètre 203, un camion renversé. Malheureusement, les équipes sur place n'ont pas eu d'autre solution que de mettre un grand balisage en place pour relever le camion. C'est entre Auxerre et Beaune. Pour les conducteurs en direction de Lyon, il y a un bouchon qui s'est formé à partir du kilomètre 198. C'est après Nitry, la sortie numéro 21. Avant d'arriver dans le balisage, il faudra compter une petite dizaine de minutes à patienter dans la file d'attente. Et pour ceux qui sont en direction de Paris, après la sortie 22 pour Avallon, il n'y aura que la voie de droite pour passer. Une seule voie dans chaque sens pour rouler sur l'autoroute A6. Le temps de retirer le chargement du camion des fruits et légumes et ensuite de relever le poids lourd, ça va durer une bonne partie de la matinée, peut-être jusqu'en début d'après-midi. Les opérations viennent tout juste de commencer, donc pour le moment, circulation au ralenti en direction de Lyon seulement d'après les écrans de contrôle. Et c'est la seule difficulté, je le disais, hein, vous signaler sur l'ensemble des autoroutes où vous nous écoutez en ce milieu de matinée. Par ailleurs, le trafic s'écoule plutôt bien pour cette journée qui est quand même classée orange hein, pour le sens des retours sur l'ensemble du territoire. Et l'actualité trafic qui revient sur Autoroute Info, ce sera dans moins de 5 minutes. Tout de suite, l'actualité nationale et internationale, les titres de France Info.
2: Florette Puot et à la une, le bilan s'alourdit au Népal et des Français toujours disparus.
3: Au moins 630 morts et 2500 personnes portées disparues, dont 4 Français, confirme le ministère des Affaires étrangères. 3 d'entre eux étaient au poste frontière avec le Tibet. Ils revenaient d'un pèlerinage dans l'Himalaya. La Fédération des sapeurs-pompiers réclame la création d'un ministère de la protection des populations et des situations d'urgence. Après cet été marqué par les incendies, l'intersyndical appelle à la grève symbolique du 8 septembre. Au 20 octobre. Plusieurs plages du Calvados sont interdites à la baignade et activités nautiques après les orages et les fortes pluies à cause du risque à la pollution de l'eau. Les plages de Deauville, Trouville jusqu'à Houlgate sont concernées par le drapeau violet. Le passeport est reconduit pour la saison 2026-2027. Une aide forfaitaire de 50 euros pour inciter les jeunes à la pratique sportive. Ce sera en revanche 20 euros de moins que pour l'année 2025-2026.
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1: Et sur la route des vacances d'été, c'est un des tubes de cet été qui vous accompagne dans toutes les vacances scolaires, qui vous accompagne également sur la route du retour pour vous qui êtes en ce moment sur les autoroutes APRR. Ce titre de Tame Impala, remixé par la star de K-pop, Jennie.

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2: Sur la 36 en direction de Beaune, Paris, Lyon, bouchon sur les voies à hauteur du kilomètre 63. C'est avant de passer la barrière de péage de Saint-Maurice située entre Montbéliard et Besançon sur l'autoroute A36. Bouchon d'un peu plus d'un kilomètre avant de passer cette barrière de péage et de continuer votre route dans le

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7: Gros plan sur l'autoroute A36 où un bouchon s'est formé en direction de Beaune et de Lyon avant de passer la barrière de péage de Saint-Maurice située entre Montbéliard et Besançon. 3 à 4 km de long, un quart d'heure de temps de traversée d'après les remontées GPS dont on dispose en studio. Beaucoup de monde arrive au même moment au niveau de cette barrière de péage, kilomètre 65, et il y a pas mal de paiements en espèces. Donc si vous avez le télépéage, visez bien les cabines de péage dédiées au télépéage, ça va vous faire peut-être gagner un petit peu de temps pour passer cette barrière de péage de Saint-Maurice sur l'autoroute A36. La musique pour vous accompagner sur les prochains kilomètres et je vous retrouve à 9h45 pour refaire le point sur la circulation de l'autoroute A6, l'axe Paris-Lyon, avec un bouchon avant d'entrer dans un balisage important entre Auxerre et Beaune pour le relevage d'un poids lourd accidenté cette nuit. Tout de suite, c'est la musique, les avions.

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1: Pour les conducteurs sur l'autoroute A36 en direction de Mulhouse, il y a à la traversée de la Franche-Comté un obstacle sur la chaussée, kilomètre 48, c'est au niveau de Sochaux, la sortie numéro 9. Un patrouilleur est en route

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1: La circulation qui se complique sur l'autoroute A6 entre Auxerre et Beaune. L'A6, une des autoroutes les plus empruntées pendant les vacances d'été. Il y a eu un accident de poids lourd cette nuit, kilomètre 203. Des balisages importants ont été mis en place de part et d'autre de la zone d'accident pour le relevage du camion. Conséquence, il n'y a qu'une voie dans chaque sens pour rouler sur l'autoroute A6 entre les sorties 21 et 22. Il y a un bouchon en direction de Lyon qui s'étire sur près de 4 km. Et d'après les dernières remontées GPS, il faut compter pas loin d'un quart d'heure pour le passer. Un bouchon commence à se former également en direction de Paris pour rentrer dans le balisage. Et il faudra compter 2 km de circulation au ralenti, une dizaine de minutes à patienter pour les conducteurs qui sont en ce moment en direction de Paris sur l'autoroute S6. Olivier Noël a interviewé Nicolas Desbeaux, cadre d'astreinte APRR, sur ce qui est mis en œuvre pour relever ce poids lourd et sur le basculement qui est en place.
2: Ça va être une opération assez longue puisque le poids lourd transporte des fruits et légumes. Et lorsque cette opération sera effective, on procédera au relevage du poids lourd pour permettre son évacuation.
3: On attend beaucoup de monde aujourd'hui. Ce basculement, c'était finalement la meilleure solution pour assurer la continuité du trafic.
2: Oui, parce qu'on a cherché à relever le poids lourd après l'avoir vidé sans mettre en place ce basculement, mais ça n'était pas possible compte tenu qu'il est renversé sur la voie de droite et la voie de gauche et qu'en ouvrant les portes, on encombre également la BAU. Donc on n'avait vraiment pas d'autre possibilité que de mettre en place ce basculement.
1: Nouvelle alerte sur Autoroute Info. Un véhicule arrêté gêne la circulation sur l'autoroute A40 en direction de Paris et Mâcon, kilomètre 188. C'est dans la sortie numéro 4 de Vona. Les services autoroutiers se rendent sur place. Et puis l'actualité trafic, c'est un bouchon sur l'autoroute A36 en Franche-Comté, sur la 36 en direction de Beaune et de Lyon, kilomètre 63. Bouchon de 3 km, un quart d'heure à patienter. Il y a une barrière de péage, le péage de Saint-Maurice, entre Montbéliard et Besançon. Et de l'attente avant de pouvoir passer cette barrière de péage sur la 36 en direction de Beaune, Lyon et Paris. Vous êtes peut-être en véhicule électrique. Les bornes de recharge sont très sollicitées. Les jours de fort trafic, comme aujourd'hui, une journée classée orange pour les retours. N'attendez pas le dernier moment pour recharger. Conservez au moins 20% de marge de sécurité. Anticipez même votre recharge. Et n'attendez pas la pause de repas, du repas de midi pour recharger votre véhicule électrique sur les aires. C'est là que l'affluence est la plus grande.
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1: Rendez-vous dans quelques instants pour parler souvenirs sur la route des vacances. C'est après le retour de la musique avec Mike Demero, Agatha qui revisite leur titre avec une version française avec Tibbs.

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11: Sur l'autoroute A6, l'axe Paris-Lyon, bouchon dans chaque sens à la traversée de la Bourgogne. Pour les conducteurs qui vont passer la zone où il y a eu un accident de poids lourd en cours de nuit, entre les sorties 22 et 23, comptez à chaque fois une dizaine de minutes à patienter dans les bouchons entre la sortie Vézelay et la sortie Avalon. Et puis bouchon aussi sur la 36 entre Montbéliard et Besançon au niveau du péage de Saint-Maurice. Un quart d'heure à patienter dans 3 km de bouchon avant de continuer la route en direction de Beaune et de Lyon sur la route des vacances d'été. La route des vacances, c'est aussi celle des souvenirs. Aujourd'hui, on fait un bond dans les années 2000 avec Myriam Boyed et Elliot Monod.
12: Retour à l'été 2003.
13: Débardeur à fines bretelles, jean taille basse et Converse aux pieds, les téléphones portables dernier cri sont à clapper et dans la poche arrière des ados, tandis que les Nokia 3310 sont accrochés à la ceinture des parents.
14: C'est la grande époque des forfaits limités, des télés cathodiques et des premiers appareils photo numériques.
13: Les plus jeunes passent leur soirée à s'envoyer des whiz sur MSN, racontent leur vie sur Skyblog, découvrent MySpace, bref, les réseaux sociaux avant l'heure.
14: Côté cinéma, 2003, c'est l'année de sortie de Taxi 3, du premier volet des Pirates des Caraïbes et des aventures du légendaire Jack Sparrow.
13: Une autre légende est attendue cette année-là.
15: Pour Frodon.
13: Aragorn s'apprête à accomplir son destin dans le dernier volet du Seigneur des Anneaux, le Retour du Roi.
14: Sur les autoroutes, les monospaces sont à la mode. Renault Scénic, Citroën Picasso ou Peugeot 806 qui roulent cet été-là sous un soleil de plomb.
16: 11 435 personnes n'ont pas survécu à la canicule, un désastre sanitaire et humain.
13: C'est d'ailleurs après ce drame qu'a été créé le plan national canicule en France.
17: Notre maison brûle et nous regardons ailleurs. Nous ne pourrons pas dire que nous ne savions pas.
14: C'est aussi sous la présidence de Jacques Chirac que la sécurité routière connaît un tournant avec la mise en place des premiers radars fixes.
13: Entre deux bulletins météo annonçant chaque jour un nouveau record de température, la radio navigue entre pop rock et rap R&B. On écoute les Black Eyed Peas, Avril Lavigne, Robbie Williams, Leslie ou encore Sniper.
14: Les boîtes à gants débordent de CD et de compiles dans des voitures où le confort s'installe. Climatisation quasi généralisée, vitres électriques et premier régulateur de vitesse.
13: À l'arrière, les enfants jouent à Pokémon, 13 des Scooby-Doo et attendent chaque semaine avec impatience la trilogie du samedi soir.
14: Et oui, cet été-là, c'était comme ça.

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2: On fait la route ensemble, il est 10h.
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2: Bouchon dans chaque sens sur l'autoroute A6, je vous en parle dans un instant. Bouchon également sur l'autoroute A36, sur la route des vacances d'été. Intervention de patrouilleurs à noter également dans le département du Doubs. Mais donc d'abord, un bouchon dans chaque sens sur une des autoroutes les plus fréquentées de l'été, l'A6, l'axe Paris-Lyon, à cause d'un accident de poids lourd qui s'est produit dans la nuit. Pour les conducteurs en direction de Lyon, début du bouchon aux alentours du kilomètre 200. Il y a 4 km de bouchon, il faudra compter à peu près un quart d'heure pour le passer. C'est après Nitry-Vézelay-Montbard, la sortie numéro 21. Bouchon également en direction de Paris pour les conducteurs sur l'autoroute A6. Un peu plus de 3 km de bouchon, pareil, un quart d'heure de temps de traversée. Après Avallon, la sortie numéro 22. Dans chaque sens, il n'y a qu'une seule voie de circulation disponible. Il y a une grande zone de balisage qui a été mise en place pour relever le camion accidenté qui est du côté de la chaussée en direction de Lyon, en protection des équipes nombreuses qui sont sur place. Et il n'y avait malheureusement pas d'autre solution pour relever le camion sur l'autoroute A6. C'est la principale difficulté, mais je vous parle également d'un bouchon sur l'autoroute A36. Et là, on va en Franche-Comté. Beaucoup de monde sur la route des vacances d'été, tout simplement, en direction de Beaune, Lyon, Paris, kilomètre 63, début du bouchon. Comptez un quart d'heure pour faire les 3 km de bouchon qui vont vous amener jusqu'à la barrière de péage de Saint-Maurice. Il y a pas mal de paiements en espèces apparemment. Donc si vous avez le télépéage, visez bien les voies télépéage, ça va vous faire gagner un petit peu de temps. A36 sur laquelle il y a des obstacles sur la chaussée direction Mulhouse, kilomètre 48, des débris de voies, des morceaux de meubles semble-t-il. C'est en direction de Mulhouse au niveau de Sochaux, la sortie 9.
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2: Et l'actualité trafic revient, c'est dans moins de 5 minutes. Tout de suite, ce sont les titres de France Info.
3: Il continue de s'alourdir au Népal et au Tibet.
4: Au moins 630 morts et près de 3000 disparus après la coulée de boue dévastatrice mercredi. Parmi les disparus, le ministère des Affaires étrangères confirme qu'il y a 4 Français partis faire un pèlerinage dans l'Himalaya. En Ukraine, une frappe de drone russe a provoqué un important incendie dans un entrepôt contenant des explosifs dans la périphérie de Kiev et a provoqué l'évacuation de plus de 200 personnes selon les autorités. Un accord pétrolier historique annonce les États-Unis et le Venezuela. Washington prendra le contrôle de plus de 65 milliards de barils des réserves du Venezuela. Le président américain Donald Trump l'a qualifié de plus grand accord pétrolier de l'histoire mondiale. Et puis un référendum en Islande aujourd'hui pour une reprise ou non des négociations d'adhésion à l'Union européenne. L'île qui compte près de 400 000 habitants est divisée sur ce sujet. Selon les sondages, le oui et le non sont au coude à coude.
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2: Et sur la route des vacances d'été, dans votre playlist, il y a Temper City dans la playlist Autoroute Info.

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16: Bouchon dans les deux sens sur l'autoroute A6, l'axe Paris-Lyon. À chaque fois, comptez au moins 4 km de bouchon, au moins un quart d'heure de temps de traversée en raison d'un accident de poids lourd qui s'est produit la nuit dernière. C'est entre la sortie numéro 21 Nitry-Vézelay et la sortie 22 Avallon. Pour les conducteurs direction Lyon, d'ailleurs, l'accès est déconseillé direction Lyon à Nitry, diffuseur 21. Accès déconseillé direction Paris au niveau d'Avallon, diffuseur numéro 22. Et puis, une information trafic de dernière minute concerne un véhicule arrêté sur l'autoroute A36 en direction de Beaune et Paris. Véhicule arrêté dans le territoire de Belfort, kilomètre 24, au niveau du péage de Fontaine. L'actualité trafic de retour dans tout juste 5 minutes. Et tout de suite, c'est Laurent Foulzy dans la playlist Autoroute Info pour vous accompagner.

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1: La priorité à la sécurité du patrouilleur qui intervient en ce moment sur l'autoroute A36 pour ramasser des débris sur la file de gauche. Il est très vulnérable, hein. Il est à pied, la circulation continue de passer à sa hauteur. A36 direction Mulhouse, kilomètre 49, c'est juste avant d'arriver à Sochaux, la sortie numéro 9.

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1: Et la principale perturbation, c'est un bouchon dans chaque sens sur l'autoroute A6 à cause d'un accident de poids lourd qui s'est produit la nuit dernière entre Nitry et Avallon, entre les sorties 21 et 22. C'est à la traversée du département de l'Yonne, entre Auxerre et Beaune. Secteur à éviter d'ailleurs, hein, si vous êtes en amont. Préférez suivre les itinéraires indiqués par les panneaux lumineux, suivre la direction de Paris, de Lyon, via les itinéraires A5, A31 pour contourner un secteur qui risque fort d'être très compliqué aujourd'hui, journée de retour de vacances. En direction de Paris, 20 minutes déjà à patienter, donc 4 km de bouchon après la sortie 22 pour Avallon. Et direction Lyon, 4 km de bouchon, un quart d'heure au moins à patienter après Nitry, Vézelay, la sortie numéro 21. Bouchon également sur l'autoroute A36 en Franche-Comté en raison du passage du péage de Saint-Maurice, kilomètre 65 de l'attente. Hein, 3 km de bouchon, un quart d'heure à patienter sur la 36 en direction de Beaune et de Lyon. C'est une barrière de péage qui est située entre Montbéliard et Besançon. À 36 sur laquelle un patrouilleur intervient en ce moment pour ramasser des débris sur la file de gauche au niveau de Sochaux, la sortie 9. Vous êtes concerné encore hein, si vous êtes en direction de Mulhouse. Intervention kilomètre 49.
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1: L'Office national des forêts alerte sur les dangers de jeter un mégot par la fenêtre de son véhicule. On en parle dans quelques minutes. C'est le sujet du prochain reportage à suivre sur Autoroute Info.
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1: Et les prévisions de Météo France nous sont présentées aujourd'hui par Tristan Ham.
2: Ce samedi, une perturbation venue de l'Atlantique s'enfonce dans notre pays. Durant l'après-midi, les pluies débordent surtout sur le bassin parisien et dans une moindre mesure sur le centre. Plus à l'est et au sud, des côtes aquitaines au Grand Est en passant par Auvergne-Rhône-Alpes, le ciel peut vous offrir par moments de belles éclaircies. C'est d'ailleurs dans ces coins-là que les températures seront les plus estivales. Comptez souvent plus de 25 degrés comme à Clermont-Ferrand, Strasbourg ou Mulhouse avec 26 degrés ou encore Lyon ou Grenoble avec 29 degrés. En revanche, à proximité de la perturbation, les températures s'échelonnent entre 22 et 24 degrés. Pour la mer, notamment dans le sud Atlantique et la Méditerranée, la température de l'eau varie en moyenne entre 23 et 25 degrés. En soirée, la perturbation va continuer de s'enfoncer et atteindra le Grand Est et la Bourgogne, mais les pluies vont faiblir. Dimanche, de nouvelles pluies concernent une large moitié nord et le tiers sud reste épargné. Bonne route avec Météo France sur Autoroute Info.
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1: Et la suite du programme sur Autoroute Info, c'est le DJ français Sound of Legend qui remixe le tube de Scott McKenzie sorti dans les années.

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7: 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Vous écoutez Autoroute Info et un patrouilleur intervient en ce moment sur les voies de l'autoroute A6 pour ramasser des obstacles sur la file de gauche. C'est sur une des autoroutes les plus empruntées aujourd'hui que ce patrouilleur intervient en ce moment, direction Lyon, kilomètre 379. Des obstacles sur la file de gauche près de Mâcon, après l'aire de Mâcon-Saint-Albin. Ça ne prendra que quelques instants, mais une situation périlleuse. Si vous êtes entre l'aire de Mâcon-Saint-Albin et la sortie 28 de Mâcon, soyez prudents, c'est là qu'a lieu cette intervention.
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7: 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Intervention d'un patrouilleur en ce moment sur l'autoroute A40, direction Mâcon, Paris, kilomètre 188. Il ramasse des débris de pneus sur la chaussée au niveau de Vona, la sortie numéro 4. L'actualité trafic qui revient sur Autoroute Info. Rendez-vous à 10h30. Il sera évidemment question des bouchons dans les deux sens sur l'autoroute A6 pour la traversée du secteur entre Auxerre et Beaune après un accident de poids lourd qui s'est produit cette nuit. Bouchons également pour passer une barrière de péage en Franche-Comté sur l'autoroute A36. Il faudra patienter à chaque fois facilement une vingtaine de minutes. Restez bien à l'écoute d'Autoroute Info. Vous retrouverez Jérémy Esclavard qui vous expliquera tout dans un peu plus de 5 minutes. Neuf incendies sur 10 sont d'origine humaine. L'Office national des forêts en appelle à la responsabilité de tous, à commencer.

0: et par les automobilistes. Paulin Caillard.
1: Sur autoroute, jeter son mégot sur les voies n'est pas sans conséquence. Cela peut démarrer un incendie. On écoute Christophe Chantepie, expert en prévention des feux de forêt à l'Office national des forêts.
2: On parle souvent en feu de forêt de la règle des 3-30. 30 km de vent, moins de 30% d'hygrométrie et plus de 30 degrés. C'est un combo qui fait que la source d'énergie nécessaire pour faire démarrer un feu, elle est très basse. Et cette source d'énergie, elle peut tout à fait être apportée par un mégot de cigarette.
1: Le risque est connu. Et les autoroutes anticipent la saison sèche.
2: Les autoroutes doivent être débroussaillées dans les zones sensibles de part et d'autre de l'autoroute, ainsi que dans et tout autour des aires d'autoroute. Pour autant, ça c'est le gestionnaire qui prend à sa charge une partie de la prévention des incendies. Et la vraie prévention, c'est la personne qui ne jette pas son mégot de cigarette. Et ça effectivement, c'est tout un chacun qui doit veiller à ne pas être initiateur, générateur, d'un départ de feu.
1: Prévention d'autant plus importante qu'un feu démarré depuis l'autoroute est plus difficile à gérer.
2: Intervenir directement sur les premiers mètres carrés qui concernent un départ d'incendie, c'est très difficile au bord de l'autoroute. Parce qu'effectivement, et bien notamment avec le flot de circulation, les pompiers n'ont pas la possibilité d'intervenir directement sur le départ de feu. Il ne peut pas être traité directement par les moyens aériens. Un avion bombardier d'eau n'allant pas larguer de l'eau à proximité des véhicules qui vont circuler. Donc un départ de feu dû à l'autoroute a plus de mal à être circonscrit dans les premiers mètres carrés qu'un feu qui démarrerait sur un autre type d'espace.
1: Malheureusement, tous les ans, des dizaines d'incendies plus ou moins graves se déclenchent. Les mégots peuvent donc être dévastateurs et je vais laisser le mot de la fin à Christophe Chantepie.
2: Votre mégot de cigarette, c'est important de l'écraser dans un cendrier. On ne le jetterait pas sur le siège passager, donc il ne faut pas le jeter non plus.

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1: Esclavard. Il est 10h30, merci d'écouter Autoroute Info. Et il y a en ce moment même des bouchons importants dans le département de Lyon. Pour vous qui êtes sur l'autoroute A6, quel que soit votre sens de circulation, le trajet entre Auxerre et Beaune est extrêmement compliqué. On va commencer par la direction de Lyon sur l'autoroute A6. Un accident s'est produit cette nuit. Un poids lourd est renversé sur la chaussée au kilomètre 203. En conséquence, un bouchon s'est formé. Il y a un basculement du sens de circulation qui est en place. Il n'y a donc plus qu'une seule voie pour rouler au lieu de deux en temps normal. La vitesse est ralentie et en bouchant plusieurs kilomètres, c'est formé en amont. Il faudrait compter sur une vingtaine de minutes environ avant de pouvoir le traverser. Et pour éviter cette perturbation lorsque vous êtes du côté de Paris, il faut emprunter l'autoroute A5 en direction de Nancy et de Dijon et ensuite bifurquer sur l'A31 en direction de Beaune et de Lyon. Et si vous êtes déjà engagé sur l'autoroute A6, dans le secteur de la ville de Sens, il faut bifurquer sur l'autoroute A19 et ensuite récupérer l'A5 et l'A31 en direction de Beaune et de Lyon. Et pour ceux qui sont sur la route dite des retours sur l'A6 direction Paris, là aussi, en raison de cet accident de poids lourd, un bouchon s'est formé après la sortie 22 pour Avallon. Et il est aussi déconseillé de rouler sur cette A6 en direction de Paris car le bouchon continue à prendre pas mal d'ampleur. On parle de 5 km de bouchon et plus de 20 minutes avant de pouvoir franchir cette zone. Et cette fois-ci, l'itinéraire alternatif qui vous est proposé, c'est depuis la ville de Beaune en Côte d'Or. Restez sur l'A31 et ensuite en direction de Nancy. Et lorsque vous êtes dans le secteur de Langres, bifurquez sur l'A5. Ça vous permet de rejoindre la capitale en passant par l'Est. Et on apprend à l'instant même, un piéton a été vu en bordure des voies de l'autoroute A6, toujours dans le département de Lyon, kilomètre 127. C'est à hauteur de la sortie 18 de Joigny-Toucy et ça vous concerne dans les deux sens de circulation. Voyons à présent quels sont les titres de l'actualité. Ils sont présentés depuis la rédaction de France Info.
2: Ministre de l'économie Roland Lescure annonce prendre acte de la note de Fitch.
3: Une note maintenue à A+ concernant la dette souveraine française, perspective toujours stable. L'agence de notation n'envisage donc pas de la modifier à court ou moyen terme malgré des estimations de déficit public élevé. Une marche du souvenir pour Caroline Grandjean à Aurillac qui vient de commencer un an après sa mort. Cette directrice d'école victime de harcèlement homophobe s'est suicidée. L'enquête administrative a reconnu des défaillances institutionnelles. Dans l'affaire Claude Jean-Pierre, deux gendarmes mis en examen pour homicide involontaire. Le sexagénaire guadeloupéen est mort après un contrôle routier en 2020. La rentrée politique à Blois, les universités d'été du PS, le patron du parti, Olivier Faure, doit prononcer un discours et n'a pas annoncé à ce stade sa participation à la primaire de gauche. Quand à Chalon-sur-Saône est attendu Jordan Bardella, le chef du Rassemblement National. Et puis c'est confirmé, l'attaquant du PSG, Bradley Barcola, va s'engager à Liverpool. Information de la direction des sports de Radio France pour la modique somme de 145 millions d'euros.
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1: Et le voyage, il s'effectue dans les prochains kilomètres en compagnie de la chanteuse franco-haïtienne Naïka.

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7: Sur l'autoroute A36 en direction de Beaune et de Paris, un bouchon de 3 à 4 km s'est formé avant la barrière de péage de Saint-Maurice. Vous êtes nombreux sur la route dite des départs en ce moment même. Et il y a beaucoup de péages en espèces à hauteur de cette barrière de péage. C'est pour cela que ça prend un petit peu de temps. On voit bien au niveau des caméras que la voie réservée au badge télépéage est complètement vide. En revanche, toutes les autres voies sont bien occupées. Et il faudrait compter sur une vingtaine de minutes environ avant de pouvoir traverser cette perturbation. À noter que ça se charge également à hauteur de la barrière de péage de Fontaine, cette fois-ci au kilomètre 24 dans le territoire de Belfort, toujours sur la 36 en direction de Beaune et de Paris. Dans les prochaines minutes, on reparlera de l'autoroute A6 et des bouchons que vous rencontrez entre Auxerre et Beaune, quel que soit votre sens de circulation. On en parle après Vanessa Carlton.

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1: Il est 10h45, merci d'écouter Autoroute Info et on prend tout de suite la direction de l'A6 entre Auxerre et Beaune avec des bouchons qui vous attendent, quel que soit votre sens de circulation. Plus exactement, entre la sortie 21 de Nitry-Montbard et la sortie 22 pour Avallon, un accident impliquant un poids lourd s'est produit cette nuit. Le poids lourd est renversé sur la chaussée. En conséquence, un basculement du sens de circulation a été mis en place. Il n'y a donc plus qu'une seule voie pour rouler au lieu de deux en temps normal, ce qui explique ces perturbations. Lorsque vous êtes après la sortie 21 de Nitry-Montbard, début des premiers coups de frein aux environs du kilomètre 197, il faudrait compter sur 15 à 20 minutes avant de pouvoir franchir la zone. Et dans l'autre sens, vous êtes à l'arrêt dès la sortie 22 pour Avallon. Le bouchon continue à prendre de l'ampleur ces dernières minutes. Il faut désormais plus d'une demi-heure avant de pouvoir franchir ce bouchon. C'est peut-être le bon moment de faire la pause sur une des différentes aires de service ou de repos. Car quoi qu'il arrive, vous l'avez compris, vous allez être bloqué dans un bouchon qui prend de l'ampleur, que vous rouliez en direction de Paris ou en direction de Lyon. À noter qu'il est déconseillé de rejoindre l'autoroute A6 en direction de Lyon lorsque vous êtes du côté d'Auxerre et en direction de la capitale depuis Avallon ou encore depuis Bières-lès-Semur. Tout de suite, Géraldine Mia et Paulin Caillard répondent aux questions que vous vous posez peut-être concernant les travaux réalisés sur autoroute.
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2: Vrai ou faux, les chantiers autoroutiers sont parfois interrompus provisoirement pour protéger une espèce animale.
3: C'est vrai, la biodiversité est prise en compte dans la planification des travaux et fait intervenir des experts en écologie en amont de la programmation. En présence d'espèces protégées, le planning des travaux est ajusté pour ne pas perturber le cycle biologique des espèces. Les périodes de reproduction, d'hibernation ou encore de migration sont donc prises en compte.
2: Et quels animaux peuvent être concernés ?
3: Eh bien, les chauves-souris et les oiseaux nicheurs qui investissent souvent des ponts ou des viaducs. Par exemple, dans le territoire de Belfort, pour les travaux réalisés sur le viaduc de la Savoureuse sur l'A36, une attention toute particulière a été apportée à la protection des hirondelles de rivage.
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1: On sera de retour dans les toutes prochaines minutes sur Autoroute Info. On reparlera de l'A36 en direction de Beaune et de Paris, où vous rencontrez des bouchons aux différentes barrières de péage. Mais avant cela, on repart avec un artiste découvert dans la Star Academy, Julien Lib.

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1: Avec un véhicule signalé en panne sur l'autoroute A40 direction Genève et Chamonix, kilomètre 134, c'est après la bifurcation avec l'autoroute A42. Pour le moment, je ne sais pas encore s'il y a de la gêne ou non au trafic.

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13: On prend tout de suite la direction de l'A36 en direction de Beaune et de Paris avec des bouchons au niveau des deux barrières de péage, celle de Fontaine dans le territoire de Belfort et celle de Saint-Maurice dans le département du Doubs. À chaque fois pas mal de monde et vous mettez entre 5 et 15 minutes avant de pouvoir franchir ces deux barrières de péage. Et plus au sud-est, dans le département de l'Ain, une voiture est en panne. Elle se trouve sur la voie spéciale véhicule lent de l'A40 en direction de Genève, de Chamonix et de l'Italie. Kilomètre 134, c'est après la bifurcation avec l'autoroute A42. Un nouveau point trafic arrive à 11h avec Elliot Monod. On reparlera bien entendu de l'autoroute A6 où vous rencontrez toujours des bouchons très importants entre les villes d'Auxerre et de Beaune. On parle de cela après un détour par le département de la Savoie à plus de 2000 mètres d'altitude en compagnie de Franck Pélissier.
14: Les chaussures de rando sont bien lacées, les bâtons prêts à l'emploi, mais pour tout le reste, je bénéficie des conseils d'une spécialiste de la montagne, Céline Gossy, animatrice nature sur la commune d'Aurel, en Savoie.
15: Les chaussures, c'est un premier pas. On privilégie plutôt des chaussures qui montent jusqu'au niveau de la cheville. Ensuite, il faut toujours partir avec de l'eau dans son sac à dos, donc ça veut dire qu'on a un sac à dos. On peut y mettre aussi une petite trousse de secours, c'est pas mal si jamais on se coupe ou on se fait piquer. On prend aussi évidemment de quoi se protéger du soleil, parce que même si on est en altitude et qu'on sent plutôt l'air frais, le soleil est très intense, donc casquette, lunettes, crème solaire. On peut aussi avoir une veste imperméable parce que la météo change vite en montagne.
16: Alors on est ici à 2350 mètres d'altitude. C'est déjà une altitude où on peut découvrir une faune, une flore qu'on verra pas plus bas dans la vallée.
15: Oui, c'est ça. Donc ici, c'est commun de croiser des marmottes. parce qu'on est quand même dans une zone qui n'est pas très fréquentée, donc elles sont assez présentes, hein, on est chez elles. On peut aussi rencontrer un petit peu plus haut quand même en altitude des chamois et des bouquetins.
16: Quand on croise une marmotte, les enfants notamment avoir envie de s'approcher, se dire ah, c'est comme une peluche, on va essayer de la caresser, j'imagine que c'est pas le bon réflexe.
15: Non, alors on va surtout éviter de s'approcher des animaux sauvages, parce que même si on pense qu'ils ont envie d'être caressés ou d'être nourris, il faut éviter. Un animal sauvage, ça a son environnement, ça a ses habitudes, et surtout s'il se sent pourchassé par nous, il va dépenser énormément d'énergie pour se sauver.
16: On parlait de l'environnement, ça se respecte. Qu'est-ce qu'on peut conseiller à nos éditeurs ?
15: Les bonnes pratiques en montagne, c'est surtout de ramasser ses déchets. On ne laisse rien dans la nature, évidemment. On évite de cueillir les petites fleurs, parce que même si on aimerait ramasser les Delveis pour la mettre dans un herbier, ben, elle est quand même mieux dans son élément naturel. Et puis, on se respecte les uns les autres en montagne. On est tous là pour profiter d'un bon moment. Donc, ça commence comme ça.
16: Merci, je suis déjà un peu essoufflé. Merci, Céline.
15: Avec plaisir. À bientôt.
16: Bonne balade.
15: Merci.

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2: Des départs mais aussi des retours, on est ensemble, il est 11h.
1: Autoroute Info sur la route des vacances, Elliott Monod.
2: Merci d'être avec nous, on se retrouve, nouveau point complet sur vos conditions de circulation avec à mes côtés Jérémy Esclavard. Bonjour Jérémy.
3: Bonjour Elliott.
2: On va évoquer évidemment l'autoroute A6 bien fréquentée en direction de Lyon pour ceux qui partent encore en vacances en dehors des vacances scolaires. Tous ceux qui rentrent aussi aujourd'hui, journée classée orange partout en France, et des perturbations à prévoir sur l'autoroute A6 dans les deux sens, dans la traversée de la Bourgogne, précisément dans l'Yonne.
3: Parce qu'un accident s'est produit cette nuit, Elliott. Un poids lourd est renversé au kilomètre 203 de la 6 direction Lyon. C'est après la sortie 21 de Nitry-Montbard et un basculement du sens de circulation a été mis en place. C'est pour cela que le trafic a du mal à s'écouler. On parle de 4 à 5 kilomètres de bouchons pour ceux qui roulent en direction de Lyon, et pour ceux qui roulent en direction de la capitale, c'est 6 à 7 kilomètres de bouchons. Les bouchons débutent avant la sortie numéro 22 pour Avallon. Il faudrait compter sur plus de 30 minutes au minimum avant de pouvoir franchir cette perturbation.
2: Et puis la zone de travaux, effectivement, n'a pas été installée pour le plaisir, bel et bien en raison d'un accident et ce basculement de circulation, une zone vraiment particulière où vous ne roulez que d'un seul côté du terre-plein central pendant quelques kilomètres et sur une seule voie dans chaque sens. On passe à l'autoroute A36. Il y a également beaucoup de monde, Jérémy, et des bouchons à prévoir pour passer à des barrières de péage.
3: C'est le cas tout d'abord au niveau du péage de Fontaine dans le territoire de Belfort au kilomètre 24. On parle d'un petit peu moins d'un kilomètre de bouchons. Et plus loin, dans le Doubs, avant la barrière de péage de Saint-Maurice, cette fois-ci, il y a 2 kilomètres de bouchons et 15 minutes nécessaires avant de pouvoir traverser cette zone.
2: La région Rhône-Alpes maintenant, avec la présence d'abord d'un véhicule en panne. On est sur l'autoroute A40.
3: Il se trouve sur la voie spéciale véhicule lent en direction de Genève, de Chamonix et de l'Italie. Cette voie est d'ailleurs neutralisée par le patrouilleur au kilomètre 134. C'est après la bifurcation avec l'autoroute A40.
2: Et maintenant un coup d'œil au passage de l'agglomération lyonnaise. Il y a du monde sur tous les axes autour de Lyon et parfois des bouchons.
3: C'est le cas avant le tunnel de Fourvière, 4 à 5 km de bouchons tout au bout de la métropole 6 et des bouchons également de temps à autre au passage de la barrière de péage de la Boisse sur l'A432 en direction de Paris.
2: Merci Jérémy. L'information trafic évidemment ça continue. On se retrouve dans quelques minutes. Pour le moment, le reste de l'actu arrive.
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2: Les titres de ce samedi 29 août, c'est avec France Info.
4: Bradley Barcola va signer à Liverpool.
5: L'ailier français de 23 ans quitte le Paris Saint-Germain, selon la direction des sports de Radio France, confirmant une information du journal L'Équipe. L'international français va s'engager contre 145 millions d'euros. C'est la plus grosse vente de l'histoire de la Ligue 1. Nous n'avons pas plus de réponses que le 13 août, déplore ce matin sur France Info Xavier Bois, le porte-parole de l'intersyndicale des pompiers. 9 syndicats qui ont déposé un préavis de grève du 8 septembre au 20 octobre, grève symbolique pour réclamer davantage de moyens matériels et humains. Alors que les feux de forêt de cet été ont provoqué pour 500 millions d'euros de dégâts, d'après les estimations de France Assurance, 25 000 sinistres au total dans 3 départements, la Gironde, les Landes et le Var. Et puis pas de changement de nom pour le département des Pyrénées-Orientales. 40 000 électeurs catalans consultés ont dit non, rapporte ici Roussillon ce matin. Ils avaient le choix de garder le nom actuel ou de renommer leur département en Pyrénées catalanes ou Pyrénées méditerranées.
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2: On vous accompagne, on se retrouve très vite. Vous restez bien avec nous. Le retour aux conditions de circulation après ce titre signé Shakira et Burna Boy sur Autoroute Info.

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18: Nouveau rendez-vous sur Autoroute Info et les conditions de circulation marquées par la présence de bouchons sur plusieurs axes sur lesquels vous circulez en ce moment et en particulier Jérémy Esclavard, l'autoroute A6 dans l'Yonne.
19: Entre Auxerre et Beaune, il y a des bouchons dans les deux sens de circulation. Tout d'abord dans le sens dit des retours en direction de Paris. Les difficultés débutent juste avant la sortie 22 d'Avallon, aux environs du kilomètre 210. Et on parle de 7 à 8 kilomètres de perturbations que les auditeurs traversent en une trentaine de minutes environ. Et dans l'autre sens, bouchons après la sortie 21 de Nitry-Montbard. Cette fois-ci, il faudrait compter sur un quart d'heure pour traverser 3 kilomètres de trafic perturbé.
18: Alors évidemment, on va en reparler. Hein. Vous restez bien avec nous sur Autoroute Info. Pour le moment, on va continuer avec un classique rock des années 60 qui nous fait aussi penser au film du même nom, Pretty Woman. Voici Roy Orbison sur Autoroute Info. Vous êtes tous les bienvenus. Merci d'être là.

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1: Et de retour à 11h15, les conditions de circulation marquées évidemment ce samedi fin de matinée par une circulation chargée sur la route des départs et des retours de vacances. Il va falloir dans certains secteurs patienter. On en parlait, Jérémy, il y a quelques minutes. Il y a cette zone d'accident qui nous intéresse tout particulièrement sur l'A6 parce que des bouchons se sont formés dans chaque sens.
2: Entre Auxerre et Beaune, circulation très compliquée pour nos auditeurs. Pour ceux qui roulent en direction de Lyon, c'est après la sortie 21 de Nitry-Montbard-Vézelay, aux environs du kilomètre 198. Qu'un bouchon s'est formé, il faut compter sur 20 minutes au minimum avant de pouvoir le traverser. Dans l'autre sens, pour ceux qui roulent en direction de la capitale, c'est une demi-heure de bouchon à prévoir et ça débute au niveau de la sortie 22 pour Avallon.
1: Et l'idée, autant que possible, éviter cette zone pour tous ceux qui ont quitté Paris par l'autoroute A6 à bifurquer, secteur de Courtenay sur l'A19 pour emprunter l'A5 et l'A31, et cet itinéraire qui fonctionne aussi dans l'autre sens, ceux qui roulent direction Paris depuis le secteur de Beaune. L'idée, c'est de continuer sur l'autoroute A31 en passant par Dijon jusqu'à Langres, puis emprunter l'autoroute A5 pour se rapprocher de Paris. Jérémy, beaucoup plus à l'est, il y a aussi l'A36 du Monde, et là encore, des bouchons et de l'attente.
2: Au niveau de deux barrières de péage en direction de Beaune et de Paris. Bouchons tout d'abord dans le territoire de Belfort, à hauteur de la barrière de péage de Fontaine. Même si ça se passe un petit peu mieux ces dernières minutes, on parle encore de 5 minutes au minimum avant de pouvoir franchir cette barrière de péage. Et enfin, plus loin, dans le Doubs, il y a 3 km de bouchons en amont de la barrière de Saint-Maurice.
1: Et de l'attente, on va en retrouver aussi en région lyonnaise, notamment tout au bout de la 6 et de la M6 avant le tunnel de Fourvière. Il faut une vingtaine de minutes pour passer un bouchon d'un peu plus de 4 km. Et puis, Jérémy, en région Rhône-Alpes, il y a aussi une intervention, un dépannage, un véhicule arrêté sur la 40.
2: Et le dépanneur est en cours d'intervention au 134 direction Genève et Chamonix, kilomètre 134 sur la voie spéciale véhicule Lens, et après la bifurcation avec l'autoroute A42.
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1: Les conditions météo, une alternance entre grisailles et quelques éclaircies. En tout cas, le temps est plutôt calme. Il y a assez peu de précipitations sur votre trajet. On va voir comment les choses vont évoluer.
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1: Le temps pour la suite de la journée, pour la suite de ce week-end avec Tristan Ham de Météo France.
3: Ce samedi, une perturbation venue de l'Atlantique s'enfonce dans notre pays. Durant l'après-midi, les pluies débordent surtout sur le bassin parisien et dans une moindre mesure sur le centre. Plus à l'est et au sud, des côtes aquitaines au Grand Est en passant par Auvergne-Rhône-Alpes, le ciel peut vous offrir par moments de belles éclaircies. C'est d'ailleurs dans ces coins-là que les températures seront les plus estivales. Comptez souvent plus de 25 degrés comme à Clermont-Ferrand, Strasbourg ou Mulhouse avec 26 degrés ou encore Lyon ou Grenoble avec 29 degrés. En revanche, à proximité de la perturbation, les températures s'échelonnent entre 22 et 24 degrés. Pour la mer, notamment dans le sud Atlantique et la Méditerranée, la température de l'eau varie en moyenne entre 23 et 25 degrés. En soirée, la perturbation va continuer de s'enfoncer et atteindra le Grand Est et la Bourgogne, mais les pluies vont faiblir. Dimanche, de nouvelles pluies concernent une large moitié nord et le tiers sud reste épargné. Bonne route avec Météo France sur Autoroute Info.
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1: Allez, vous restez bien avec nous. On se retrouve très vite sur Autoroute Info. Le retour aux conditions de circulation. Les enfants aussi qui ont la parole sur Autoroute Info avec André à 10 ans qui nous a demandé pourquoi on ne pouvait pas faire demi-tour sur l'autoroute. La réponse, c'est juste après Christophe, Maë. Bon voyage. Elle

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6: La route des vacances ce samedi, départ ou retour, il va falloir dans certains secteurs s'armer de patience et tout particulièrement sur l'autoroute A6 entre les secteurs d'Auxerre et d'Avallon, là où un accident s'est produit et en urgence un balisage a dû être posé avec un nombre de voies réduit, d'importants bouchons dans chaque sens sur lesquels on va revenir évidemment dans quelques minutes sur Autoroute Info, d'autres perturbations aussi un peu plus à l'est sur la 36 ou encore au passage de l'agglomération lyonnaise. Et puis maintenant, on retrouve notre rubrique « Dis pourquoi ?». On répond aux questions posées par les plus jeunes voyageurs qui empruntent aussi l'autoroute. Véronique Voiron.
7: Pourquoi c'est comme
8: après, ça?
7: Ça veut dire quoi,
8: maman,
7: ça?
8: Pourquoi?
9: Question posée par Andrea, 10 ans.
10: Pourquoi on ne peut pas faire demi-tour quand papa s'est trompé sur l'autoroute?
9: Comme Andrea, tu t'es peut-être déjà demandé pourquoi on ne pouvait pas faire tout simplement demi-tour quand on s'est trompé de direction. Eh bien, sur une autoroute, les voitures roulent très vite, souvent à plus de 100 km/h, sur plusieurs voies et dans le même sens, ce qui rend la circulation plus sûre. Si une voiture faisait demi-tour, elle se retrouverait alors à rouler en sens inverse des autres véhicules. On appelle ça un contresens. C'est l'une des situations les plus

0: dangereuse sur l'autoroute. Imagine la scène. Tu es en voiture avec ta famille. Tout à coup, quelqu'un regarde les panneaux et s'écrie « Oh non, on a raté la sortie !»
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2: Avec un véhicule signalé en panne au kilomètre 208 de l'A6 direction Paris, c'est à l'intérieur du bouchon après la sortie 22 pour Avallon. Ça ne va pas aider à fluidifier la circulation.
0: Souvent des chocs frontaux, c'est-à-dire des collisions de face particulièrement graves. Selon les responsables des autoroutes, lorsqu'un accident est causé par un contresens, il est mortel dans environ un cas sur deux. Chaque année, plus d'un millier de situations de contresens se sont détectées sur les autoroutes françaises. Heureusement, la plupart sont repérées rapidement avant qu'un accident ne se produise. Voilà, tu comprends à présent pourquoi il est strictement interdit de faire demi-tour ou de reculer sur l'autoroute. Perdre quelques minutes est beaucoup moins grave que de mettre sa vie et celle des autres en danger. Et sur l'autoroute, la règle est simple, on avance toujours tous dans le même sens pour que tout le monde arrive à bon port. En résumé, la prochaine fois que quelqu'un dira « Zut, on a manqué la sortie !» La bonne solution sera de continuer tout simplement jusqu'à la sortie suivante, puis de reprendre la route dans le bon sens. Tu te poses des questions, nous, on y répond.
2: Et nous, on se retrouve dans moins de 5 minutes pour reparler des conditions de circulation sur Autoroute Info. La version originale du titre est signée Solomon Burke. Si ça ne vous dit rien, vous connaissez forcément celle-ci, celle des Blues Brothers qu'on écoute maintenant sur Autoroute Info. Bonne route.

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1: Toujours là pour vous accompagner et faire le point sur vos conditions de circulation ce samedi à 11h30 avec Jérémy Esclavard pour évoquer bien sûr la route des départs et des retours de vacances. Il y a énormément de monde, une journée classée orange aujourd'hui, surtout sur la route des derniers retours de vacances, Jérémy, et sur l'autoroute A6, c'est très chargé dès la sortie de Lyon, dans la traversée de la Bourgogne et encore un peu plus loin, dans Lyon, et toujours en Bourgogne, hein, il y a des bouchons qui restent assez importants, toujours d'actualité maintenant.
2: Beaune et Auxerre, bouchons dans les deux sens de circulation, Elliott, et on l'a appris il y a quelques instants pour ceux qui roulent en direction de l'autoroute, en direction de Paris, à l'intérieur du bouchon, une voiture est en panne sur la voie de droite au kilomètre 208, juste après la sortie 22 pour Avallon. Ça ne va pas aider à fluidifier le trafic. Le bouchon atteint désormais les 7 km et il faudrait compter sur 30 voire 40 minutes au minimum avant de pouvoir le traverser. Pour ceux qui roulent donc en direction de la capitale, mais dans l'autre sens, en direction de Lyon, là aussi il y a des difficultés. Après la sortie 21 de Nitry-Montbard, on parle de 4 km de bouchon et 20 minutes au minimum avant de pouvoir traverser cette zone.
1: C'est donc parce qu'il y a eu un accident dans la nuit, qu'il y a un balisage qui a dû être posé avec un nombre de voies réduit, une seule voie disponible dans chaque sens. On aura dans quelques minutes un responsable des autoroutes APRR en direct par téléphone, un petit peu avant midi, pour faire un nouveau point sur la situation sur place. Jérémy, l'autoroute A36 un peu plus à l'est, il y a aussi des bouchons de l'attente. Là, c'est pour passer le péage.
2: Tout d'abord, au niveau du péage de Fontaine, dans le territoire de Villefort, pour ceux qui roulent direction Beaune et Paris, un petit peu moins d'un kilomètre de bouchons. Et un peu plus loin, avant la barrière de péage de Saint-Maurice, 3 kilomètres de bouchons cette fois-ci et 15 minutes avant de pouvoir traverser ce péage.
1: Et circulation très chargée aussi en région Rhône-Alpes sur les autoroutes A42, A40. Attention à bien maintenir les distances de sécurité pour les trajets de retour ou vers la montagne, l'Italie. Et puis Jérémy, le passage de l'agglomération lyonnaise, là aussi, il y a du monde.
2: Tout au bout de la métropole 6, avant le tunnel de Fourvière, 5 km de bouchons avant d'arriver dans le centre-ville de Lyon. Et à l'est de Lyon, là aussi, il y a des difficultés de circulation. Au bout de la 46 direction Marseille, après la sortie 3 pour Villars-les-Dombes. En revanche, au niveau de la barrière de péage de la Boisse, c'est la seule bonne nouvelle, plus de bouchons.
1: Merci Jérémy, il est 11h33. Et on s'intéresse maintenant à l'actualité nationale et internationale. Voici les derniers titres de France Info.
3: Après la coulée de boue au Népal, la reconstruction est estimée à des milliards de dollars.
4: L'estimation du gouvernement népalais ce matin après la gigantesque crue survenue mercredi à la frontière avec le Tibet, dont le bilan s'est encore alourdi. 633 morts et près de 3000 disparus. Les secours tentent encore de retrouver des survivants dans les décombres. Une frappe russe a fait au moins 27 morts la nuit dernière en Ukraine. Une frappe de drone sur un entrepôt près de Kiev qui a provoqué un vaste incendie et des explosions. En France, le feu de Fontainebleau est enfin éteint, ont annoncé hier soir les pompiers. Le massif forestier le plus fréquenté de l'Hexagone a été touché par un incendie en juillet qui a parcouru 2000 hectares de végétation. Situé au sud de Paris, il a rouvert au public la semaine dernière. Bradley Barcola s'engage officiellement avec Liverpool. L'attaquant du PSG rejoint le club britannique de football pour 5 saisons, selon les informations de Radio France. Et pour 145 millions d'euros, le montant du transfert doit encore être confirmé par Liverpool.
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1: Et qui vous accompagne 7 jours sur 7, 24 heures sur 24. Restez bien avec nous. Joseph Kamel, qu'on va écouter maintenant. Il sera en concert à l'Olympia le 13 novembre prochain, avant une tournée en 2027. Il chante sur ce titre avec la chanteuse Vita. On les écoute maintenant sur Autoroute Info.
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2: Avec un poids lourd en panne sur la bande d'arrêt d'urgence de l'A31 direction Lyon, kilomètre 4, c'est au niveau de la bifurcation avec l'A36 lorsque vous êtes dans le secteur de la ville de

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9: Merci d'être avec nous. Il est 11h40 et les conditions de circulation avec de l'attente aussi bien pour les départs et les retours de vacances sur l'autoroute A6. Jérémy, rappel de bouchons et de temps de parcours dans chaque sens pour ceux qui nous écoutent dans Lyon.
10: En direction de Paris, tout d'abord, 9 km de bouchons et 30, voire 40 minutes nécessaires avant de pouvoir traverser cette perturbation qui débute. Un tout petit peu avant la sortie 22 pour Avallon, au kilomètre 210. Et à l'intérieur même du bouchon, une voiture est en panne sur la voie de droite. Et dans l'autre sens, pour ceux qui roulent en direction de Lyon, c'est après la sortie 21 Nitry-Montbard que des perturbations sur 4 à 5 km se sont formées. Et cette fois-ci, on parle d'une vingtaine de minutes au minimum avant de pouvoir traverser la zone.
9: Allez, maintenant, on va faire la pause. Et si vous êtes au volant d'une voiture électrique au moment de vous arrêter pour recharger votre véhicule, à l'instant où je vous parle, on ne signale pas d'attente particulière au niveau des différentes bornes sur les aires de service. Tant mieux. Par contre, notez qu'il n'y a plus de distribution de carburant pour les véhicules thermiques sur l'autoroute A5 direction Paris, kilomètre 31, l'aire des Jonchets, les récompenses, où il n'y a plus de distribution de gasoil précisément sur cette aire, kilomètre 31 de la 5 direction Paris. Voilà ce que l'on pouvait dire. 11h45 pour le retour aux conditions de circulation. Et d'ici là, on se fait plaisir. C'est Bon Jovi qui vous accompagne sur Autoroute Info.

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1: Et de retour à 11h45, quasiment dans le pic de circulation attendu ce samedi, où vous êtes donc a priori au moment où vous êtes les plus nombreux à circuler sur l'autoroute A6 tout particulièrement, aussi bien en direction de Lyon qu'en direction de Paris, des départs et des retours de vacances. Il y a aussi cette perturbation importante à rappeler, Jérémy, sur l'A6, des bouchons dans chaque sens parce qu'un accident s'est produit cette nuit.
2: Accident qui s'est produit en direction de Lyon au kilomètre 203, un poids lourd est renversé. C'est après la sortie 21 Nitry-Montbard. Et en amont de cette zone d'accident, un bouchon de 5 à 6 km s'est formé. Un basculement du sens de circulation a été mis en place. Il n'y a donc qu'une seule voie pour rouler, ce qui explique ces difficultés de circulation. À noter qu'un bouchon est également présent dans l'autre sens pour ceux qui roulent en direction de Paris. Cette fois-ci, ça commence aux environs du kilomètre 210, un petit peu avant la sortie 22 pour Avallon. Et à l'intérieur même du bouchon, une voiture est en panne sur la voie de droite.
1: Voilà, donc évidemment un secteur à éviter autant que possible en privilégiant d'autres itinéraires, direction Lyon par exemple, bifurqué pour ceux qui ont quitté Paris par l'autoroute A6, bifurqué dans le secteur de Courtenay sur l'A19, puis emprunter l'autoroute A5 et l'A31, itinéraire qui fonctionne dans l'autre sens, c'est-à-dire pour tous ceux qui sont sur l'A6 direction Paris, dans le secteur de Beaune, plutôt continuer sur l'autoroute A31 en direction de Dijon et de Langres, pour emprunter ensuite l'autoroute A5 direction Paris. Jérémy, il y a d'autres axes qui sont bien fréquentés aujourd'hui en région Rhône-Alpes, mais aussi dans l'est du pays sur l'autoroute A36.
2: En direction de Beaune et de Paris, beaucoup de monde, vous l'avez dit, Elliot, et des bouchons présents au niveau des deux barrières de péage, que ce soit celle dans le territoire de Belfort, la barrière de Fontaine, 1 km de bouchon, et un peu plus loin, au kilomètre 65, au niveau de la barrière de péage de Saint-Maurice, c'est dans le Doubs cette fois-ci, 2 à 3 km de trafic perturbé.
1: Des retours d'Italie, des retours de la montagne aussi, avec une autoroute A40 bien bien fréquentée entre Genève et Bourg-en-Bresse, maintenez les distances de sécurité. Et puis pour tous ceux qui vont passer Lyon, il y aura toujours de l'attente, tout au bout de la 6 avant le tunnel de Fourvière. Un peu plus de 20 minutes de temps de trajet pour passer 4 km de bouchons.
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1: Effectivement, allez faire un petit tour, vous y retrouvez tout un tas d'infos pour bien préparer votre voyage, la page Facebook Autoroute Info. Vous nous suivez aussi sur notre compte Instagram et notre compte X. On écoute maintenant Joe sur Autoroute Info. Bon voyage.

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1: Éric Orsena, bonjour. Vous nous parlez de l'église de Lanmodé dont l'histoire, étonnamment, débute en Irlande au VIe siècle.
2: Il y a un fils de roi, Modé. On voudrait qu'il soit roi parce que tous ses frères et sœurs sont morts. Il refuse. Comme il est très religieux, il prend la mer et il crée des lieux de culte un peu partout dont on a quelques traces. Modé choisit un endroit sur la côte, face à l'île de Bréa, et c'est là où il décide de bâtir une première église, à Lanmodé. Et puis l'église, évidemment, 5e siècle, est ruinée, etc. Et on la construit vraiment au 18e siècle. C'est l'exemple même du patrimoine qui unit l'histoire et la géographie, la vérité et la légende, la croyance religieuse à l'appartenance à une culture, et qui montre à quel point c'est vivant, ce patrimoine qui nous fonde. 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
1: Merci Éric Orsena.
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15: Il est bientôt midi et à cette heure-ci sur Autoroute Info, on vous propose de faire un focus sur la situation sur l'autoroute A6. Nicolas Desbaux est avec nous en direct par téléphone. Nicolas Desbaux des autoroutes APRR, bonjour.
16: Bonjour.
15: Alors je le disais, on va faire un petit point de situation avec vous parce que ça peut surprendre de nombreux automobilistes qui nous écoutent dans des difficultés sur l'autoroute A6 dans l'Yonne. Pourquoi y a-t-il des balisages qui sont installés de chaque côté de l'A6 une journée comme aujourd'hui, une journée de fort trafic?
16: Oui, effectivement, ça peut surprendre ces balisages. Ils sont liés à un accident de poids lourd qui s'est produit cette nuit et qui nous a imposé la mise en place d'un basculement de circulation afin de rétablir un minimum de circulation dans les deux sens de l'autoroute A6 et nous permettre de vider le chargement du poids lourd avant d'envisager son relevage.
15: Voilà, donc c'est vraiment une opération, vous n'avez pas eu le choix quoi, de devoir installer cette zone particulière où le nombre de voies est réduit, une seule voie disponible dans chaque sens. Est-ce que maintenant on peut commencer à se projeter un petit peu depuis que la zone a été mise en place? Combien de temps avant peut-être un retour à la normale? On imagine qu'il y a beaucoup de travail sur place.
16: Oui, beaucoup de travail. Le basculement de circulation est en place depuis 9h30. On est en train de vider le chargement du poids lourd. C'est une opération qui devrait se terminer dans les minutes qui viennent, en tout cas d'ici 12h30. Viendra ensuite le relevage du poids lourd proprement dit. C'est une opération encore délicate qui peut durer encore au moins une heure environ. Et en parallèle, on répare également les dispositifs de retenue. Tout ça nous permet d'envisager un rétablissement de la circulation de manière nominale aux environs de 16 heures, selon les prévisions actuelles.
15: Bon, donc c'est une estimation et on va voir si tout ça va pouvoir se confirmer dans les prochaines minutes, les prochaines heures. Merci beaucoup Nicolas Desbeaux pour votre éclairage en direct par téléphone sur Autoroute Info. On se retrouve bien sûr pour refaire un point complet à midi sur Autoroute Info. Avant, on va voyager avec Ozone pour les souvenirs et Mathieu Chédid aime le roi des ombres sur Autoroute Info.
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17: Avec un véhicule en panne sur la 42 direction Lyon, un peu après le kilomètre 5 et la sortie numéro 4 pour le parc de Miribel-Jonage. Voiture qui se trouve au niveau d'un zébra, pas vraiment de gêne à la circulation, mais le patrouilleur est présent sur place. Il y a donc un petit peu de monde à proximité de la chaussée.

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1: Avec des morceaux de pneus sur les voies de la 36, direction Beaune-et-Paris au kilomètre 153. C'est après la sortie 2.1 pour Arc-et-Senans, à l'approche de la ville de Dole. Et dans cette même zone, deux poids lourds sont arrêtés, dont un qui se trouve sur la voie de droite. Il va donc falloir vous décaler sur la gauche de la chaussée, à l'approche de la ville de

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2: Bon voyage ce samedi, merci d'être avec nous, il est midi.
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2: Quelques départs, mais aussi et surtout les derniers retours de vacances avant la rentrée la semaine prochaine. Vous êtes très nombreux à emprunter la plupart des axes et surtout l'autoroute A6 fréquentée direction Lyon, mais aussi, donc on le disait, surtout direction Paris avec des bouchons à prévoir, toujours dans Lyon parce qu'il y a un nombre de voies réduit. Jérémy, un accident s'est produit cette nuit.
3: Un accident qui s'est produit au kilomètre 203 et cela entraîne un bouchon. Tout d'abord, pour ceux qui roulent en direction de la capitale, ça débute au kilomètre 210, un tout petit peu avant la sortie 22 pour Avallon. On parle de 5 à 6 kilomètres de bouchon et au moins 30 minutes avant de pouvoir franchir cette zone. À noter qu'il y a pas mal de monde qui emprunte cette sortie 22 et un bouchon s'est également formé avant le péage, avant de pouvoir rejoindre le réseau secondaire. Et dans l'autre sens de circulation, même cas de figure après la sortie 21 de Nitry-Montbard. Là aussi, un bouchon de plus en plus important et un bouchon qui s'est formé également dans la sortie 21 pour Nitry-Montbard. Les automobilistes sont nombreux à vouloir éviter le secteur en empruntant les sorties qui se trouvent juste en amont de ces bouchons, ce qui explique la formation de ces différents bouchons au niveau des bretelles de sortie.
2: L'un des responsables des autoroutes APRR était en direct avec nous il y a quelques minutes et nous indiquait bien qu'il y a encore beaucoup de travail, que ça va durer encore plusieurs heures. L'idée, éviter cette zone autant que possible. Si vous avez quitté Paris par l'autoroute A6, secteur de Courtenay, vous pouvez bifurquer sur l'autoroute A19, puis vous empruntez l'A5 et l'A31 pour retrouver l'A6 bien au-delà de ces perturbations. Et dans l'autre sens, ça fonctionne également depuis le secteur de Beaune. Si vous roulez direction Paris sur l'A6, vous continuez sur l'autoroute A31 en passant par Dijon et Langres. Et ensuite, l'A5, direction Paris. On part beaucoup plus à l'est parce que les autres bouchons signalés aujourd'hui à Jérémy se trouvent sur l'autoroute A36.
3: Au niveau des deux barrières de péage, tout d'abord dans le territoire de Belfort, avant la barrière de péage de Fontaine, 1 km de bouchon et un petit peu plus loin, 3 km de bouchon avant le péage de Saint-Maurice. Cette fois-ci, on est dans le département du Doubs. À chaque fois, il faudrait compter entre 10 et 20 minutes avant de pouvoir traverser ces perturbations. Et Elliott, un peu plus loin encore, kilomètre 153. Cette fois-ci, on est à l'approche de la ville de Dole, après la sortie 2.1 pour Arc-et-Senan. Des obstacles se trouvent sur la chaussée et un poids lourd est également arrêté sur la voie de droite.
2: Des véhicules en panne également dans d'autres secteurs, parfois intervention sur bande d'arrêt d'urgence, sur l'autoroute A31, sur la 42. Restez vigilants dès qu'il y a du monde qui intervient près des voies. Il s'agit de ralentir, de vous décaler à gauche pour bien respecter le corridor de sécurité. Et puis, pour tous ceux qui nous écoutent en région Rhône-Alpes, beaucoup de circulation sur l'autoroute A40 entre Genève et Bourg-en-Bresse. Et puis à Lyon, le passage du tunnel de Fourvière tout au bout de la 6. Il faut toujours 20 minutes pour passer un peu plus de 4 km de bouchons.
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2: L'actualité en bref, c'est maintenant et c'est avec France Info.
4: Plus de 200 personnes à la marche du souvenir à Aurillac.
5: En hommage à Caroline Grandjean, directrice d'école harcelée pour son homosexualité. Elle s'est suicidée il y a un an. L'enquête administrative a conclu à une défaillance institutionnelle dans le soutien qui lui a été apporté. La reconstruction au Népal pourrait monter à plusieurs milliards de dollars selon le gouvernement népalais. Trois jours après la crue dévastatrice, 600 personnes sont mortes. Plus de 3000 sont toujours portées disparu. Le rappel de l'interdiction par le président ukrainien Volodymyr Zelensky à sa population. Aucune munition ne doit être stockée près des habitations. Une frappe de drone russe hier soir sur Kiev a tué au moins 27 personnes. L'entrepôt semblait stocker des objets explosifs selon les procureurs ukrainiens. Ils ont ouvert une enquête pour négligence criminelle. Et puis en foot, c'est du jamais vu pour un transfert d'un joueur français vers un club étranger. 140 millions d'euros pour Bradley Barcola pour son transfert du PSG à Liverpool. Il doit passer sa visite médicale ce week-end avant de signer son nouveau contrat.
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2: Elle a fait la tournée des festivals cet été et vous allez la retrouver dans quelques jours, quelques semaines, au Vendanges Musicales à Charnel et Mâcon le 19 septembre, c'est tout près de la 6. Adèle Castillon sur Autoroute Info.

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1: Avec un chat aperçu en bordure des voies de l'autoroute A6 au kilomètre 91, c'est entre la bifurcation avec la 77 et la sortie 17 de Courtenay. Vous êtes concerné dans les deux sens de circulation car il peut traverser à tout.

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7: Midi 10, c'est pas franchement d'évolution depuis notre dernier rendez-vous trafic. Que vous soyez sur l'autoroute A6 ou l'A36, il va falloir s'armer de patience. Les bouchons toujours au même endroit, sur l'A6 dans Lyon, entre Auxerre et Avallon, sur l'A36 pour passer les barrières de péage entre Belfort et Montbéliard. À noter peut-être, Jérémy, sur l'A36, un peu plus loin, pour ceux qui roulent direction Paris, des obstacles et des véhicules en panne.
8: Il y a des morceaux de pneus, Eliott, au kilomètre 153, direction Bonnet-Paris. C'est après la sortie 2.1 Arc-Essenant, à l'approche de la ville de Dole. Et au niveau de ces obstacles, un poids lourd est arrêté sur la voie de droite et un autre se trouve sur la bande d'arrêt d'urgence.
7: C'est l'occasion de rappeler une autre intervention autour d'un poids lourd en panne sur l'A31.
8: En direction de Lyon, cette fois-ci, kilomètre 4, c'est dans le secteur de la ville de Beaune, un tout petit peu après la bifurcation avec l'autoroute A36. Le patrouilleur est présent sur place.
7: Merci Jérémy. Retour aux conditions de circulation dans quelques minutes. Restez bien avec nous sur Autoroute Info. Midi 15, on parlera aussi météo, bien sûr, l'évolution pour la suite de la journée, du week-end, les prévisions de Météo France après Status Quo sur Autoroute Info.

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1: Avec un accident qui s'est produit au kilomètre 119 de l'A40 en direction de Genève et de Chamonix, c'est à première vue sous le tunnel de Chamoise, après la sortie numéro 8 pour Hauteville. Pour le moment, je ne sais pas encore combien de véhicules sont impliqués, ni s'il y a de la gêne ou non au trafic, mais c'est peut-être assez dangereux si vous êtes sous ce tunnel de Chamoise.

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1: Et nouveau rendez-vous à midi à 15 minutes. C'est un accident qui s'est produit il y a quelques instants. Accident avec gêne à la circulation, Jérémy, dans un secteur particulièrement délicat.
2: C'est sur l'autoroute A40 en direction de Genève et de Chamonix, sous le tunnel de Chamoise, aux environs du kilomètre 119. Trois voitures sont immobilisées sur la voie de droite et on la prend à l'instant même. Le tunnel est d'ailleurs fermé. L'entrée du tunnel est impossible actuellement. Donc fermeture, Elliott, de la 40 direction Genève et Chamonix après la sortie numéro 8 pour Hauteville.
1: Ouais, ce sont des mesures de sécurité. Hein, dès qu'il y a des interventions un peu délicates dans des tunnels, automatiquement, les barrières s'abaissent pour gérer au mieux l'intervention et éviter que des bouchons ne se forment sous ces tunnels. Donc pour l'instant, il va falloir patienter un petit peu. On en reparlera très vite. Il faut patienter aussi dans d'autres secteurs. Jérémy, on en parle depuis un petit moment, mais ça reste d'actualité sur l'autoroute A6.
2: En direction de Paris, tout d'abord, dès la sortie 22 pour Avallon, il y a un bouchon de 6 km environ que les auditeurs traversent en 30 minutes d'après les données GPS à notre disposition, et beaucoup de monde également qui emprunte cette sortie numéro 22, et de temps à autre un bouchon se forme également au niveau du péage d'Avallon et dans l'autre sens de circulation, là aussi des bouchons après la sortie 21 de Nitry-Montbard. 5 à 6 km de trafic perturbé et une vingtaine de minutes nécessaires là aussi pour traverser ce secteur. Ces perturbations s'expliquent car cette nuit un accident s'est produit et depuis il n'y a qu'une seule voie pour rouler quel que soit le sens de circulation.
1: Et puis la partie un petit peu plus au sud de l'autoroute A6 est très très fréquentée aussi, hein, entre Beaune et Lyon. Attention à bien maintenir les distances de sécurité, parfois ça peut freiner un petit peu. Ça ralentit, ça bouchonne aussi sur l'A36. Jérémy, pour tous ceux qui roulent direction Paris, Besançon.
2: Néanmoins, il y a une bonne nouvelle, Elliott, puisqu'il n'y a plus de bouchons au niveau de la barrière de péage de Fontaine, dans le territoire de Belfort. En revanche, à hauteur de la barrière de péage de Saint-Maurice, là, toujours 3 km de bouchons.
1: Et peut-être un petit effet pause déjeuner à cette heure-ci. Vous commencez peut-être à être nombreux à vous arrêter. Et c'est sans doute la bonne option pour continuer le voyage sereinement. Notez qu'il y aura aussi de l'attente en région lyonnaise. Vous êtes très nombreux à passer Lyon tout au bout de la 6 et de la M6. Il faut 20 minutes pour passer le bouchon avant le tunnel de Fourvière qui s'étire sur 4 km.
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1: Allez, maintenant on passe à la météo, un temps plutôt calme. On va voir comment les choses vont évoluer. Les prévisions pour les prochaines heures, pour la suite et fin de ce week-end avec Tristan Hamm de Météo France.
3: Ce samedi, une perturbation venue de l'Atlantique s'enfonce dans notre pays. Durant l'après-midi, les pluies débordent surtout sur le bassin parisien et dans une moindre mesure sur le centre. Plus à l'est et au sud, des côtes aquitaines au Grand Est en passant par Auvergne-Rhône-Alpes, le ciel peut vous offrir par moments de belles éclaircies. C'est d'ailleurs dans ces coins-là que les températures seront les plus estivales. Comptez souvent plus de 25 degrés comme à Clermont-Ferrand, Strasbourg ou Mulhouse avec 26 degrés ou encore Lyon ou Grenoble avec 29 degrés. En revanche, à proximité de la perturbation, les températures s'échelonnent entre 22 et 24 degrés. Pour la mer, notamment dans le sud Atlantique et la Méditerranée, la température de l'eau varie en moyenne entre 23 et 25 degrés. En soirée, la perturbation va continuer de s'enfoncer et atteindra le Grand Est et la Bourgogne, mais les pluies vont faiblir. Dimanche, de nouvelles pluies concernent une large moitié nord et le tiers sud reste épargné. Bonne route avec Météo France sur Autoroute Info.
1: Allez, bon voyage à toute l'info trafic. Évidemment, ça continue sur Autoroute Info. On vous informe en temps réel, 7 jours sur 7, 24 heures sur 24. On n'est jamais bien loin. Dans quelques minutes, on ira aussi à la Maison de la Bourgogne, sur l'aire de Beaune, sur l'A6, une boutique qui met à l'honneur les produits phares de la région. On va vous en parler après avoir écouté ce titre qu'on adore. C'est Tame Impala et la chanteuse, la sud-coréenne Jennie, sur Autoroute Info. Leur titre, Dracula. Merci d'être avec nous. Soyez les bienvenus.

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12: Les conditions de circulation sur Autoroute Info, on se retrouve et un trafic interrompu à rappeler Jérémy pour tous ceux qui nous écoutent sur l'autoroute A40.
13: En direction de Genève, de Chamonix et de l'Italie, il n'est pas possible d'accéder au tunnel de Chamoise, fermeture dès le kilomètre 122. Cela entraîne donc un léger bouchon en amont. Ça s'explique car sous l'ouvrage, il y a eu un accident. Plusieurs véhicules sont impliqués. Ils se trouvent sur les voies de circulation. Le patrouilleur arrive à l'instant même à l'entrée du tunnel.
12: Une info évidemment à suivre sur Autoroute Info, on va en reparler très vite. Peut-être l'option à cette heure-ci pour éviter un peu les difficultés, faire la pause. Et pourquoi pas sur l'autoroute A6 pour découvrir des produits du terroir. On découvre ceux de la Bourgogne, donc avec Alexandre Dacuna qui a rencontré Valérie Gacouin, directrice de la Maison de la Bourgogne, qui se trouve sur l'aire de Beaune de l'A6.
14: On oriente énormément sur tout ce qui est les grands classiques de la Bourgogne et qui ont perduré pendant des années, c'est-à-dire moutarde, pain d'épices, anis de Flavigny, qui ont été rejoints par des confitures, voire des biscuits. Et dans les derniers nouveaux qui sont arrivés, c'est la Maison Marc avec ses veloutés et ses cornichons.
15: Il y a un producteur de cornichons en Bourgogne.
14: Oui, il se situe dans Lyon et il a maintenant sa renommée pour toute la partie chef et
15: Quand on pense Bourgogne, on pense forcément à la moutarde de Dijon et parfois certaines moutardes ont des arômes très originaux, à commencer par la moutarde au pain d'épices que j'ai pu goûter pour vous. Le pain d'épices finalement, il vient après.
14: Il vient vraiment en arrière-bouche, mais ça reste malgré tout une moutarde forte. Mmh. Par contre, c'est plutôt une moutarde en grain plutôt qu'une moutarde veloutée.
15: Mmh. Et je remarque aussi une moutarde à l'estragon et celle-ci elle aime. Elle est beaucoup plus douce. Le piquant vient après.
14: C'est vraiment l'inverse de l'autre. Là, on a d'abord l'estragon et après le goût de la moutarde qui relève, tandis que le pain d'épices est inversé.
15: Et puis, si on sort de la gastronomie, la Maison de la Bourgogne propose aussi des produits de l'artisanat local, à commencer par des paniers en osier.
14: Peu de gens le savent, mais il y a un petit village à côté de Langres qui s'appelle Faye-le-Billot, qui est un village de vanniers. Et nous travaillons avec la vannerie de la Motte, qui est installée dans ce village.
15: Il y a d'autres éléments comme ça de l'artisanat
14: Bien sûr, les produits en vogue qui se développent beaucoup, c'est tout ce qui est bien-être et savon. Donc actuellement, nous travaillons avec la marque Amoa, avec donc toute une gamme de savons basée sur les produits bourguignons, puisqu'on retrouve ceux à base de fruits rouges, ceux à base de graines de moutarde, où le look du savon...
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13: Avec une voiture en panne dans la bretelle de sortie 10A du Carré Sénart pour vous qui souhaitez quitter l'autoroute A5A en direction de

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1: Départ ou retour, il va falloir dans certains secteurs s'armer de patience avec des autoroutes bien fréquentées et des difficultés qui sont installées à cette heure-ci. On va commencer avec l'une des difficultés les plus importantes, Jérémy, parce qu'une autoroute quand même est coupée à la circulation, c'est l'autoroute A40.
2: En direction de Genève, de Chamonix et de l'Italie, fermeture de cet axe. Un accident s'est produit sous le tunnel de Chamoise au kilomètre 119. Trois voitures sont impliquées, les gendarmes sont déjà présents sur place. D'autres voitures qui n'ont rien à voir avec l'accident sont elles aussi arrêtées sous ce tunnel. Et encore en amont, la sortie numéro 8 pour Hauteville est obligatoire. Cela entraîne donc un bouchon. Beaucoup de monde emprunte actuellement cette sortie numéro 8.
1: Et l'idée, c'est de suivre une déviation en fait, hein, en empruntant cette sortie 8 ou en passant par l'autoroute A404 direction Oyonnax et retrouver probablement la 40 un petit peu plus loin. On en reparlera de ces itinéraires plus précisément dans les prochaines minutes sur Autoroute Info. D'autres bouchons à prévoir aujourd'hui, Jérémy, et depuis un bon moment, c'est sur l'autoroute A6.
2: Entre les secteurs de Beaune et d'Auxerre, quel que soit le sens de circulation, le trafic est perturbé pour ceux qui roulent en direction de Paris. Temps de parcours augmenté d'une demi-heure pour faire le trajet entre Beaune et Auxerre, et pour ceux qui sont en direction de Lyon, temps de parcours augmenté d'une vingtaine de minutes. Les perturbations se concentrent entre la sortie 22 à Vallon et la sortie 21 pour Nitry-Montbard.
1: Entre les kilomètres 190 et 209 de cette autoroute A6. On reste sur l'A6 d'ailleurs, Jérémy, il y a du monde qui cherche à faire la pause a priori à cette heure-ci.
2: Avec beaucoup de véhicules qui empruntent la sortie qui mène à l'aire de Mâcon-Lassalle au kilomètre 375. Cette aire de service est très empruntée et de temps à autre des bouchons plus ou moins importants sont en place.
1: Et puis on regarde aussi comment ça se passe sur d'autres axes. La 36 notamment, ça va un petit peu mieux, Jérémy, pour passer certaines barrières de péage.
2: Ça va mieux au niveau du péage de Fontaine dans le territoire de Belfort, plus de bouchons, et du côté du péage de Saint-Maurice dans le Doubs, ça se passe également un petit peu mieux. On parle désormais de moins de 2 km de trafic perturbé.
1: Et on va voir comment ça évolue encore un peu plus tard dans les prochaines minutes, les prochaines heures. On vous accompagne évidemment sur Autoroute Info. Quelques interventions aussi parfois que vous allez rencontrer autour de véhicules qui sont en panne. Vous restez vigilant dès qu'il y a du monde sur la bande d'arrêt d'urgence. Vous adoptez les bons réflexes, ralentir et se décaler sur les voies les plus à gauche pour bien respecter le corridor de sécurité. L'actualité nationale et internationale maintenant, on écoute les derniers titres de France Info.
3: Brun et cet hommage à Caroline Grandjean.
4: Plus de 200 personnes se sont réunies ce matin à Aurillac dans le Cantal pour se souvenir de l'institutrice, également directrice d'école, Caroline Grandjean, harcelée pour son homosexualité et qui s'est suicidée il y a un an, le jour de la rentrée scolaire. Jordan Bardella à la foire de Châlons en Champagne aujourd'hui, le président du RN assure qu'il mettra toute son énergie pour que Marine Le Pen l'emporte en 2027 à Blois. Le premier secrétaire du PS, Olivier Faure, doit lui prononcer un discours très attendu qui devrait préparer le terrain à sa propre candidature. Ségolène Royal, elle, le devance. Elle dit vouloir participer à la primaire à gauche parce que les sujets d'actualité sont ceux sur lesquels elle dit avoir beaucoup travaillé. Le Népal a besoin d'une aide étrangère dans des domaines techniques où il manque d'expertise. Après les inondations dévastatrices de cette semaine, il s'agit, selon le ministre des Affaires étrangères népalais, de établir rapidement les transports ou encore d'identifier les corps retrouvés. Nouvelle nuit meurtrière en Ukraine, au moins 27 personnes sont mortes après qu'un drone russe a frappé un entrepôt près de Kiev. Enfin, Bradley Barcola va devenir le joueur le plus cher vendu par un club de Ligue 1 à l'étranger. L'attaquant du PSG va rejoindre Liverpool, montant du transfert 145 millions d'euros, bonus compris.
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1: Allez, courage et patience si vous êtes pris dans les difficultés dont on vous parle depuis quelques minutes, que vous soyez sur l'autoroute A6, la 36 ou bien l'autoroute A40. On revient vers vous très vite. On reparle des conditions de circulation pour patienter un peu dans ces difficultés. Teddy Swims vous accompagne sur Autoroute Info.

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9: Et plusieurs difficultés à signaler en ce moment sur votre trajet. Juste avant de parler de l'autoroute A40, Jérémy, on évoque l'autoroute A6, on apprend à l'instant qu'il y a des obstacles.
10: Au kilomètre 51 en direction de Paris, c'est juste avant la barrière de péage de Fleury-en-Bière.
9: Et puis l'autoroute A40, donc, là où la difficulté principale est d'actualité en ce moment, la coupure de cette autoroute en raison d'un accident.
10: Accident qui s'est produit sous le tunnel de Chamoise. Trois voitures sont impliquées, pompiers, gendarmes et dépanneurs sont présents au kilomètre 119. En conséquence, en amont, il y a également des voitures arrêtées sous ce tunnel. Et encore, un petit peu avant, la sortie numéro 8 au kilomètre 126 est obligatoire. Beaucoup de monde prend cette bretelle de sortie et cela entraîne un bouchon de 3 km environ. Les difficultés débutent après la bifurcation avec l'autoroute A42.
9: Allez, ben maintenant on va faire une petite pause, c'est peut-être la bonne option, si vous êtes en amont des difficultés dont on vous parle, vous arrêtez sur une aire de repos, de service. Sur les aires de service, si vous voulez recharger votre voiture électrique, pas d'attente particulière signalée aux différentes bornes de recharge, en tout cas d'après les infos qui nous sont communiquées. À noter, toujours une difficulté plutôt pour les véhicules thermiques, si vous êtes sur l'A5 et en direction de Paris, au kilomètre 31, il n'y a plus de distribution de gasoil sur l'aire des Jonchets, les récompenses, il faudra anticiper un petit peu. Et une aire qui est en amont, l'aire de Villeneuve-Vauluisant au kilomètre 85. Voilà, on va se retrouver évidemment pour évoquer toutes les perturbations que vous rencontrez en ce moment. On revient très vite sur Autoroute Info dans moins de 5 minutes à 12h45. Ce sera le point complet avec Jérémy Esclavard. Juste le temps de patienter un petit peu dans les difficultés avec Liquido sur Autoroute Info. Vous êtes les bienvenus si vous venez d'arriver. Bon courage.

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1: Avec pas mal de choses à vous dire à 12h45 ce samedi, conditions perturbées sur l'autoroute A36, l'A6, mais aussi et surtout l'autoroute A40. Jérémy, on va commencer par là. Cette autoroute est toujours coupée à la circulation en raison d'un accident survenu sous un tunnel.
2: En direction de Genève et de Chamonix, en effet, Elliot, accident qui s'est produit sous le tunnel de Chamoise. Trois voitures sont impliquées. Pompiers, gendarmes et patrouilleurs sont présents au niveau de cette zone d'accident. En amont, plusieurs voitures sont arrêtées sur la voie de gauche sous ce tunnel de Chamoise. Et encore avant, au kilomètre 126, la sortie 8 pour Audeville est obligatoire. Ensuite, il faut suivre l'itinéraire fléché S6. Et avant cette sortie numéro 8 obligatoire, un bouchon de 2 à 3 km est en place.
1: L'intervention qui pourra durer un certain temps, c'est toujours un peu particulier pour intervenir sous un tunnel. Il y a un tas de procédures à respecter pour les services de sécurité. Donc pour le moment, on ne peut pas encore vraiment savoir quand la circulation pourra repartir. On passe à l'autoroute A6, Jérémy. Il y a là aussi beaucoup de monde, les départs, les retours, surtout de vacances, et des bouchons dans l'Yonne, dans chaque sens.
2: Entre Auxerre et Beaune, quel que soit le sens de circulation, trafic perturbé. Pour ceux qui roulent en direction de Lyon, il faut compter sur un temps de parcours augmenté d'une trentaine de minutes environ pour faire le trajet donc entre Auxerre et Beaune. Et en direction de Paris, temps de parcours augmenté de 35 à 40 minutes. Un accident s'est produit cette nuit entre la sortie 21 Nitry et la sortie 22 pour Avallon. Il n'y a en ce moment même qu'une seule voie pour rouler.
1: Un peu plus loin, direction Paris, sur la 6, il y a toujours des obstacles à des branches sur les voies kilomètre 51. On est après la sortie 14 Malesherbes. Et puis Jérémy, on va terminer notre tour d'horizon avec la 36 un peu plus à l'est. Comment ça roule à cette heure-ci?
2: Ça se passe de mieux en mieux, Elliot. On parle désormais de moins d'un kilomètre de perturbation à l'approche de la barrière de péage de Saint-Maurice et moins de 10 minutes d'après les données GPS dont nous disposons pour traverser cette zone.
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1: Et le prochain rendez-vous dans quelques minutes sur Autoroute Info. Restez bien avec nous. On se retrouve juste après avoir écouté la chanteuse Marine.

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1: Avec un piéton aperçu en bordure des voies de l'autoroute A42 direction Genève, c'est au niveau de la sortie numéro 5 pour Bénaud.

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11: Avec une circulation très perturbée, si vous nous écoutez en ce moment sur l'autoroute A40 entre Bourg-en-Bresse et Genève. Jérémy Esclavard, des bouchons parce que l'autoroute est coupée à la circulation.
12: En raison d'un accident qui s'est produit sous le tunnel de Chamoise au kilomètre 119, le dépanneur est en pleine intervention pour évacuer une des voitures. Il y en a trois en tout impliquées dans cet accident. Les gendarmes et les pompiers sont également présents sur place. En amont, plusieurs véhicules sont arrêtés sur la voie de gauche sous ce tunnel et encore en amont, la bretelle de sortie numéro 8 pour Hauteville est obligatoire. Beaucoup de monde emprunte cette sortie et cela entraîne un bouchon de 3 km environ que les auditeurs traversent en une vingtaine de minutes.
11: On évoque également l'autoroute A6 où la circulation est chargée. Une seule voie dans chaque sens sur une des autoroutes les plus empruntées l'été. C'est une situation qui n'était évidemment pas prévue. Nicolas Desbeaux des autoroutes APRR expliquait tout à l'heure les raisons de cette difficulté.
13: Ça peut surprendre, ces balisages, ils sont liés à un accident de poids lourd qui s'est produit cette nuit, qui nous a imposé la mise en place d'un basculement de circulation afin de vider le chargement du poids lourd avant d'envisager son relevage. Le relevage du poids lourd, proprement dit, c'est une opération encore délicate qui peut durer encore au moins une heure environ. Et en parallèle, on répare également les dispositifs de retenue. Tout ça nous permet d'envisager un rétablissement de la circulation aux environs de 16 heures, selon les prévisions actuelles.
11: Et pour le moment, il y a encore des bouchons et des itinéraires autoroutiers proposés pour éviter cette partie de la 6 entre Courtenay et Beaune. Vous retrouvez d'ailleurs le détail de tous ces itinéraires sur nos réseaux et le compte X d'Autoroute Info. 13h, point complet, retour aux conditions de circulation pour la musique de Pointer Sisters, juste après Lola Young sur Autoroute Info.

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2: Samedi 29 août, on fait la route ensemble. Bienvenue, il est 13h.
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2: Départ et retour de vacances, évidemment, à cette période avant la rentrée la semaine prochaine. Vous êtes nombreux à emprunter la plupart des axes, et notamment l'autoroute A6. Avant d'y revenir, il y a encore des bouchons sur l'autoroute A6 en Bourgogne. On va faire un focus sur l'autoroute A40, puisque là aussi, il y a des difficultés, Jérémy, difficultés importantes. Cet axe est coupé à la circulation.
3: Fermeture de la 40 en direction de Genève et de Chamonix. Un accident s'est produit sous le tunnel de Chamoise au kilomètre 119. Sur place, trois voitures sont impliquées, il faut les évacuer. Le dépanneur est présent, tout comme les pompiers ainsi que les gendarmes et le patrouilleur. Beaucoup de monde en pleine intervention au niveau de cette zone d'accident. En amont, plusieurs voitures sont arrêtées sur la voie de gauche. Encore en amont, d'autres véhicules sont arrêtés à l'entrée du tunnel de Chamoise. Et encore avant, Elliot, la sortie numéro 8 pour Hauteville est obligatoire. Beaucoup de monde emprunte cette bretelle de sortie et cela entraîne un bouchon que les auditeurs traversent en une dizaine de minutes environ.
2: Chacun des blocages que vous parlez correspondent en fait à des déviations ou bien des endroits où la circulation a dû être interrompue pour permettre l'intervention là où l'accident s'est produit, dans une zone particulière, sous un tunnel, avec tout un tas de contraintes à respecter, et donc en découle toutes ces déviations ou ces endroits où on est pris dans des bouchons. Forcément, il faut s'armer d'un petit peu de patience. On ne sait pas encore quand la circulation pourra reprendre à cet endroit. D'ailleurs, dans la même zone, l'autoroute A404, Jérémy, un véhicule est en panne.
3: On l'apprend à l'instant même, c'est dans la bretelle de sortie numéro 9 de Montréal-Lacluse, pour ceux qui quittent la 404 direction Oyonnax.
2: On regarde comment la circulation s'écoule maintenant sur l'autoroute A6. Il y a du monde, surtout en direction de Paris, qui rentre de vacances. Et puis une difficulté qui concerne quand même les deux sens, aussi bien direction Lyon que direction Paris, depuis un bon moment, en raison d'un accident survenu cette nuit.
3: Et il y a du nouveau, Elliot, concernant l'accident et le poids lourd. Il est à nouveau sur ses roues au kilomètre 203, mais désormais, il va falloir l'évacuer et nettoyer la chaussée. Ça va prendre encore un petit peu de temps. C'est pour ça que pour le moment, il y a toujours un basculement du sens de circulation. Et pour faire le trajet entre Auxerre et Beaune, pour ceux qui roulent en direction de Lyon, temps de parcours augmenté de 20 à 30 minutes. Et dans l'autre sens, ceux qui roulent en direction de Paris, pour faire le trajet donc entre Beaune et Auxerre, il faut compter sur 30 voire 40 minutes de temps de parcours supplémentaire.
2: Et on va terminer notre tour d'horizon, Jérémy, en région lyonnaise. Une alerte piéton près des voies.
3: Il a été vu, ce piéton, au kilomètre 8 de l'A42 en direction de Genève. C'est à hauteur de la sortie 5 pour Bénaud.
2: Et puis tous ceux qui passent peut-être par Lyon, qui se posent la question, y aura-t-il un bouchon ? Oui, la réponse est oui, même s'il est un peu moins important. Tout au bout de la 6 et de la M6, 2-3 km de circulation perturbée pour un peu moins de 10 minutes d'attente.
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2: L'actualité en bref, les titres en une minute, c'est maintenant avec France Info.
4: Le Népal en appelle au soutien de la communauté internationale.
5: Puisque la reconstruction pourrait se monter à plusieurs milliards de dollars, le Canada va débloquer plus de 3 millions d'euros pour financer les opérations de secours. L'Union européenne, elle, va accorder une aide d'urgence de 2 millions d'euros. Quelques 3 000 personnes toujours portées, disparues, plus de 600 sont mortes. 4 Français manquent à l'appel 3 jours après la terrible Le Cru. À Caen, après l'accident mortel de piéton, le conducteur est mis en examen pour assassinat et tentative d'assassinat. L'homme est suspecté d'avoir volontairement foncé avec sa voiture mercredi soir dans un groupe près de la gare. 2 personnes sont mortes, 9 autres ont été blessées. Le procureur a exclu l'hypothèse d'un acte terroriste. Le ministre de l'économie, Roland Lescure, annonce prendre acte de la note de Fitch. A+, perspective toujours stable concernant la dette souveraine française. L'agence de notation n'envisage donc pas de la modifier à court ou moyen terme. Et puis le passeport reconduit en 2026-2027. Le décret publié au journal aujourd'hui officiel, au journal officiel, ce dispositif est une aide à la pratique sportive des jeunes. Aide forfaitaire de 50 euros contre 70 lors de la précédente saison.
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2: On va maintenant continuer le trajet avec celui qui sera à la Plénitude Arena à Paris en décembre prochain, le 16 et 17 décembre. C'est Gims sur Autoroute Info.

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1: Avec des obstacles sur la 5 en direction de Nancy et de Dijon, kilomètre 226, c'est tout au bout de cet axe, avant la bifurcation avec la 31.
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7: Et on se retrouve pour évoquer de nouveau l'autoroute A40 avec vous, Jérémy. Une autoroute coupée à la circulation en raison d'un accident survenu sous un tunnel. En amont, il y a pas mal de déviations et donc des bouchons à traverser.
1: Bouchons notamment à l'approche de la sortie numéro 8 pour Hauteville. Celle-ci est obligatoire et une perturbation de 1 à 2 km est présente en amont. Il faudrait compter sur une dizaine de minutes environ avant de pouvoir la traverser. Ensuite, il faut suivre l'itinéraire fléché S6.
7: Qui permettra d'emprunter le réseau secondaire et retrouver la 40 un petit peu plus loin, au-delà des difficultés à l'entrée numéro 9, en sachant qu'il y a aussi quelques-uns de nos auditeurs qui sont bloqués juste un peu avant la zone d'accident, et ce depuis un bon petit moment. Tant que l'intervention n'est pas terminée, malheureusement, pas de solution d'évacuation à première vue. On en reparle très vite sur Autoroute Info, 13h15. Et les conditions de circulation, la météo aussi, les prévisions de Météo France pour la suite de la journée. Ça sera après avoir écouté un classique qui fait plaisir, Phil Collins, sur Autoroute Info.

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1: Et de retour à 13h15 pour prendre des nouvelles de l'autoroute A40. D'abord, Jérémy, l'autoroute toujours coupée à la circulation avec cet accident qui s'est produit sous un tunnel. Est-ce qu'on en sait un petit peu plus? Est-ce que les choses avancent sur le terrain?
2: Eh bien, sous ce tunnel, les dépanneurs sont en pleine intervention. Il y a 3 voitures à évacuer. Il y en a déjà 2 qui ont quitté cette zone d'accident. Mais les pompiers, les gendarmes et le patrouilleur sont toujours présents sous cet ouvrage. Le tunnel de Chamoise au kilomètre 119, c'est pour ça que cette A40 est toujours fermée. En amont, plusieurs zones avec des voitures arrêtées, soit sous le tunnel de Chamoise, soit juste à l'entrée de cet ouvrage. Et encore en amont, du côté d'Oyonnax, la sortie numéro 8 pour Hauteville est obligatoire. À l'approche de cette bretelle de sortie, un bouchon de 2 km environ s'est formé.
1: Et malheureusement, l'intervention prend du temps parce qu'elle est aussi un peu compliquée en raison de sa localisation sous un tunnel avec pas mal de critères à respecter, des interventions un peu particulières, assez spécifiques pour les services de sécurité. Donc voilà pourquoi ça dure un petit peu dans le temps. Ça fait déjà un peu plus d'une heure maintenant que cet axe est coupé à la circulation. En tout cas, la première alerte, c'était aux environs de 12h10 sur cette antenne. On continue avec l'autoroute A6. Jérémy, il y a encore des bouchons là aussi liés à un autre accident.
2: Un accident qui s'était produit cette nuit au kilomètre 203 dans l'Yonne en direction de Lyon. Et cela entraîne des perturbations dans les deux sens. La bonne nouvelle, c'est que le poids lourd est à nouveau sur ses roues. Il faut désormais l'évacuer. Ça va prendre encore un petit peu de temps. C'est pour ça qu'un bouchon de 4 km est en place pour ceux qui roulent en direction de Lyon après la sortie 21 de Nitry-Montbard. Et pour ceux qui sont en direction de Paris, les difficultés débutent un petit peu avant la sortie numéro 22 pour Avallon. Et il faudrait compter dans chaque sens de circulation sur 20 à 30 minutes avant de pouvoir traverser les bouchons.
1: Et les autres axes de la circulation s'écoulent plutôt bien. Attention quand même, Jérémy, sur l'A5, il y a des obstacles.
2: Au kilomètre 226 en direction de Nancy, au niveau de la bifurcation avec l'A31, un pare-choc ou des morceaux de pare-choc seraient sur les voies.
1: Et puis à Lyon, tout au bout de la 6 et de la M6, ça va un petit peu mieux. 2 km de circulation ralentie avant le tunnel de Fourvière, 5 minutes d'attente.
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1: On va maintenant s'intéresser à la couleur du ciel avec, dans certains secteurs, des averses. Nord-Bourgogne, Île-de-France, vous pouvez être confronté à quelques chaussées mouillées sur l'A77, l'A6 et l'autoroute A5. Pour savoir comment tout cela devrait évoluer dans les prochaines heures, pour la suite de cette journée, Tristan Hamm de Météo France.
3: Ce samedi, une perturbation venue de l'Atlantique s'enfonce dans notre pays. Durant l'après-midi, les pluies débordent surtout sur le bassin parisien et dans une moindre mesure sur le centre. Plus à l'est et au sud, des côtes aquitaines au Grand Est en passant par Auvergne-Rhône-Alpes, le ciel peut vous offrir par moments de belles éclaircies. C'est d'ailleurs dans ces coins-là que les températures seront les plus estivales. Comptez souvent plus de 25 degrés comme à Clermont-Ferrand, Strasbourg ou Mulhouse avec 26 degrés ou encore Lyon ou Grenoble avec 29 degrés. En revanche, à proximité de la perturbation, les températures s'échelonnent entre 22 et 24 degrés. Pour la mer, notamment dans le sud Atlantique et la Méditerranée, la température de l'eau varie en moyenne entre 23 et 25 degrés. En soirée, la perturbation va continuer de s'enfoncer et atteindra le Grand Est et la Bourgogne, mais les pluies vont faiblir. Dimanche, de nouvelles pluies concernent une large moitié nord et le tiers sud reste épargné. Bonne route avec Météo France sur Autoroute Info.
1: Et bon voyage, on se retrouve dans quelques minutes. Courage et patience si vous êtes encore bloqué dans les difficultés. On va revenir vers vous très vite. On vous proposera aussi, tiens, peut-être pour vous occuper dans les difficultés, un quiz. L'occasion de réviser un petit peu notre culture générale après avoir écouté Miles Smith sur Autoroute.

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2: On retourne sur l'autoroute A40 avec vous, Jérémy. Un accident s'est produit, a entraîné la coupure de cette autoroute. Il faut toujours patienter, mais encore une fois, sur le terrain, les opérations avancent hein, quand même, de ce que l'on voit depuis des caméras dans nos studios.
3: En effet, puisque les trois voitures accidentées ont pu être évacuées sous le tunnel de Chamoise, les pompiers ont également quitté les lieux. Désormais, sur place, au niveau de la zone d'accident, il n'y a plus que les gendarmes et le patrouilleur.
2: Allez, maintenant, on va profiter peut-être de l'attente dans les bouchons ou si vous voyagez sur une autoroute, ça se passe bien aussi d'ailleurs. Un petit quiz pour réviser notre culture générale avec Franck Pellissier.
4: Le principe est simple. Quatre questions de culture générale. Je pose les questions. Vous avez quelques secondes de réflexion pour trouver et je donne la réponse dans la foulée. Tout le monde joue dans l'habitacle, parents comme enfants, et que le meilleur gagne. Et on commence avec une question sport qui va plaire aux amateurs de foot. Attention, les parents ont sans doute l'avantage sur celle-ci. En quelle année la France a-t-elle remporté sa toute première Coupe du Monde de foot ? Et c'était évidemment en 1998 au Stade de France avec une finale d'anthologie remportée 3-0 contre le Brésil. Trois buts, dont un doublé de Zidane qui fera chavirer les cœurs de millions de Français. Face à présent à la question histoire géo, petits ou grands, tout le monde est sur un pied d'égalité. Vous êtes prêts ? Quel est le pays le plus peuplé au monde ? Et petite question subsidiaire, combien compte-t-il d'habitants ? C'est l'Inde et c'est plus de 1,5 milliard d'habitants qui est aujourd'hui le pays le plus peuplé du monde. Longtemps resté numéro 1, la Chine se classe désormais deuxième. La prochaine question porte sur la musique et, désolé pour les parents, mais là, il y a de fortes chances pour que les plus jeunes vous laminent sur ce thème. J'y vais. Citez-moi l'artiste qui a été le plus streamé en France en 2025. Eh bien, selon les données de la plateforme la plus utilisée, le numéro 1 des streams en France en 2025 a été... Jules. Et sur Autoroute Info, le titre le plus diffusé en 2025 a été Charlotte Cardin avec... Dernière question, et là les parents n'ont pas le droit à l'erreur, c'est une question politique. Qui a été le dernier président de la République en France avant Emmanuel Macron ? La bonne réponse était François Hollande, président de mai 2012 à mai 2017, après avoir écarté Nicolas Sarkozy au deuxième tour.
5: Moi, président de la République, j'essaierai d'avoir de la hauteur de vue.
4: François Hollande, aussi réputé pour son fameux
6: « You can be, do what we want to do ».
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2: Allez, merci d'être avec nous. On se retrouve très vite. Les conditions de circulation, point complet, 13h30 sur Autoroute Info. Dans la playlist, c'est calé Bob Marley. Juste avant, Benson Boone vous accompagne.

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1: Fidèle au poste pour vous accompagner, 13h30, merci d'avoir choisi Autoroute Info. Si effectivement vous partez ou vous revenez de vacances ce samedi 29 août, il y a de l'actualité et des choses à vous rappeler. Et d'abord, on va commencer avec vous Jérémy, vous êtes porteur de bonnes nouvelles parce que la circulation repart sur la 40.
2: En effet, en direction de Genève et de Chamonix, le trafic a repris. Néanmoins, il n'y a que la voie la plus à gauche qui est disponible pour rouler sous le tunnel de Chamoise au kilomètre 119. En conséquence, le bouchon de 2 à 3 km qui s'était formé en amont devrait pouvoir se résorber petit à petit. Bouchon qui débute dès la sortie 8 pour Hauteville.
1: Mais ça va prendre forcément un petit peu de temps. N'hésitez pas à faire la pause aussi à cette heure-ci, pourquoi pas sur une aire de repos, de service, pour reprendre la route sereinement, attendre que ça se fluidifie un petit peu sur cette partie de l'autoroute A40. Il y a aussi une intervention d'ailleurs pas très loin sur la 404, Jérémy.
2: Avec un bouchon là aussi qui s'est formé dans la sortie numéro 9 de Montréal La Cluse, en conséquence, en explication plutôt, c'est une voiture en panne à hauteur de la barrière de péage et donc il n'y a plus que deux voies pour rouler au lieu de trois en temps normal, ce qui explique ce bouchon que les auditeurs traversent en une dizaine de minutes environ.
1: Toujours en région Rhône-Alpes, le passage de l'agglomération lyonnaise, ça va beaucoup mieux, circulation qui s'est fluidifiée, il n'y a plus de bouchons tout au bout de la 6 et de la M6 au tunnel de Fourvière. Là où il y a encore des perturbations, Jérémy, c'est plus au nord, dans la traversée de la Bourgogne.
2: Entre les diffuseurs d'Avallon et de Nitry, Montbard, diffuseurs 21 et 22, toujours des perturbations. Un accident s'est produit cette nuit. Depuis, il y a un basculement du sens de circulation qui est en place. Une seule voie donc pour rouler au lieu de deux en temps normal. Ce qui explique ces bouchons de 4 à 5 km, quel que soit le sens de circulation. Et il faudrait compter à chaque fois sur 20 voire 30 minutes au minimum avant de traverser la zone.
1: Et cette zone de bouchons, parce qu'il y a eu un accident dans la nuit, et un balisage qui a dû être posé, hein, tout simplement, avec un nombre de voies réduit, une seule voie dans chaque sens, et on roule en plus pendant quelques centaines de mètres ou kilomètres sur d'un seul et même côté du terre-plein central. C'est un basculement de circulation qui a été installé. Jérémy, on termine avec une intervention autour d'un véhicule en panne, et c'est sur la 36.
2: En direction de Beaune et de Paris, la voie de droite est neutralisée pour permettre l'intervention du garagiste au niveau d'un poids lourd en panne, kilomètre 153. C'est dans le secteur de Dole, après la sortie 2.1. Arquissonnant.
1: Évidemment, l'infotrafic revient dans quelques instants. Pour le moment, le reste de l'actu, voici les titres de France Info.
3: Et après la mort de deux piétons à Caen, le conducteur a été mis en examen pour assassinat.
4: L'homme est soupçonné d'avoir volontairement percuté un groupe de passants près de la gare de Caen mercredi soir. Deux personnes avaient été tuées, 9 autres blessées. Ce russe d'origine tchétchène, âgé de 26 ans, a aussi été placé en détention provisoire, annonce aujourd'hui le parquet de Caen. La reconstruction des régions sinistrées au Népal est estimée à plusieurs milliards de dollars par le gouvernement népalais. Après la coulée de boue survenue mercredi à la frontière avec le Tibet et dont le bilan s'est encore alourdi, 633 morts et près de 3000 disparus. Pour ou contre, pour reprendre les négociations en vue d'une adhésion à l'Union européenne, les Islandais doivent répondre aujourd'hui à cette question posée par référendum. Les négociations entre Bruxelles et l'Islande sont gelées depuis 2013. Bradley Barcola s'engage officiellement avec Liverpool. L'attaquant du PSG rejoint le club britannique de football pour 5 saisons et pour 145 millions d'euros selon les informations de France Info. Le montant du transfert n'est pas encore confirmé par Liverpool.
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1: Le prochain rendez-vous dans quelques minutes sur Autoroute Info. Pour l'instant, on va continuer avec celui que vous retrouvez dans notre rubrique En route avec, et dispo sur notre site autoroute-info.fr. C'est Jérémy Frérot sur Autoroute Info. Bonne route, bon voyage.
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0: On fait la route ensemble sur Autoroute Info ce samedi et le trafic toujours perturbé dans certains secteurs. L'autoroute A40 notamment, on va faire un petit zoom sur cette A40 entre Bourg-en-Bresse et Genève. Jérémy, il y a des bouchons.
1: Qui débute dès la sortie numéro 8 pour Hauteville. Elliott, ça s'explique car la 40 était fermée il y a encore quelques instants. Désormais, la voie de gauche est la seule disponible pour rouler sous le tunnel de Chamoise. Mais ça va prendre encore un petit peu de temps avant que le trafic soit à nouveau parfaitement fluide.
0: Voilà, puis on va suivre l'évolution évidemment sur Autoroute Info ensemble au fil des minutes à 13h45. Rendez-vous pour le point complet. On fait la pause aussi à cette heure-ci et vous êtes nombreux à faire la même chose. Il y a probablement pas mal d'affluence sur les différentes aires de repos, de service et peut-être pour recharger votre voiture électrique, pensez à une règle qui peut permettre de fluidifier un petit peu le passage au niveau des bornes, ne pas recharger au-delà de 80% pour bien libérer le passage et donc faire de la place au suivant. Si vous êtes à bord d'une voiture thermique, une rupture de carburant aussi dont on vous parlait tout à l'heure, c'est toujours d'actu en Seine-et-Marne. La 5 direction Paris, kilomètre 31, avec une rupture de distribution de gasoil. Pas de distribution de gasoil sur cette aire de Jonchet, les récompenses de l'autoroute A5 en direction de la capitale. Voilà, 13h45 pour le prochain rendez-vous d'information trafic. Restez bien avec nous sur Autoroute Info. Vous nous suivez aussi sur nos réseaux sociaux d'ailleurs. Hein. N'hésitez pas à aller faire un petit tour. Évidemment, quand vous faites la pause, la page Facebook Autoroute Info pour bien préparer votre trajet X pour l'information trafic temps réel. Et puis Instagram, les coulisses, les idées de sortie. Allez checker tout ça. Le prochain rendez-vous, je vous le disais, dans 5 minutes. Le temps d'écouter ce classique qui fait plaisir de Verve sur Autoroute Info. Il est 13h, bientôt 40 minutes.

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1: Des départs, des retours de vacances ce samedi 29 août avec une circulation encore un petit peu chargée sur certains axes et surtout encore des bouchons qui restent d'actualité. Jérémy, l'autoroute A40, difficulté à prévoir entre Bourg-en-Bresse et Genève.
2: Avec le trafic perturbé dès la sortie 8 pour Hauteville au kilomètre 126 et ensuite sur 3 à 4 kilomètres, il y a une succession de coups de frein et de ralentissements car sous le tunnel de Chamoise au kilomètre 119, il n'y a qu'une seule voie pour rouler, celle de gauche au lieu de deux en temps normal. Mais je vois grâce au retour caméra que le patrouilleur est en train de ramasser les derniers cônes de signalisation. Donc peut-être que dans les toutes prochaines minutes, l'ensemble de la chaussée sera à nouveau disponible pour rouler sous cet ouvrage.
1: Ce qui va permettre donc la circulation effectivement de bien se fluidifier. Pas très loin, l'autoroute A404, un véhicule est en panne.
2: Au niveau du péage, dans la sortie numéro 9 de Montréal-Lacluse, en conséquence, il n'y a plus que deux voies pour prendre cette barrière de péage au lieu de trois en temps normal. Et ça entraîne un bouchon de plusieurs centaines de mètres avant ce péage.
1: Maintenant, on va prendre l'autoroute A6, où il y a encore pas mal de monde en direction de Paris. Et un bouchon, justement, à traverser en direction du nord, près le secteur de Beaune, même bien après Beaune.
2: Bouchon qui débute un petit peu avant la sortie 22 pour Avallon au kilomètre 210. Il faudrait compter toujours sur une vingtaine, voire une trentaine de minutes au minimum avant de pouvoir traverser cette zone. Il n'y a qu'une seule voie pour rouler. Un basculement du sens de circulation est en place dans ce département de l'Yonne en raison d'un accident qui s'était produit plus tôt cette nuit.
1: Oui, c'est évidemment pas des travaux pour le plaisir, hein, bel et bien lié à une urgence, à un accident qui s'était produit avec un poids lourd renversé sur les voies. L'idée toujours peut-être contourner la zone quand c'est possible depuis l'autoroute A6 dans le secteur de Beaune, continuer en empruntant la 31 direction Dijon-Langres, puis l'autoroute A5 en direction de Paris. Jérémy, la dernière intervention à rappeler à cette heure-ci concerne ceux qui nous écoutent sur la 36.
2: Avec la voie de droite qui est neutralisée au kilomètre 153 en direction de Paris, un poids lourd est en cours de dépannage. C'est dans le secteur de Dole après la sortie 2.1 Arc-et-Senans.
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1: Les prochains rendez-vous dans quelques minutes, restez avec nous. La musique, on continue avec le groupe Indochine sur Autoroute Info. Les nouveaux soleils, bonne route, bon après-midi.

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10: Nouveau rendez-vous sur Autoroute Info, les conditions de circulation avec un petit peu d'évolution. Jérémy, sur l'autoroute A6, un axe où la circulation est coupée pendant quelques instants à la circulation.
11: En direction de Lyon, au kilomètre 203, en effet, Elliot, les services de sécurité sont sur les voies de circulation. Ils modifient le balisage entre la sortie 21 de Nitry et la sortie 22 pour Avallon dans la zone d'accident.
10: Donc, il va falloir patienter un petit peu le temps que cette opération soit réalisée et ensuite ça pourra repartir. On en reparle évidemment dans quelques instants sur Autoroute Info. Puis la 40, Jérémy, ça évolue aussi, ça continue d'évoluer dans le bon sens.
11: En effet, puisque toutes les voies sont à nouveau disponibles pour rouler sous le tunnel de Chamoise, pour ceux qui sont en direction de la montagne et de l'Italie. En conséquence, le bouchon qui s'était formé en amont commence à se résorber petit à petit. On parle désormais de moins de 2 km de trafic perturbé.
10: Vous restez nombreux à circuler sur la plupart des axes ce samedi, tout début d'après-midi. Vous allez peut-être d'ailleurs reprendre la route après avoir fait la pause déjeuner. Attention donc au moment de repartir. Maintenez bien les distances de sécurité, respectez la règle sur autoroute. Il s'agit bien sûr de vous rabattre sur la voie de droite. Dès que vous avez terminé une manœuvre de dépassement, ça permet ce genre de bon comportement aussi de fluidifier la circulation. 14 heures pour voir comment tout... vos conditions de circulation évoluent. Pour refaire le point, à tout moment, en cas de nouvelle alerte, vous le savez aussi sur Autoroute Info. Richie et Poveri en préparation, juste après Ed Sheeran. Bonne route et bon voyage.

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1: On vous accompagne jusqu'à la maison. Merci d'être avec nous. Il est 14h.
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1: Et oui, des retours de vacances, les derniers retours avant la rentrée la semaine prochaine. Journée classée orange aujourd'hui partout en France pour ces retours de vacances d'été. Vous restez toujours nombreux à emprunter la plupart des axes, surtout l'autoroute A6, fréquentée dès la région lyonnaise. Ensuite, dans la traversée de la Bourgogne. Et c'est d'ailleurs dans le nord Bourgogne, Jérémy, qu'il y a toujours des bouchons.
2: Il y a eu une évolution en revanche, Elliott, ces dernières minutes. Au niveau de la zone d'accident, il n'y a plus de basculement du sens de circulation entre les sorties 22 Avallon et 21 de Nitry. Désormais, nos auditeurs roulent sur la voie de droite, quel que soit le sens de circulation. En revanche, il y a toujours des bouchons assez importants entre Auxerre et Beaune. Quel que soit le sens de circulation, le temps de parcours est augmenté de 20 à 30 minutes environ.
1: Une zone qu'il faut toujours éviter autant que possible. Depuis l'autoroute A6, secteur de Beaune, continuez sur l'autoroute A31 en direction de Nancy et de Langres, et ensuite bifurquer secteur de Langres sur l'A5 en direction de Paris, de la capitale. Jérémy, on va passer de l'A6 à l'autoroute A40. On part en Rhône-Alpes avec encore quelques ralentissements qui continuent de se résorber. Où est-ce qu'on en est d'ailleurs?
2: Oui, ça touche à sa fin sur cette A40 en direction de Genève et de Chamonix. Désormais, il n'y a plus que quelques centaines de mètres de trafic très légèrement perturbé à l'approche du tunnel de Chamoise après la sortie 8 pour Hauteville.
1: On surveille plusieurs axes et parmi eux, il y a aussi la 36 où une intervention reste d'actualité, Jérémy.
2: En direction de Beaune et de Paris, la voie de droite est neutralisée et cela entraîne là aussi une perturbation de quelques centaines de mètres. Un poids lourd est en cours de dépannage et ça ralentit un petit peu après la sortie 2.1, arquissonnant à l'approche de la ville de Dole.
1: Un mot des conditions météo aussi ce samedi après-midi, avec quelques rafales de vent possibles, quelques averses aussi dans le nord Bourgogne, en Ile-de-France. Adaptez bien votre vitesse si vous rencontrez ces mauvaises conditions météo. Il y a deux réflexes à avoir assez rapidement: ralentir et augmenter, c'est important, les distances de sécurité. Maintenant, on va s'intéresser à ce qui se passe en France et dans le monde. Les derniers titres de l'actu avec France Info.
3: 7 morts au moins, nouveau bilan d'une frappe russe cette nuit sur Kiev.
4: Un drone russe a frappé un entrepôt en zone résidentielle habitée. Les vidéos diffusées en ligne montrent une énorme explosion suivie de détonations projetant des flammes dans toutes les directions, ce qui indique la présence probable de munitions dans l'entrepôt frappé. Après les inondations dévastatrices de cette semaine, le Népal a besoin d'une aide étrangère dans des domaines techniques où il manque d'expertise. Il s'agit de rétablir rapidement les transports ou encore d'identifier et conserver les corps retrouvés. Total Energy va maintenir le plafonnement des prix à la pompe dans ses stations-service tant que le conflit durera au Moyen-Orient. Son PDG l'a redit aujourd'hui sur France Inter. La mesure a déjà coûté environ 300 millions d'euros au groupe pétrolier. Bradley Barcola en passe de devenir le joueur le plus cher vendu à l'étranger. L'attaquant du PSG va rejoindre Liverpool. Un montant du transfert, 145 millions d'euros, bonus compris. Et puis, dernier week-end des vacances d'été, prudence sur la route, un pic à plus de 680 km de bouchons cumulés a été observé à midi.
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1: Et qui vous accompagne tous les jours de l'année, 7 sur 7, 24-24. On est là pour vous accompagner, tout simplement. Et on se retrouve dans les toutes prochaines minutes. Le temps d'écouter celui qu'on adore ici, Bruno Mars, sur Autoroute Info, On My Soul. Bonne route!

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7: Circulation encore un petit peu ralentie cet après-midi. Si vous m'écoutez, nous écoutez sur l'autoroute A6, Jérémy, il y a du monde dans chaque sens et un trafic perturbé parce qu'il y a encore un balisage, surtout un nombre de voies réduit.
8: En direction de Lyon, en revanche, ça se passe un petit peu mieux, Elliot. C'est la bonne nouvelle de ces dernières minutes. Certes, il n'y a que la voie de droite pour rouler après la sortie 21 pour Nitry-Montbard, mais dans ce sens de circulation, dans le sens des départs, le trafic est un petit peu moins soutenu. Et donc, on parle désormais de 1 km, voire 2 maximum de bouchons. Par contre, dans l'autre sens, en direction de la capitale, là, pas d'amélioration. Bien au contraire, toujours 5 à 6 km de bouchons et une demi-heure au minimum nécessaire avant de pouvoir traverser le bouchon qui débute. But juste avant la sortie 22 pour Avallon.
7: Et le prochain rendez-vous d'Infotrafic sur Autoroute Info, évidemment dans quelques minutes. Vous restez bien avec nous à 14h15. Pour le moment, on retourne en 1998. C'est Stardust sur Autoroute Info. Il est 14h et bientôt 10 minutes. Vous êtes les bienvenus si vous venez d'arriver.

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1: Il est 14h15 et vos conditions de circulation ce samedi après-midi avec du monde sur l'autoroute A6 et une reprise de la circulation après la pause déjeuner. Vous êtes de nouveau assez nombreux à emprunter l'A6 direction Paris, la route des retours de vacances à partir de Lyon, ensuite dans la traversée de la Bourgogne en passant par Mâcon, Chalon-sur-Saône, Beaune. Et puis après le secteur de Beaune, c'est toujours un peu perturbé, Jérémy, parce que le nombre de voies reste réduit.
2: En effet, il n'y a que la voie de droite pour rouler, Elliott, entre Avallon, sortie 22, et Nitry, la sortie 21. C'est pour ça qu'un bouchon est toujours présent. Il a pris un petit peu d'ampleur ces dernières minutes. On parle d'un temps de parcours augmenté d'une quarantaine de minutes environ pour faire le trajet entre Beaune et Auxerre. Le nombre de voies est réduit par rapport à d'habitude, car cette nuit, il y a eu un accident impliquant un poids lourd. Depuis, le poids lourd a été évacué, mais le trafic a encore du mal à reprendre, car les services de sécurité sont toujours présents sur place. Il faut nettoyer les voies et réparer les glissières de sécurité.
1: Oui, qui ont été bien endommagées après cet accident. Il y a encore du travail. Les autres axes que l'on surveille, ça se passe plutôt bien, même si c'est chargé aussi sur la 42 ou encore la 40, si vous partez à la montagne, en Italie. Attention à maintenir de bonnes distances de sécurité. Et puis la 36, Jérémy, une intervention encore d'actualité.
2: Avec un poids lourd en cours de dépannage, ça prend un petit peu de temps. La voie de droite a été neutralisée au kilomètre 153 en direction de Paris. C'est après la sortie 2.1 Arquet-Senans et un léger ralentissement s'est formé en amont.
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1: Le 14h16, le temps.
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1: À l'évolution des conditions météo, un petit peu de pluie en ce moment sur la partie nord du réseau en Île-de-France. On s'intéresse à l'évolution tout de suite.
3: Ce samedi, une perturbation venue de l'Atlantique s'enfonce dans notre pays. Durant l'après-midi, les pluies débordent surtout sur le bassin parisien et dans une moindre mesure sur le centre. Plus à l'est et au sud, des côtes aquitaines au Grand Est en passant par Auvergne-Rhône-Alpes, le ciel peut vous offrir par moments de belles éclaircies. C'est d'ailleurs dans ces coins-là que les températures seront les plus estivales. Comptez souvent plus de 25 degrés comme à Clermont-Ferrand, Strasbourg ou Mulhouse avec 26 degrés ou encore Lyon ou Grenoble avec 29 degrés. En revanche, à proximité de la perturbation, les températures s'échelonnent entre 22 et 24 degrés. Pour la mer, notamment dans le sud Atlantique et la Méditerranée, la température de l'eau varie en moyenne entre 23 et 25 degrés. En soirée, la perturbation va continuer de s'enfoncer et atteindra le Grand Est et la Bourgogne, mais les pluies vont faiblir. Dimanche, de nouvelles pluies concernent une large moitié nord et le tiers sud reste épargné. Bonne route avec Météo France sur Autoroute Info.
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1: Allez, prochain rendez-vous dans quelques minutes. Restez avec nous sur Autoroute Info. On va continuer avec celle qui était au Rose Festival il y a deux jours. La chanteuse franco-haïtienne Naïka. On l'écoute maintenant sur Autoroute Info.
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1: Et priorité à la sécurité du patrouilleur qui ne va pas tarder à traverser les voies de l'autoroute A5 direction Nancy et Dijon pour ramasser des obstacles sur la voie la plus à gauche. C'est au kilomètre 210, 209 même, après la sortie 24 de

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7: Les conditions de circulation sur Autoroute Info, et avec vous Jérémy, on va évoquer l'autoroute A6 parce que les choses continuent d'évoluer. Là où il y a eu un accident cette nuit, un balisage qui a dû être installé, et il est progressivement retiré ce balisage, c'est ça l'évolution. Hein.
8: En effet, le patrouilleur se trouve en ce moment même sur les voies pour ramasser les derniers cônes de signalisation après la sortie 22 pour Avallon. Dans les toutes prochaines minutes, donc, il y aura les deux voies pour rouler à nouveau sur cette autoroute.

0: En voiture, la radio reste la compagne de route incontournable, même si les premières cassettes audio permettent d'embarquer sa musique préférée.
1: Sur la bande FM, les radios autrefois pirates sont officiellement libres depuis 1981. Des centaines de stations locales voient le jour et réinventent les codes de la radio.
2: C'est du 5e étage d'un immeuble du 9e arrondissement qu'émet Radio Pop. Salle de montage rudimentaire, studio avec un disjockey et deux animatrices qui sont bien entendu tous bénévoles.
0: Dans l'auto, les cartes routières sont à portée de main dans la boîte à gants. Et côté confort, la climatisation reste rare, comme la direction assistée qui n'est pas encore généralisée.
1: Fenêtres entrouvertes et air chaud sur la peau, on refait le monde entre deux refrains passés à la radio et on part de la victoire historique des Bleus de Platini qui s'offre l'Euro en juin 1984.
0: Et oui, cet été-là, c'était comme ça. Et c'était bien. Voilà, on se retrouve dans quelques minutes à 15h30 sur Autoroute Info. Le point complet sur vos conditions de circulation. Pour la musique, le groupe Weezer est juste avant Aventura pour vous accompagner. Bonne route.

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1: Bon après-midi, merci de voyager avec Autoroute Info. Il est 15h30 et les conditions de circulation toujours marquées par ces retours de vacances. Évidemment, aujourd'hui, c'était attendu. Samedi 29 août, journée classée orange pour les retours de vacances partout en France. Et ça se confirme depuis un bon moment sur l'autoroute A6, fréquentée depuis le milieu de matinée. Il y a eu un peu d'accalmie entre midi et deux. Et depuis le début d'après-midi, ça a bien repris sur l'autoroute A6. Jérémy s'est chargé dès la région lyonnaise.
2: Avec peut-être des ralentissements, Elliott, à l'approche de la barrière de péage de Villefranche-Lima. Également au niveau de l'accès à l'aire de service de Mâcon-Lassalle, aux environs du kilomètre 375. Et ensuite, ça reste chargé, mais il n'y a pas d'autres bouchons à communiquer à nos auditeurs. Du côté de Chalon-sur-Saône, de Beaune et d'Avallon, le trafic a pu reprendre. C'est une bonne nouvelle désormais dans le département de Lyon. Plus de bouchons à l'approche de la sortie 22 Avallon. Néanmoins, ça reste très chargé.
1: Alors, on a envie de dire enfin un retour au calme après de longues heures de perturbation. Il y avait eu un accident qui s'était produit dans la nuit, impliquant un poids lourd renversé au niveau du terre-plein central. Les choses se sont donc bel et bien arrangées. On change de zone. Jérémy, l'autoroute A39 et l'A36, il y a des obstacles et une voiture en panne.
2: Sur l'A39, des obstacles et même un patrouilleur qui est présent sur place pour ramasser de très nombreux morceaux de pneus de poids lourd. Kilomètre 15, c'est après la sortie 5 de Saint-Jean-de-Laune et non loin de là, cette fois-ci dans la bretelle de jonction entre la 36 et la 39 direction Bourg-en-Bresse. Une voiture est en panne sur la bande d'arrêt d'urgence. Le patrouilleur est présent en protection. Pas de gêne à la circulation, mais pas mal de monde à proximité de la chaussée.
1: Il y a aussi une alerte qui concerne ceux qui nous écoutent dans les deux sens sur l'autoroute A40.
2: Un chevreuil est toujours signalé au kilomètre 188. C'est dans le secteur de Bourg-en-Bresse, non loin de la sortie numéro 4 de Vona.
1: Voilà, on a fait le tour. À noter qu'il y a aussi des conditions météo un petit peu pluvieuses sur le Nord-Bourgogne et l'Île-de-France. Attention, si vous passez par là, des chaussées mouillées sur lesquelles il faut bien adapter votre conduite. 110 km/h maximum, ça peut être moins si les chaussées sont vraiment détrempées. On passe à l'actualité nationale et internationale. On écoute les derniers titres qui nous sont présentés depuis la rédaction de France Info.
3: À 15h18, Virginie Lebrun, Sébastien Lecornu promet du sur-mesure pour les agriculteurs.
4: Dans un entretien au Parisien, le Premier ministre annonce un plan de soutien et de sauvetage pour aider les agriculteurs à passer l'hiver après un été de sécheresse. L'agriculture, c'est mon dossier numéro un de la rentrée. Il faut agir et vite, assure le chef du gouvernement. Alors que l'échéance de 2027 aiguise les ambitions, dans cet entretien, Sébastien Lecornu réaffirme ne pas être candidat à la présidentielle du printemps prochain. 37 morts au moins, dernier bilan d'une frappe russe cette nuit sur Kiev. Un drone russe a frappé un entrepôt en zone résidentielle habitée. Les vidéos diffusées en ligne montrent une énorme explosion suivie de détonations. Le site abritait des munitions, des drones et des explosifs utilisés par l'armée ukrainienne. Après les inondations monstres cette semaine dans l'Himalaya, le Népal a besoin d'une aide étrangère dans des domaines techniques où il manque d'expertise. Il s'agit notamment de rétablir rapidement les transports, la communication ou encore d'identifier et conserver les corps retrouvés. Et puis l'Américain Ben Diman remporte l'Ultra Trail du Mont Blanc à Chamonix. Il est le premier coureur à terminer la boucle en moins de 19 heures, en 18 heures, 16 minutes et 29 secondes exactement.
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1: Et on continue de vous accompagner cet après-midi. Restez à l'écoute. Le retour aux conditions de circulation juste après avoir écouté la chanteuse Taylor Swift. Bon après-midi, bonne route.

0: Et des obstacles à rappeler cet après-midi sur votre trajet, Jérémy, sur l'autoroute A39.
1: Direction de Dijon aux environs du kilomètre 16, c'est après la sortie numéro 5 pour Saint-Jean-de-Launes. Il y a pas mal de morceaux de pneus de poids lourd sur la chaussée. Et le poids lourd qui éclatait son ou ses pneumatiques est arrêté un petit peu plus loin sur la bande d'arrêt d'urgence.
0: On va maintenant s'intéresser à tous ceux d'entre vous qui font la pause, peut-être pour recharger votre voiture électrique en ce milieu d'après-midi, a priori sur les différentes aires de service et au passage des bornes de recharge. Ça se passe plutôt bien, on ne nous a pas signalé de temps d'attente trop élevé. Attention quand même, il y a forcément du monde sur les différentes aires et tout particulièrement sur l'A6 qui est très fréquentée. À noter aussi, si vous êtes à bord d'un véhicule thermique, plus de distribution de gasoil sur l'A5 direction Paris, kilomètre 30. C'est sur l'aire des Jonchets, les récompenses, qu'il n'y a plus de gasoil. Là, voilà, vous savez tout, ou presque. Le prochain rendez-vous d'infotrafic complet, c'est à 15h45 sur Autoroute Info. Le temps d'écouter All Saints sur Autoroute Info. Bon après-midi.

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1: Et le retour aux conditions de circulation à 15h45 sur Autoroute Info avec Jérémy Esclavard pour vous informer de ce qui se passe sur votre trajet. Des retours de vacances évidemment très nombreux ce samedi avec l'autoroute A6 qui est l'axe le plus fréquenté, sans surprise Jérémy, de Lyon et quasiment jusqu'aux portes de la capitale.
2: Avec beaucoup de monde, vous l'avez dit, et des risques de ralentissement, notamment au passage de la barrière de péage de Villefranche-Lima pour accéder à l'aire de service de Mâcon-Lassalle ou encore dans les secteurs de Mâcon, de Chalon-sur-Saône, voire d'Auxerre. Il peut y avoir à tout moment de forts ralentissements. Il faut donc bien respecter les intervalles de sécurité avec les autres véhicules.
1: Et sur les autres axes que l'on surveille, on parle parfois d'interventions autour de véhicules qui sont en panne. C'est le cas sur les autoroutes A39 et A36.
2: Sur la 39, c'est en direction de Dijon, c'est un poids lourd qui est en panne sur la bande d'arrêt d'urgence kilomètre 16. Le patrouilleur est présent sur place après la sortie 5 pour Saint-Jean-de-Laune et dans la bretelle de jonction entre la 36 et la 39 direction Bourg-en-Bresse. Là aussi une voiture est arrêtée. Le dépanneur est arrivé il y a quelques instants. Il ne va pas tarder à commencer son intervention.
1: Et conditions météo encore un petit peu mitigées par endroit. En tout cas des averses qui gagnent un peu de terrain en Bourgogne, le nord de la Bourgogne et l'Île-de-France sous la pluie, évidemment des averses sous lesquelles il faut pour vous ralentir.
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1: Bien utile effectivement pour préparer vos trajets, un petit tour sur nos réseaux sociaux pour préparer tout ça. Évidemment, vous regardez quand vous faites la pause, en aucun cas. Au volant, la musique pour continuer le trajet, Tame Impala et Jenny. On se retrouve dans quelques minutes sur Autoroute Info.

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1: Avec une voiture arrêtée sur la bande d'arrêt d'urgence de la 42, direction Lyon, c'est au kilomètre 21. Le patrouilleur est présent en protection après la sortie 7 de Pérouge. Mec, c'est mieux, pas de gêne, mais un petit peu de monde. En bordure des voies, respectez bien le corridor de sécurité.
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1: Et vos conditions de circulation sur Autoroute Info cet après-midi avec du monde sans surprise sur la route des derniers retours de vacances avant la rentrée la semaine prochaine. C'est l'autoroute A6 qui est très fréquentée en direction de Paris depuis la région lyonnaise, ensuite dans la traversée de la Bourgogne, hein, grosso modo de Lyon jusqu'à Auxerre. C'est vraiment très chargé, parfois ça peut freiner un petit peu. L'idée, bien maintenir les distances de sécurité, bien respecter la règle sur autoroute aussi, hein. Rouler à droite pour éviter les surprises en cas de freinage. Parfois aussi quelques interventions autour de véhicules en panne sur votre route. Dès qu'il y a du monde sur la bande d'arrêt d'urgence, bien sûr, vous ralentissez, vous serrez sur les voies les plus à gauche pour bien respecter le corridor de sécurité. Et puis d'ailleurs, quand on tombe en panne, comment réagir si votre voiture tombe en panne sur l'autoroute? Voici les conseils de Nadine Végiel des autoroutes APRR.
14: Ce qui est important, c'est de s'arrêter en toute sécurité, de mettre ses warnings pour que le véhicule soit signalé comme étant en difficulté, et puis sortir rapidement du véhicule du côté de la barrière de sécurité avec tous les passagers, et puis mettre un gilet haute visibilité et appeler les secours. Pas d'appeler sa famille ou son assureur, c'est plutôt d'appeler SOS Autoroute ou la borne d'appel d'urgence pour que quelqu'un vous géolocalise et intervienne dans les meilleurs délais. Et puis, de ne pas non plus poser le triangle rouge sur l'autoroute, il ne faut pas le mettre. Ici, déjà, vous vous mettez en danger, et en plus, il ne restera pas visible longtemps, puisque au premier poids lourd qui passe, il tombe, et donc, du coup, sur l'autoroute, c'est interdit.
1: Et à noter le délai pour un dépannage de voiture, c'est une demi-heure, une heure pour les poids lourds. Le prochain rendez-vous d'Infotrafic, c'est à 16h. Hugo Amiot pour vous accompagner et vous informer. La musique d'ici là, Joe Dassin et Calvin Harris avec Dua Lipa tout de suite.

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1: Bon week-end à vous, bon après-midi, il est tout juste à 16h.
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1: Eh oui, ravi de vous accompagner pour ce dernier week-end de ces vacances d'été, un samedi après-midi marqué par un trafic chargé sur l'autoroute A6 essentiellement, hein, c'était attendu dans le sens des retours entre Lyon et le secteur de Dijon. Tout d'abord dans la traversée de la Bourgogne, hein, la vallée de la Saône, vous êtes nombreux en ce moment, un trafic bien chargé, mais pas de bouchons à prévoir sur votre trajet. À noter tout de même un temps d'attente pour rejoindre l'aire de Mâcon-Lassalle, c'est au kilomètre 375 en direction de Paris, vous êtes nombreux à vous y rendre, c'est dans le secteur de Mâcon, donc quelques minutes de perdu dans cette bretelle d'accès à l'aire de Mâcon-Lassalle. Plus loin, si on continue notre trajet sur la 6 en direction de Paris, on notera également un trafic bien chargé après avoir passé le secteur d'Avallon, en arrivant notamment dans le secteur d'Auxerre, vous êtes très nombreux, il peut y avoir des coups de frein à prévoir sur votre trajet, donc soyez prudents. Puis l'arrivée sur Paris, la région parisienne, pas de bouchons, pas de temps d'attente pour l'instant, ça se passe bien, ça risque potentiellement de se compliquer. En fin d'après-midi, on a des taux de trafic qui augmentent de nouveau en ce milieu d'après-midi sur l'autoroute A6. Partout ailleurs, ça se passe bien, un trafic totalement fluide sur les autres axes autoroutiers, notamment l'autoroute A40. En retour, en départ pour les Alpes, l'A36 également, ça se passe très bien. Quelques véhicules arrêtés à proximité des voies, on se rend dans l'Ain. C'est le cas sur la 42, kilomètre 21 en direction de Lyon. Intervention en cours, un patrouilleur en protection. C'est après la sortie 7 Pérouge. Et puis même cas de figure en Côte d'Or sur la 39, kilomètre 16 en direction de Dijon. Il s'agit cette fois d'un poids lourd en panne, un poids lourd en difficulté, c'est-à-dire après la sortie 5 pour Saint-Jean-de-Laume. Allez, tout de suite, on s'intéresse à l'actualité générale, les titres de France Info.
2: 7 personnes ont perdu la vie dans une attaque russe en Ukraine. Un drone russe a frappé un entrepôt près de Kiev, ce qui a créé un vaste incendie et des explosions. Le président ukrainien Volodymyr Zelensky rappelle qu'aucune munition ne doit être stockée près des habitations pour éviter ce genre de situation. Les Islandais appelés à se prononcer aujourd'hui, veulent-ils, oui ou non, intégrer l'Union européenne? Référendum sur une reprise des négociations d'adhésion à l'UE. À Caen, un conducteur mis en examen pour assassinat. L'homme est suspecté d'avoir volontairement foncé avec sa voiture mercredi soir dans un groupe près de la gare. 2 personnes sont mortes, 9 autres ont été blessées. Le procureur a exclu l'hypothèse d'un acte terroriste. C'est confirmé, l'attaquant du PSG, Bradley Barcola, va s'engager à Liverpool pour la modique somme de 145 millions d'euros. Et puis le podium de l'UTMB est complet. Le Français Baptiste Chassagne prend la 2e place en 18h47, loin derrière l'Américain Ben Diman qui a terminé sa course en un temps historique de 18h16 et 29 secondes.
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1: Allez, je vous retrouve dans 5 minutes, tout juste après l'hymne de la Coupe du Monde de football 2026, Burna Boy et Shakira sur Autoroute Info.

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11: Et direction le département du Doubs, on me signale un chevreuil aux abords des voies de l'autoroute à 36 km 116. Vous êtes concerné dans les deux sens, il pourra à tout moment traverser les voies, secteur de Besançon, entre les sorties 4 et à 4.1. Partout ailleurs, pas d'autres incidents gênants à noter et à rappeler. Ce trafic bien chargé sur l'autoroute A6 dans le sens des retours, dans la traversée de la Bourgogne, entre Lyon et le secteur de Beaune, hein, au sud de Dijon, ou encore dans le secteur d'Auxerre. Vous êtes nombreux sur cette autoroute A6. On en reparle d'ailleurs dans les prochaines minutes. On évoquera également les conditions météo, les prévisions avec un prévisionniste de Météo France. Ce sera à suivre après Donna Summer sur Autoroute Info. Bon week-end.

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1: Un bon week-end à vous qui m'écoutez. Vous êtes peut-être sur la route du retour des vacances d'été. Un dernier week-end de ces vacances et ça se vérifie. Je vous vois nombreux sur l'autoroute A6, essentiellement en direction de Paris. La traversée de la Bourgogne, bien empruntée dès le départ de Lyon, du monde au niveau de la barrière de péage de Villefranche-sur-Saône. Quelques mètres de retenue, donc au kilomètre 427. Et puis ensuite, ça, le trafic est chargé, mais ça roule bien jusqu'au secteur de Dijon et de Beaune, au sud de Dijon. Ensuite, arrivé à Auxerre, pas mal de monde aussi, potentiellement des coups de frein à prévoir, puisqu'il y a deux voies ici, hein, dans le département de Lyon, sur cette autoroute A6. En tout cas, pas de bouchon. D'après les estimations GPS, d'après les cartes GPS, pas de bouchon à prévoir sur votre trajet. Des incidents à prévoir, en revanche, c'est dans le Doubs. Notamment un chevreuil aperçu aux abords des voies de l'A36, kilomètre 116. Vous êtes concerné alors dans les deux sens de circulation entre les sorties 4 et 4.1 pour Besançon et Besançon-Palande. Soyez tout de même prudent, un patrouilleur se rend sur place. Enfin, dans le département de l'Ain, un véhicule en panne sur bande d'arrêt d'urgence de l'A42, kilomètre 21 en direction de Lyon, un patrouilleur en ce moment sur place en protection. Ça fait du monde à proximité des voies. Serrez bien sur la voie du milieu. Respectez le corridor de sécurité après la sortie 7, Pérouge.
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1: Et côté météo dans l'ensemble, ça se passe bien. Quelques averses tout de même de pluie en région parisienne. Vous pouvez être concerné sur une partie de l'autoroute A6, hein, je vois ça en retour caméra, ou une partie de l'autoroute A5. Augmentez les distances de sécurité. Et d'ailleurs, qu'en est-il pour le reste de la journée de ce samedi? On voit ça avec Tristan Ham de Météo France.
2: Ce samedi, une perturbation venue de l'Atlantique s'enfonce dans notre pays. Durant l'après-midi, les pluies débordent surtout sur le bassin parisien et dans une moindre mesure sur le centre. Plus à l'est et au sud, des côtes aquitaines au Grand Est en passant par Auvergne-Rhône-Alpes, le ciel peut vous offrir par moments de belles éclaircies. C'est d'ailleurs dans ces coins-là que les températures seront les plus estivales. Comptez souvent plus de 25 degrés comme à Clermont-Ferrand, Strasbourg ou Mulhouse avec 26 degrés, ou encore Lyon ou Grenoble avec 29 degrés. En revanche, à proximité de la perturbation, les températures s'échelonnent entre 22 et 24 degrés. Pour la mer, notamment dans le sud Atlantique et la Méditerranée, la température de l'eau varie en moyenne entre 23 et 25 degrés. En soirée, la perturbation va continuer de s'enfoncer et atteindra le Grand Est et la Bourgogne, mais les pluies vont faiblir. Dimanche, de nouvelles pluies concernent une large moitié nord et le tiers sud reste épargné. Bonne route avec Météo France sur Autoroute Info.
1: Dans un instant, le témoignage d'un patrouilleur qui veille sur votre sécurité sur l'autoroute. Il nous rappellera les bons réflexes à adopter lorsque l'on s'approche de son fourgon. Ce sera à suivre après la playlist de l'été, extrait de son tout nouvel album nommé Égrégore. C'est Mylène Farmer sur Autoroute Info. Bon week-end.

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9: Et pas d'évolution depuis le dernier point d'information trafic. Toujours un trafic chargé sur l'autoroute A6 dans le sens des retours essentiellement. Vous êtes nombreux en direction de Paris dans la traversée de la Bourgogne, mais pas de bouchons à prévoir. Trop de conducteurs oublient encore les règles de prudence quand un fourgon d'intervention est arrêté sur l'autoroute. Un patrouilleur témoigne au micro de Raphaël Giudicelli.
10: Laurent Guillot, patrouilleur du district Val-de-Saône, pouvez-vous me dire quelles sont vos principales craintes lorsque vous intervenez sur autoroute?
11: Les principales craintes, ce sont les véhicules qui se ne déportent pas à nos côtés, qui nous frôlent lors des interventions. On intervient sur la BAU, sur un accident, il y a les clients aussi qui sont en cause, il y a les pompiers qui sont avec nous, il y a le SMUR, il y a les gendarmes. Donc on est là pour protéger tout le monde, et il faut que tout le monde soit protégé. Donc il faut que ces gens-là, ces routiers, ces véhicules légers, les motos, tout le monde respecte ce corridor de sécurité.
10: On rappelle que le corridor de sécurité, c'est se décaler le plus possible de l'intervention. Si on ne respecte pas cette règle, on encourt une amende de 135 euros et une perte de points. Laurent Guillot revient aussi sur ses interventions dans les zones de travaux.
11: Les zones de chantier, on les fait pas pour embêter les gens, on les fait pour faire des travaux. Et les panneaux qu'on met en pré-signalisation, c'est des panneaux du code de la route, donc tout le monde doit les connaître et les respecter. Les erreurs, on appelle dans le jargon les trains, donc ce sont des chauffeurs routiers qui se suivent à quelques mètres d'intervalle et il y a 5-6 camions de suite. Le premier nous voit, le deuxième nous voit, le troisième peut pas nous éviter.
10: Qu'aimeriez-vous dire directement aux conducteurs routiers et aux automobilistes qui croisent vos véhicules en intervention?
11: Qu'ils nous respectent, qu'ils arrêtent de nous prendre en photo, on n'a pas besoin d'être sur les réseaux sociaux, pour dire à leur patron, c'était pas de leur faute qu'ils étaient en retard, c'était à cause de l'accident.
10: Les patrouilleurs déplorent aussi les conducteurs qui font leur pause proche des voies de circulation.
11: Les routiers, souvent, malheureusement, font leur pause de 45 minutes, voire leur nuit, sur un refuge de sécurité. Donc ça, c'est strictement interdit, et nous, ça nous met en danger de s'arrêter pour les voir, pour savoir s'ils ont un souci, s'ils sont en panne ou quelque chose, ils ont fait un malaise. Donc ça, c'est des pratiques à ne plus faire. On a des parkings, les parkings sont faits pour ça.
10: Chaque année, malheureusement, de nombreux véhicules de patrouilleurs se font heurter. Donc sur l'autoroute, quand vous voyez un fourgon jaune ou un gyrophare orange, ralentissez et écartez-vous si possible.

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1: En Seine-et-Marne, on me signale une zone d'accident sur l'autoroute à 5 km 38 en direction de Paris. Il pourrait y avoir des débris sur les voies, c'est à hauteur de la sortie 18. Pour Montreux, l'information trafic revient dans moins de 2 minutes.

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1: Un bon week-end à vous qui m'écoutez. Vous êtes peut-être sur la route du retour, hein, essentiellement. Retour des vacances pour ce dernier week-end des vacances d'été. On va en reparler, hein, l'autoroute A6 bien chargée en direction de Paris. Avant ça, cet incident en Seine-et-Marne sur l'autoroute A5. Un véhicule qui aurait percuté une barre de fer sur les voies au kilomètre 38 en direction de Paris. Donc un obstacle volumineux sur les voies de circulation à hauteur de la sortie 18 pour Montereau. Le véhicule en question ne gêne pas pour votre circulation. Il est placé au niveau d'un refuge. Un autre incident qui vient à l'instant de s'afficher sur mes écrans. On reste sur la 5, mais dans l'Aube, kilomètre 121 en direction de Paris, secteur de la ville de Troyes. Obstacle signalé après la sortie 21. Alors pour l'instant, on n'en sait pas plus concernant la nature de cet obstacle et la gêne occasionnée. Là, si on y revient, avec donc des taux de trafic plus ou moins importants, un trafic chargé, hein, dans la traversée de la Bourgogne, après avoir quitté le secteur de Lyon jusqu'au secteur de Beaune, au sud de Dijon, en Côte d'Or. Vous êtes nombreux dans la vallée de la Saône, mais pas de bouchons à prévoir sur votre trajet. Des taux de trafic qui s'intensifient en cette fin d'après-midi. On va atteindre des pics de saturation aux alentours de 17h, et ça devrait se calmer ensuite tout au long de la soirée. Partout ailleurs, ça se passe bien, trafic totalement fluide. À noter tout de même un peu de pluie en région parisienne, donc adaptez bien votre vitesse sur une partie de l'autoroute A5 ou encore une partie de l'autoroute A6. Et tout de suite, les titres de France Info.
2: 16h19, Mathilde Romagnan. Le Premier ministre promet un plan de soutien et de sauvetage pour les agriculteurs.
3: Sébastien Lecornu le dit dans un entretien au Parisien. Après un été exceptionnellement sec, le Premier ministre promet aussi un plan de relance pour 2027 pour la filière et assure que la ministre de l'Agriculture a démarré les consultations pour évaluer le montant de ces aides. Un homme de 26 ans a été mis en examen pour assassinat, soupçonné d'avoir volontairement percuté un groupe de passants mercredi soir près de la gare de Caen, faisant 2 morts et 9 blessés. Ce Russe d'origine tchétchène a aussi été placé en détention provisoire, annonce le parquet. Pour ou contre la reprise des négociations en vue d'une adhésion à l'Union européenne, les Islandais sont appelés aux urnes et doivent répondre aujourd'hui à cette question posée par référendum dont le résultat s'annonce serré. La judoka Clarisse Agbegnenou a été battue aujourd'hui en demi-finale du Grand Slam de Lausanne en Suisse. Elle peut encore remporter une médaille de bronze. La championne olympique française retourne à la compétition 5 mois seulement après la naissance de son deuxième enfant.
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1: Elle sera en concert à Lyon le 14 novembre prochain à la LDLC Arena. Pour l'instant, elle est bien sur Autoroute Info pour passer ce week-end. On écoute Vanessa Paradis sur Autoroute Info.

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1: Dans le département de l'Essonne, on signale un piéton aux abords des voies de l'autoroute à 6 km 42 en direction de Lyon. C'est après la sortie 12 pour Pontiry. Piéton aperçu sur bande d'arrêt d'urgence. Soyez prudents, levez le pied, serré sur

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1: Et direction la région parisienne pour vous rappeler deux incidents. Tout d'abord dans le département de l'Essonne, aux abords des voies de la 6, un piéton aperçu sur bande d'arrêt d'urgence, kilomètre 42 en direction de Lyon. Donc serré bien sur la voie du milieu, ralentissez après la sortie 12 pour Pontiry. Patrouilleurs et gendarmes se rendent sur place. Et enfin en Seine-et-Marne, sur l'autoroute A5, obstacle signalé kilomètre 38 en direction de Paris. Il pourrait s'agir d'une barre de fer, donc obstacle volumineux à hauteur de la sortie 18, Montreux. Allez, je vous retrouve dans quelques instants pour reparler de vos conditions de circulation après Bruce Springsteen sur Autoroute Info. Bonne route.

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1: Dans le département de l'Ain, on signale un chevreuil aux abords des voies de la 40, km 184. Vous êtes concerné dans les deux sens de circulation entre la sortie 4 pour Vona et la sortie 5 pour Viria, entre le secteur donc de Mâcon et de Bourg-en-Bresse.

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1: Un bon week-end et un bon retour de vacances, en effet, pour ce dernier week-end. Vous êtes nombreux sur l'autoroute A6, même si le trafic se fluidifie en ce moment. Hein. Les taux de trafic baissent dans la traversée de la Bourgogne, mais vous êtes encore nombreux entre Lyon et Beaune, situé au sud de Dijon. Pas de bouchons toutefois à prévoir sur votre trajet. On aura l'occasion d'en reparler. Direction le département de l'Essonne. On reste sur l'A6, mais il y a un incident gênant. Un piéton signalé aux abords des voies, kilomètre 42 en direction de Lyon. Son véhicule est en panne sur bande d'arrêt d'urgence et donc ce piéton aurait été aperçu en dehors de son véhicule après la sortie 12 pour Pontiry. Soyez prudents, levez le pied, serré sur la voie du milieu. En Seine-et-Marne, à présent, on reste en région parisienne sur l'autoroute A5, kilomètre 38. Une barre de fer signalée en direction de Paris, un véhicule qui l'a percuté. Ce véhicule ne gêne pas la circulation, mais donc obstacle volumineux à hauteur de la sortie 18. Montreux, kilomètre 121, en amont de cette autoroute A5, secteur de la ville de Troyes. Obstacle également à Marteau, signalé sur voie de gauche. C'est après la sortie 21. Et enfin, un tout autre secteur dans le département de l'Ain, on signale un chevreuil aux abords des voies de circulation de l'A40, entre le secteur de Mâcon et le secteur de Bourg-en-Bresse, c'est-à-dire kilomètre 184 entre les sorties 4 et 5 pour Vena et Mireille. Voilà donc pour vos conditions de circulation, vous l'aurez compris. Ça se passe plutôt bien en ce samedi après-midi. À noter quelques zones de travaux prévues pour la semaine à venir, notamment donc la 432 qui sera impactée par une fermeture en direction de Grenoble et de Marseille entre la bifurcation avec la 46 et la jonction avec l'autoroute A42. Ce sera de 21h à 6h du matin les nuits de mardi à mercredi et à jeudi.
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1: Dans quelques instants, on vous emmène en Saône-et-Loire pour découvrir les nombreuses activités à faire en famille en cette toute fin d'été. Ce sera à suivre après Charlotte Cardin sur Autoroute Info.

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10: Direction le département de l'Ain, vous signalez deux incidents concernant des véhicules arrêtés. Tout d'abord, sur l'A432, kilomètre 2, en direction de Paris, il y a deux véhicules arrêtés, deux véhicules en panne sur bande d'arrêt d'urgence, patrouillant en protection. C'est après la sortie 3 pour Mes Yeux. Et puis, sur l'A42, même cas de figure, kilomètre 17, en direction de Genève, là aussi patrouillant en protection après la sortie 5.1 pour Montluel et La Boisse. Et direction le sud de la Bourgogne et le département de la Saône-et-Loire, où les idées de sortie ne manquent pas pour profiter de la fin de l'été. Ilyes Jamlaoui nous emmène en balade.
11: Des balades, de la nature ou encore des châteaux à visiter, un grand programme vous attend cet été en Saône-et-Loire. Et pour en parler, rendez-vous tout près de la ville de Mâcon, en compagnie de Laetitia Girardon, chargée de mission Tourisme en Famille.
12: Alors, tout d'abord, nous sommes au pied de la roche de Solutré. Il y a le musée de préhistoire et la maison du grand site qui proposent un agenda très complet d'activités pour les familles, comme par exemple les kits aventures. On a pour les tout-petits ce qu'on appelle la malle des petits préhistos pour découvrir la vie quotidienne de nos ancêtres ici sur le site, et plein d'autres choses à faire, d'univers à découvrir.
11: Et en plus des activités que l'on vient de citer, il y en a des dizaines d'autres à découvrir partout dans le département. Laetitia Girardon.
12: Effectivement, et pourquoi venir en famille en Saône-et-Loire? Parce qu'on a développé un réseau qui s'appelle Aventure Môme. Il rassemble plus de 70 sites de visites et d'activités spécialement adaptées aux familles. On a des châteaux, on a des musées vivants, des activités en pleine nature. En fait, il y a de quoi poser son programme selon ses envies, selon les âges, voilà.
11: Et à la question « Que faire en Saône-et-Loire cet été ?», difficile de passer à côté du musée de préhistoire, un incontournable installé au cœur d'un site historique et d'un paysage exceptionnel. Présentation des lieux avec Pierre-Guillaume Denis, responsable du site.
13: Alors on est au pied de la roche de Solutré. La roche de Solutré, on la voit depuis l'autoroute A6. Dans le sens Dijon-Lyon, elle est sur la droite. Donc c'est un une falaise de calcaire abrupte au pied de laquelle des hommes préhistoriques, pendant plus de 50 000 ans, se sont installés et ont chassé des chevaux et des rennes.
11: Pierre-Guillaume Denis, qu'est-ce que l'on vient voir spécifiquement lorsque l'on vient dans ce musée ?
13: Alors ici, on voit surtout des objets archéologiques. On voit des vestiges qui ont été prélevés depuis plus de 160 ans sur le site. Le gisement de Solutré, qu'on appelle le croc du charnier, des outils en silex, des ossements d'animaux, des armes de chasse et même des sculptures ou des perles portées par les gens de la préhistoire.
11: Et pour découvrir toutes les activités à faire dans le département, rendez-vous sur destinationsaône-et-loire.fr.

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1: Dans l'Aube, on me signale une zone d'accident sur l'autoroute à 5 km 114 en direction de Nancy et de Dijon. Zone d'accident impliquant un véhicule et pourrait en avoir d'autres. Pour l'instant, peu d'informations. C'est à hauteur de la sortie 20.

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1: Dans l'Aube, concernant cette zone d'accident, des patrouilles interviennent en ce moment pour ramasser des débris sur les voies de la 5 km 115 en direction de Nancy et de Dijon. C'est à hauteur de la sortie 20 Romy.

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1: Bon week-end à vous, bon samedi, il est tout juste 17h.
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1: Ah oui, dernier week-end de ces vacances d'été avec donc il y avait du monde dans le sens des retours essentiellement sur l'autoroute A6. Ça s'est bien calmé, un trafic fluide en ce moment entre Lyon et Paris dans la traversée de la Bourgogne. Partout ailleurs c'est fluide aussi, mais il y a de nombreux incidents à vous signaler. On se rend tout d'abord dans l'Aube, une zone d'accident sur l'autoroute A5, kilomètre 115 en direction de Nancy et de Dijon. Un véhicule impliqué, il pourrait y en avoir d'autres, il y a pas mal de pluie dans ce secteur, je vois ça en retour caméra, et en ce moment des patrouilleurs interviennent pour ramasser des débris sur les voies de circulation, donc on n'en sait pas plus concernant la gêne occasionnée. Quelles voies sont concernées, combien de véhicules accidentés, on en saura plus dans les prochaines minutes. En tout cas c'est à hauteur de la sortie 20 pour la ville de Troyes. Dans le département de l'Ain, à présent, un tout autre secteur, plusieurs incidents à signaler, des véhicules arrêtés à proximité des voies. On se rend sur l'A432, tout d'abord, kilomètre 2, en direction de Paris. Deux véhicules arrêtés, deux véhicules en panne, sur bande d'arrêt d'urgence, patrouilleurs en protection après la sortie 3 pour mes yeux. Et puis, à kilomètre 17 de l'A42, là aussi, une voiture en panne, en direction de Genève, là aussi, sur bande d'arrêt d'urgence. Et également, donc, un patrouilleur en protection après la sortie 5.1 pour Montluel. Enfin, on se rend sur l'A40 pour finir avec ce département de l'Ain. Kilomètre 184, un chevreuil aperçu aux abords des voies. Vous êtes donc concerné dans les deux sens, entre les secteurs de Mâcon et de Bourg-en-Bresse, c'est-à-dire entre la sortie 4 à Vona et la sortie 5 pour Viria. Partout ailleurs, ça se passe bien, pas d'autres incidents à signaler. À surveiller la météo, donc de la pluie en ce moment dans le département de l'Aube et puis aussi en région parisienne. Adaptez bien votre vitesse. Et à présent, les titres de France Info.
2: Marion Ferrer, l'agence de notation Fitch, maintient la note de la France AA+.
3: C'est une bonne nouvelle. Salut sur France Info. Le ministre de l'Action et des Comptes Publics, David Amiel, mais le ministre prévient, il y a urgence à réduire les déficits. La France emprunte actuellement plus cher que la Grèce et l'Espagne. Une situation délétère, selon lui, pour les finances publiques. Sébastien Lecornu ne sera pas candidat à la présidentielle l'année prochaine. Il le répète dans une interview accordée aujourd'hui aux Parisiens. Le Premier ministre assure également qu'il ne compte pas se mêler de la campagne électorale. Près de 700 morts, bilan actualisé au Népal et en Chine. Trois jours après la coulée de boue meurtrière, quatre Français comptent parmi les 3000 portés et disparus. 18h, 16 minutes et 29 secondes, c'est le temps qu'il a fallu à l'Américain Ben Diman pour remporter l'Ultra Trail du Mont Blanc. Aujourd'hui, chez les femmes, Blandine Lirondal est en tête. La Française est attendue vers 17h15 près de la ligne d'arrivée à Chamonix.
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1: Allez, le retour dans l'information trafic dans quelques instants, dans 5 minutes, tout juste après Alex Warren sur Autoroute Info.

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11: Et direction le département de l'Aube, sur l'autoroute A5, deux véhicules accidentés sur bande d'arrêt d'urgence, kilomètre 115 en direction de Nancy-Dijon. C'est au niveau de la sortie 20 pour la ville de Troyes. Patrouilleurs en protection, il y a pas mal de pluie dans ce secteur, donc soyez prudents, levez le pied et serrez sur la voie de gauche. On en reparle d'ailleurs de cet incident et de vos conditions de circulation partout sur le réseau. Une autoroute A6 où le trafic se fluidifie en ce moment, c'est une bonne nouvelle en direction de Paris. On se retrouve après la playlist de l'été Fun and Blondes pour vous accompagner, bonne route.

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1: En tout cas, un obstacle à signaler sur la 31 km 125 en direction de Nancy, cet après la sortie 8 pour Bourbonne-les-Bains. On en reparle dans

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1: Un bon samedi après-midi, on fait le point sur vos conditions de circulation et on se rend en Haute-Marne, ça vient de me parvenir, des obstacles sur la 31 km 125 en direction de Nancy, débris de pneus sur les voies de circulation après la sortie 7 pour Vesoul, soyez prudents. Dans l'Aube, toujours cet accident qui continue, cette zone d'accident sur l'autoroute à 5 km 115 en direction de Nancy, deux véhicules accidentés sur bande d'arrêt d'urgence, un patrouilleur est en protection, en attente d'un dépanneur, il y a pas mal de pluie dans ce secteur, je vois ça en retour caméra, donc soyez prudents, levez le pied et serrez sur la voie de gauche. Dans le département du Rhône, à présent, un véhicule en panne sur bande d'arrêt d'urgence de l'autoroute à 46, km 24 en direction de Paris, c'est à hauteur de la sortie 4 pour Caluire et Rieux, pas de gêne direct. Mais donc là aussi, respectez le corridor de sécurité en vous déportant sur la voie du milieu. Partout ailleurs, tout se passe bien, pas d'autres incidents à signaler. La météo, de la pluie en ce moment en région parisienne, dans l'Aube. Donc aussi, soyez prudents, adaptez bien votre vitesse, augmentez les distances de sécurité. Et puis, partout sur le réseau, en ce moment, trafic fluide. Il y avait du monde sur l'autoroute A6. Le trafic s'est fluidifié, les taux de trafic ont bien diminué dans la traversée de la Bourgogne.
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1: Selon l'OMS, plus d'un million de personnes meurent sur les routes dans le monde chaque année. Un bilan sécurité très variable selon les pays. On en parlera dans quelques minutes après la playlist d'Autoroute Info. Julien Lieb pour vous accompagner. Bon après-midi.

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1: Dans le département de l'Aube, on signale des obstacles sur la 5 km 166 en direction de Paris. C'est après la sortie 23 Châtillon-sur-Seine.

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12: Direction le département de la Haute-Marne, obstacle signalé sur la 31, km 125 en direction de Nancy. Patrouilleur en ce moment sur place qui va traverser les voies afin de ramasser ses débris de pneus. Soyez donc très prudent après la sortie 7 à Vesoul. Autre obstacle, c'est dans le département de l'Aube sur l'autoroute à 5, km 166 en direction de Paris, c'est-à-dire après la sortie 23, Châtillon-sur-Seine. Selon l'OMS, plus d'un million de personnes meurent sur les routes du monde tous les ans. Quels sont les pays les plus dangereux ou, à contrario, les plus sûrs? On voit tout cela avec Paulin Caillard.
13: Le continent sur lequel on retrouve le plus d'accidents, c'est l'Afrique. Il abrite 4% du parc automobile mondial, mais 19% des morts sur la route. Et parmi eux, un tiers sont des piétons. C'est 10% de plus que la moyenne mondiale, selon les chiffres de 2023 de l'OMS. Le problème, c'est que les infrastructures et les services d'urgence ne sont pas aussi sécurisants que ce qu'on connaît en France. De plus, l'Afrique est le premier récepteur de voitures d'occasion, dont une grande partie a plus de 15 ans. Le Zimbabwe et le Malawi, en Afrique de l'Est, sont respectivement à la deuxième et à la troisième place du triste classement des pays avec la plus grande mortalité sur route, avec 63 et 57 morts pour 100 000 habitants. Le Malawi a d'ailleurs fait l'objet d'un épisode des Routes de l'Impossible de Philippe Laffel.
14: Dans les villages qui bordent les pistes du Malawi, même les meilleurs 4x4 se laissent prendre au piège. Contre quelques centimes d'euros, ces hommes prennent de gros risques. Et ils ne sont pas au bout de leur peine.
13: Les Amériques du Nord et du Sud sont plutôt en milieu de tableau, à deux exceptions près. D'abord, la République dominicaine, qui est le pays le plus dangereux au monde, avec 67 morts par tranche de 100 000 habitants sur la route. C'est une cinquantaine de plus que la moyenne du continent. Mais on trouve également la Bolivie, qui abrite la tristement célèbre route des Yungas. Eberhard Rühle y a consacré un reportage.
15: Le bord de la route n'est pas stabilisé. Il n'y a pas de glissière de sécurité. Que faire si un autre véhicule veut croiser Omar? Faire marche arrière est trop dangereux. Il n'y a que peu de points de croisement.
16: C'est un endroit très dangereux. Beaucoup de gens sont morts ici. En cas de chute, on tombe 150 mètres plus bas.
13: Encore une fois, la principale cause, c'est l'infrastructure. Certaines routes très empruntées traversent des endroits boueux, humides ou montagneux qui sont très dangereux, difficiles à entretenir et inaccessibles pour les secours. Enfin, les pays où il y a la plus faible mortalité routière se trouvent en Europe et en Océanie avec le Canada. La Suisse, la Norvège et Singapour se partagent même la médaille avec entre 1 et 2 morts sur la route pour 100 000 habitants.

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1: À 17h30, ravi de vous accompagner en ce dernier week-end des vacances d'été. Ça se passe bien en ce moment sur le réseau autoroutier, un trafic fluide partout où vous roulez. On avait du monde sur l'autoroute A6, ça s'est bien fluidifié dans la traversée de la Bourgogne. On notera du monde en arrivant en région parisienne pour les 30 derniers kilomètres. Il vous faut environ 45 minutes contre un peu moins de 20 minutes quand tout se passe bien. Donc avant de rejoindre le boulevard périphérique, des perturbations qui débutent dès le secteur de Ris-Orangis, au-delà du réseau APRR. Vous parlez également d'incidents qui pourraient vous concerner, incidents gênants. Dans l'Aube, tout d'abord, sur l'autoroute à 5 km 166 en direction de Paris, obstacle sur les voies, on n'en sait pas plus pour l'instant, c'est après la sortie 23 pour Châtillon-sur-Seine. Et puis dans l'Aube, cette zone d'accident qui se poursuit sur l'autoroute à 5 km 115 en direction de Nancy, deux véhicules accidentés.

0: sur bande d'urgence, patrouilleurs en protection, soyez prudents. Il y a des averses de pluie dans ce secteur de la ville de Troyes. Enfin, dans le département du Doubs, un chevreuil aperçu aux abords des voies de l'A36, kilomètre 72. Vous êtes concerné dans les deux sens, à hauteur de la sortie 6 pour Clerval. Et tout de suite, on s'intéresse à l'actualité générale, les titres de France Info.
1: Virginie Lebrun, Virginie, ce coup de tonnerre sur le Tour d'Espagne.
2: Tadej Pogacar abandonne après une lourde chute. Le Slovène s'est blessé au visage et à l'épaule en pleine 8e étape de la Vuelta. Sébastien Lecornu promet du sur-mesure pour les agriculteurs dans un entretien au Parisien. Le Premier ministre annonce un plan pour aider les agriculteurs à passer l'hiver après un été de sécheresse. L'agriculture, c'est mon dossier numéro 1 de la rentrée. Il faut agir et vite, assure le chef du gouvernement. Sébastien Lecornu qui dévoile aussi ses premiers arbitrage pour le budget 2027 avec la promesse de ne pas augmenter les impôts. L'État portera l'essentiel de l'effort, selon lui. Un incendie dans un immeuble d'Armentières dans le Nord a fait un mort et trois blessés aujourd'hui. Le feu s'est déclaré dans la matinée dans un immeuble de deux étages. La Norvège en deuil national. Les drapeaux sont en berne dans tout le pays. Le nouveau roi, Haakon VIII, doit prononcer ce soir un discours à la mémoire de son père, décédé vendredi à l'âge de 89 ans, après 35 ans de règne sur le trône scandinave.
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0: Allez, je vous retrouve dans les prochaines minutes. Restez à l'écoute. Je vous retrouve après Sound of Legend sur Autoroute Info.

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7: En direction du département de l'Aube, vous rappelez à cette zone d'accident sur la 5 km 115 en direction de Nancy, deux véhicules accidentés sur bande d'arrêt d'urgence. Soyez prudents, serrez bien sur la voie de gauche afin de respecter le corridor de sécurité. Un patrouilleur est en protection à hauteur de la sortie 20 pour la ville de Troyes. On en reparle et on se retrouve dans moins de 10 minutes. Dépêche Mode, c'est à suivre sur Autoroute Info. Avant ça, Sia pour vous accompagner. Bonne fin d'après-midi.

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1: À 17h44, ravi de vous accompagner en cette fin d'après-midi. Dernier week-end de ces vacances d'été. D'ailleurs, il y avait du monde sur l'autoroute A6. Ça s'est bien fluidifié. D'ailleurs, un trafic fluide partout où vous roulez sur le réseau. Quelques incidents tout de même à signaler. On sera en Côte d'Or. Ça vient de me parvenir. Un patrouilleur qui escorte un véhicule qui roule à très faible allure sur cette autoroute A6 en direction de Lyon, après le kilomètre 284. Donc, ne soyez pas surpris par ces véhicules qui roulent très lentement après la bifurcation avec l'autoroute A38. Et puis dans le département de l'Aube, toujours cet incident, cette intervention sur l'autoroute A5, kilomètre 115. En direction de Nancy et de Dijon, deux véhicules accidentés sur bande d'arrêt d'urgence, patrouilleurs en protection à hauteur de la sortie 20 pour la ville de Troyes. Ils sont en attente de dépanneurs pour donc évacuer ces véhicules accidentés. Partout ailleurs, ça se passe bien. Un peu de pluie tout de même à signaler. Ça se décale dans le département de Lyon en ce moment. Donc une partie de l'autoroute A6 concernée, également l'Aube avec une partie de l'autoroute A5. Adaptez bien votre vitesse et augmentez les distances de sécurité. L'autoroute A5, justement, en Seine-et-Marne, avec l'ère des Jonchets, les récompenses qui ne distribuent plus de gasoil en raison d'une panne. C'est en direction de Paris. Donc, vous avez notamment l'aire de Villeneuve, quelques kilomètres en amont, kilomètre 85 pour cette aire de service. Et puis, au kilomètre 140 de l'autoroute A5, c'est l'aire de Troyes-le-Plessis, cette fois, qui ne distribue plus d'essence en direction de Paris.
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1: Et dans les prochains instants, restez avec nous, les enfants auront la parole sur Autoroute Info. Hugo, 8 ans, nous a demandé pourquoi il y avait des péages sur les autoroutes. Réponse dans quelques instants après Mauvais Joe sur Autoroute Info.

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9: Et le rappel de cet incident dans le département de l'Aube, une intervention en cours sur l'autoroute à 5 km 115 en direction de Nancy. Deux véhicules sont accidentés sur bande d'arrêt d'urgence. Patrouilleurs toujours en protection en ce moment en attente d'un dépanneur qui met un peu de temps à arriver. Donc ce qui explique cette intervention. Toujours en cours sur l'autoroute à 5, en tout cas pas de gêne direct. Serrez tout de même sur la voie de gauche afin de respecter le corridor de sécurité. Et à présent, notre rubrique « Dis pourquoi ?» on répond aux questions posées par les plus jeunes voyageurs qui empruntent le réseau autoroutier. C'est avec Véronique Voiron.
10: Pourquoi c'est comme
11: après, ça
10: ça veut dire quoi,
11: maman,
10: ça
11: pourquoi?
12: Une question posée par Hugo, 8 ans.
13: Pourquoi il y a des péages sur l'autoroute?
12: Et oui, au fait, pourquoi paye-t-on pour circuler sur ce type de route alors que d'autres sont gratuites? Les autoroutes relient les villes entre elles. On peut y rouler à 130 km/h, doubler en toute sécurité, car le trafic s'écoule à sens unique sur plusieurs voies. Mais avant d'atteindre sa destination, il faut s'arrêter au péage, prendre un ticket, ou pas d'ailleurs, car il existe aussi des systèmes d'entrée sans ticket. Ensuite, au moment de sortir de l'autoroute, il faut payer en fonction des kilomètres parcourus. C'est ce que l'on appelle le péage. La France compte plus de 12 000 km d'autoroutes et cela a nécessité d'importants travaux. Une fois les autoroutes construites, il faut les entretenir, boucher les trous par exemple, renouveler les panneaux de signalisation, enlever la neige l'hiver, aider les gens quand ils tombent en panne. Sur ces voies, la sécurité est primordiale car les accidents à grande vitesse peuvent être fatals. Construire, entretenir, puis moderniser les autoroutes demande beaucoup de travail. L'État a donc missionné des sociétés spécialisées et comme cela coûte beaucoup d'argent, ces entreprises ont eu le droit d'installer des péages. L'État reste propriétaire des autoroutes et encadre l'évolution des prix des trajets. En France, au lieu de demander à tout le monde de payer, même ceux qui ne prennent jamais l'autoroute, au moyen d'un impôt par exemple, on fait payer uniquement les personnes qui l'utilisent. C'est le principe de l'utilisateur-payeur. Ce système permet notamment de faire contribuer à juste proportion les camions ou les clients étrangers à l'usage et donc à l'usure de nos autoroutes. Le coût d'un trajet sur le réseau autoroutier français dépend principalement de la distance parcourue et du type de véhicule. En résumé, quand tu passes au péage, ce n'est pas juste une barrière qui s'ouvre, c'est en quelque sorte une contribution pour que l'autoroute reste rapide, bien entretenue, propre et sécurisée pour tout le monde. Tu te poses des questions? Nous, on y répond.

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1: Dans la Rome, signala un véhicule arrêté sur l'A46, kilomètre 19 en direction de Paris, ou plutôt pour quitter l'autoroute A46. Véhicule arrêté. En effet, dans la bretelle de sortie 3 pour Villars-les-Dombes, un patrouilleur.

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1: Tout juste 18h, ravi de vous accompagner.
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1: Dernier week-end de ces vacances d'été, en effet, il y avait du monde dans le sens des retours essentiellement sur l'autoroute A6. Ça s'est bien calmé, des taux de trafic et des pics de saturation attendus qui étaient attendus en milieu d'après-midi. Ça s'est bien fluidifié depuis. Ça roule convenablement sur donc cet axe autoroutier entre Lyon et Paris. À signaler des incidents tout de même en région lyonnaise. Tout d'abord, on se rend dans le Rhône sur l'autoroute A46, kilomètre 6 en direction de Paris. Véhicule en panne sur bande d'arrêt d'urgence. Patrouilleur en protection, c'est après la sortie 2 pour Trévoux. Dans le département de l'Ain, véhicule arrêté également sur l'autoroute A46, kilomètre 20 en direction de Marseille, dans la bretelle de sortie 3 pour Villars-les-Dombes. C'est un véhicule abandonné dans cette bretelle de sortie. Un patrouilleur est en route pour neutraliser cette bande d'arrêt d'urgence. Et puis dans le secteur du territoire de Belfort, là aussi des véhicules arrêtés à proximité des voies de l'A36, cette fois-ci kilomètre 37 en direction de Beaune et de Paris, deux véhicules arrêtés. C'est après la sortie 12 pour Belfort. Et enfin, pour finir donc dans le département de l'Aube, cette intervention qui se poursuit depuis un moment maintenant, un peu plus d'une heure, sur l'autoroute A5, kilomètre 115 en direction de Nancy. Deux véhicules accidentés sur bande d'arrêt d'urgence. Les gendarmes, les pompiers sont en intervention. Un dépanneur est également sur place et puis un patrouilleur qui a sécurisé la zone. Tout ça, c'est au niveau de la sortie 20 pour la ville de Troyes. Et tout de suite, on s'intéresse au titre de France Info.
2: Incendie meurtrier dans un immeuble à Armentières, dans le nord de la France.
3: Un mort et trois blessés sont à déplorer. La préfecture précise que l'une des victimes est en état d'urgence absolue. 440 km de bouchons cumulés partout dans le pays. Les derniers vacanciers sont sur le chemin du retour. Bison futé haïssé. Le drapeau orange sur l'ensemble du territoire. Au Népal, les secours tentent de retrouver des survivants dans les débris et la boue. Trois jours après la catastrophe, 3000 personnes sont portées disparues. Près de 700 personnes ont été tuées, selon un bilan encore provisoire. L'effervescence à Chamonix, arrivée de l'Ultra Trail du Mont Blanc, la Française Blandine Lirondelle vient de remporter la mythique course en montagne chez les femmes. L'Américain Ben Diman lui a remporté la course pour les hommes en 18h16. Et puis en judo, le Grand Slam de Lausanne, Clarisse Abdeninou est en bronze en moins de 63 kilos, 5 mois seulement après avoir accouché de son deuxième enfant.
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1: Et le retour de l'information, trafic, ne bougez pas, c'est dans 5 minutes tout juste après Nika sur Autoroute Info.
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10: Direction le département du Rhône, sur l'autoroute A46, un patrouilleur en intervention. Kilomètre 6 en direction de Paris, il est en protection d'un véhicule en panne sur bande d'arrêt d'urgence. C'est après la sortie 2 pour Trévoux. Alors pas de gêne directe, mais respectez le corridor de sécurité, c'est-à-dire serré sur la voie du milieu. D'autres véhicules arrêtés à proximité des voies, dans l'Ain, dans le secteur de Belfort ou encore dans l'Aube. On en reparle dans moins de 5 minutes après Indochine sur Autoroute Info. Bonne route.

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1: À 18h14, on vous accompagne sur votre trajet en cette fin d'après-midi du samedi 29 août avec pas mal de véhicules arrêtés à proximité des voies. On se rend dans le Rhône tout d'abord sur la 432, l'axe de l'aéroport de Lyon, kilomètre 24 en direction de Paris. Une voiture arrêtée sur mandat d'urgence, patrouilleur en protection. C'est le cas également aux abords des voies de la 46, kilomètre 6 en direction de Paris. Là aussi une voiture en panne sur mandat d'urgence après la sortie 2 pour Trévoux. Patrouilleur également sur place. Et puis dans le secteur de Belfort, sur l'autoroute A36, deux véhicules en panne sur bande d'arrêt d'urgence, kilomètre 37 en direction de Beaune et de Paris. C'est à hauteur de la sortie 11 d'Aile-Héricourt. Une intervention qui se poursuit également depuis un peu plus d'une heure. C'est dans le département de l'Aube. Deux véhicules accidentés sur l'autoroute A5, kilomètre 114 en direction de Nancy. Pompiers, gendarmes sur place. Dépanneurs également, ça fait du monde à proximité des voies. À hauteur de la sortie 20 pour la ville de Troyes. Partout ailleurs, tout se passe bien. Trafic fluide, notamment sur l'autoroute A6, l'axe Paris-Lyon, là où il y avait du monde, essentiellement dans le sens des retours, ça s'est bien fluidifié. On notera un peu d'attente avant d'arriver en région parisienne, tout au bout de cette autoroute A6, après le réseau APRR, des bouchons qui débutent dès le secteur de Ris-Orangis.
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1: Allez, le retour dans l'information trafic dans quelques instants, puis on verra que le nombre de bornes de recharge pour véhicules électriques sur le réseau APRR va augmenter. On s'y intéresse après Teddy Swims sur Autoroute Info.

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3: Direction le département du Rhône, je vous parlais d'un véhicule en panne sur l'A432, kilomètre 25, c'est finalement kilomètre 21 que se trouve ce véhicule en direction de Paris. C'est à hauteur de la sortie 3 pour mes yeux patrouilleurs toujours en protection. Et je vous rappelle également, dans ce même département du Rhône, un véhicule là aussi arrêté sur l'A46, kilomètre 6 en direction de Paris. Patrouilleurs également à proximité de ce véhicule, c'est après la sortie 2, Trévoux. Le retour de l'information, trafic à 18h30, après notamment Sam Smith ou encore Tracy Chapman. Mais avant ça, on s'intéresse aux bornes de recharge. Toutes les aires de service des autoroutes APRR et AREA disposent déjà de bornes de recharge pour véhicules électriques. Et dans les prochaines années, les aires de repos vont aussi être équipées. Jérémy Sclavard.
12: À partir du mois de mai 2027, 20 aires de repos des autoroutes A5, A6, A31, A36 ou encore A39 vont être équipées de bornes de recharge. C'est la première étape d'un déploiement qui va se dérouler en plusieurs phases. Jean Gadra, directeur marketing d'Allego, le leader européen des solutions de recharge pour véhicules électriques.
13: Plus le parc automobile se convertira du thermique vers l'électrique, plus on viendra augmenter la capacité de recharge sur ces bornes.
12: Ça veut dire que oui, en 2027, il y aura un certain nombre de bornes de recharge et plus les années vont passer, plus le nombre de bornes va s'étoffer, c'est ça?
13: Tout à fait. Au maximum, on en aura 1000. Ce sera une très grosse couverture. Donc ça, ce sera sur un horizon 2030. C'est vrai que c'est un petit peu loin pour les automobilistes. Mais sur 2027, on sera à 450 bornes supplémentaires. On sera, je crois, le numéro 1 sur le réseau AP2R en nombre de points de charge.
12: Combien de temps est-ce que ça va prendre pour recharger son véhicule?
13: Si on a un véhicule qui peut recevoir 300 kg de puissance, là, c'est très rapide. On est sur moins de 20 minutes pour recharger 80% de la puissance de la batterie, donc rajouter 300-400 km. Et si c'est un véhicule qui peut recevoir un peu moins de puissance, donc on va prendre un exemple de 100 à 150 kg, là il faut rester 25 à 30 minutes, rarement plus de 30 minutes sur site.
12: Et pourquoi vous avez choisi d'installer des bornes sur des aires de repos plutôt que d'en ajouter sur les aires de service?
13: Je pense que les aires de service vont aller vers une certaine saturation. Il y a déjà une partie essence, on va ajouter une partie électrique, il y aura un certain conflit d'usage. Les aires de repos, si on les équipe un tout petit peu, et quand je dis un tout petit peu, c'est avoir au moins du snacking, avoir une machine à café. On essaie de mettre des agréments comme des tables de ping-pong, des boulodromes pour la partie sud. C'est ça qui permet de redonner une vision un peu plus sympa de l'aire de repos. Et clairement, c'est apaisé. Il y a des aires de pique-nique, il y a des sous-bois, il n'y a pas trop de circulation. Donc, c'est vraiment proposer une alternative crédible aux aires de service.
12: À noter que les plus grandes aires de repos du réseau APRR pourront accueillir d'ici 2035 jusqu'à 44 points de charge.

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1: Tout juste à 18h30, ravi de vous accompagner sur votre trajet en cette fin d'après-midi du samedi 29 août, dernier week-end de ces vacances d'été. C'était chargé sur le réseau, principalement sur l'autoroute A6, mais pour ce soir, cette fin d'après-midi, ça se passe très bien. Trafic totalement fluide, quelques véhicules arrêté à proximité des voies, c'est le cas dans l'Ain notamment, ça vient de me parvenir, sur la 42, km 36 en direction de Genève, véhicule en panne sur bande d'arrêt d'urgence, un patrouilleur est en ce moment en route, c'est après la sortie 7 pour Pérouge, et puis je vois en retour caméra que dans l'Ain, sur la 46, un patrouilleur vient d'arriver sur place, km 19 en direction de Marseille, il s'agit d'un véhicule abandonné dans la bretelle de sortie 3 pour Villars-les-Dombes, et un patrouilleur vient de se mettre en protection de ce véhicule. Dans l'Aube, toujours une intervention sur la 5, km 115 en direction de Nancy, de véhicules accidentés sur bande d'arrêt d'urgence et du monde à proximité des voies, gendarmes, dépanneurs, patrouilleurs notamment concernant ces deux véhicules accidentés. Donc c'est à hauteur de la sortie 20 pour la ville de Troyes. Partout ailleurs tout se passe bien, pas d'autres incidents à signaler. Côté météo tout de même, un peu de pluie, soyez vigilants dans les départements de Lyon et de l'Aube sur une partie de l'autoroute A5 et de l'autoroute A6. Et tout de suite on s'intéresse au titre de France Info.
2: Jumbo Théo, l'abandon de Tadej Pogacar.
3: Mais il était pourtant l'ultra favori de la Vuelta, le Tour d'Espagne. Le Slovène contraint d'abandonner après une lourde chute cet après-midi lors de la 8e étape remportée par le Français Brian Coquard. Au Tibet, après la coulée de boue il y a 3 jours, une retenue d'eau menaçante et presque totalement résorbée. Le risque qu'elle représentait a empêché hier les secouristes de progresser. Aujourd'hui,

0: avance peu à peu vers la zone dévastée. Le bilan fait état de près de 700 morts au Népal et au Tibet et plus de 2000 disparus. Un plan de soutien et de sauvetage pour aider les agriculteurs à passer l'hiver. Promesse du Premier ministre après un été de sécheresse. Sébastien Lecornu veut également un plan de relance pour l'agriculture pour l'année prochaine. Dossier numéro 1 de sa rentrée, dit-il. La circulation est plus fluide sur les routes de France ce soir. Dernier week-end des vacances d'été. Un pic de bouchons a été atteint à la mi-journée. On est à près de 700 km. Demain, quasi toutes les routes seront classées vertes.
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2: Allez, le retour de l'information. Trafic dans moins de 5 minutes après Gims sur Autoroute Info.

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14: À 18h37, je vous rappelle, dans l'Ain, ce véhicule en panne sur bande d'arrêt d'urgence de l'A42, kilomètre 36, en direction de Genève. C'est après la sortie 7 pour Pérouge. Allez, l'information trafic reviendra dans quelques instants. Je vous retrouve après très vite sur Autoroute Info.

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1: À 18h45, ravi de vous accompagner en cette fin d'après-midi. Ça se passe bien, pas d'incident gênant, quel que soit l'axe autoroutier que vous empruntez. Il y a plusieurs véhicules arrêtés à proximité des voies. C'est le cas notamment en Seine-et-Marne, ça vient de me parvenir, aux abords des voies de la 6, kilomètre 65 en direction de Paris, c'est-à-dire après la sortie 15 pour Fontainebleau. Un patrouilleur est en route. Et c'est le moment pour Paulin Caillard et Géraldine Mia de répondre à vos questions sur les travaux réalisés sur autoroute.
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2: Vrai ou faux, les chantiers autoroutiers sont parfois interrompus provisoirement pour protéger une espèce animale.
3: C'est vrai, la biodiversité est prise en compte dans la planification des travaux et fait intervenir des experts en écologie en amont de la programmation. En présence d'espèces protégées, le planning des travaux est ajusté pour ne pas perturber le cycle biologique des espèces. Les périodes de reproduction, d'hibernation ou encore de migration sont donc prises en compte.
2: Et quels animaux peuvent être concernés ?
3: Eh bien, les chauves-souris et les oiseaux nicheurs qui investissent souvent des ponts ou des viaducs. Par exemple, dans le territoire de Belfort, pour les travaux réalisés sur le viaduc de la Savoureuse sur l'A36, une attention toute particulière a été apportée à la protection des hirondelles de rivage.
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1: Et reste avec moi dans un instant, on partira au cœur de la bataille d'Alésia et des exploits de Jules César. Ce sera sûr après Bruno Mars sur Autoroute Info.

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10: Et aucune évolution, quel que soit l'axe autoroute que vous empruntez, ça se passe bien sur votre trajet. Pas d'incident gênant. Et pour les amateurs d'histoire, et plus précisément celle entre Gaulois et Romains, le musée au parc Alésia est fait pour vous. Et vous allez l'entendre, cette année, les nouveautés ne manquent pas. Ilyes Jamlaoui.
11: Imaginez que seul votre téléphone peut vous emmener au temps des batailles en moins 52 avant Jésus-Christ. C'est en tout cas une des nouveautés de la saison 2026 du musée au parc Alésia. Mathilde Le Piolloville, responsable de l'action culturelle.
12: Alors, les événements, parce qu'il y en aura plusieurs tout au long de la saison, sont souvent autour de l'immersif. Avec leur téléphone, les visiteurs seront immergés dans le passé, donc ils pourront scanner un QR code et découvrir comment les légionnaires vivaient dans les camps romains, comment ils construisaient les fortifications. C'est vraiment impressionnant, il y a vraiment cet effet waouh. Et je pense que les ados, les enfants, les adultes vont adorer.
13: César n'est pas seulement un stratège remarquable. C'est aussi un bâtisseur d'une rapidité stupéfiante.
11: Et puis symbole d'un grand succès, l'exposition César, tous les chemins mènent à Rome est prolongée jusqu'à fin novembre avec là aussi quelques nouveautés.
12: Et effectivement, on a souhaité poursuivre l'exposition César parce qu'elle a très bien fonctionné et certains visiteurs n'avaient pas encore eu le temps de le voir. Donc l'exposition a déjà un certain nombre de dispositifs immersifs, notamment autour du triomphe de César. Quand on marche le long d'un mur, on colorise le triomphe et la principale nouveauté, c'est qu'on a une œuvre qui est prêtée par les musées royaux de Belgique à Bruxelles, une œuvre de très très grand format qui représente la mort de Pompée. Et puis on va aussi présenter un certain nombre d'animations en parallèle qui permettront de davantage découvrir la civilisation romaine.
11: Autre événement marquant, cette année, plongée dans l'histoire d'un trésor gaulois, Laurent Bourdereau, directeur général du musée au Parc Alésien.
14: On vient de faire l'acquisition du trésor de Laigne, Laigne au nord de la Côte d'Or, donc 2131 monnaies gauloises. Et puis on pense même que ces monnaies auraient servi comme système de monnayage pour rémunérer les combattants, pourquoi pas, de la bataille d'Alésia. Et donc on a la chance de pouvoir présenter ce trésor au mois de septembre pour les journées du patrimoine dans le parcours du musée.
11: Et pour découvrir toutes ces nouveautés, le musée au parc Alésia est accessible depuis la sortie 23 Bières-lès-Semur de l'autoroute A6.

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1: Ravi de vous accompagner, tout juste à 19h.
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1: Et en cette fin d'après-midi, début de soirée, ça se passe bien sur le réseau autoroutier. On surveille de près à la météo. Un peu de pluie à noter dans le département de Lyon ou de l'Aube. Hein, soyez prudents. Puis quelques véhicules arrêtés à proximité des voies. C'est le cas en Seine-et-Marne, notamment sur la 6, km 65 en direction de Paris. Véhicule sur bande d'arrêt d'urgence après la sortie 15 Fontainebleau. Vous signalez également une intervention en cours, c'est dans l'Ain, sur la 46, pour quitter cet axe au kilomètre 19 en direction de Marseille via la sortie 3 pour Villars-les-Dombes. Un véhicule en panne dans cette bretelle de sortie, patrouilleur en protection. Soyez prudents, les gendarmes et dépanneurs également sur place. Vous signalez aussi une information carburant en Seine-et-Marne sur la 5, kilomètre 31, l'aire des Jonchets. Les récompenses ne distribuent plus de gasoil. Vous avez l'aire de Villeneuve au kilomètre 85, donc une cinquantaine de kilomètres en amont. La météo, je le disais, plus trafic qui est totalement fluide partout où vous roulez, ça se passe bien, on avait du monde en milieu de journée, mais ça s'est totalement fluidifié, notamment sur l'autoroute A6 qui était très empruntée. Et on s'intéresse tout de suite au titre de France Info.
2: Sébastien Lecornu présentera un budget réversible au Parlement à l'automne.
3: Un texte de premier semestre selon le Premier ministre avec des mesures annulables par la nouvelle majorité à l'issue de la prochaine présidentielle et des législatives. Dans les colonnes du Parisien, celui qui dit ne pas être candidat à la présidentielle promet également de ne pas augmenter les impôts ou de ne pas désindexer les petites retraites. Le prix du litre d'essence restera à 1,99€ dans les stations Total tant que durera la guerre au Moyen-Orient. Orient, annonce du patron du groupe qui confirme donc la prolongation du plafonnement des prix. Israël reconnaît avoir mené une frappe contre un hôpital de la bande de Gaza. L'armée dit avoir visé un commandant du Hamas, selon elle, réfugié au sein de l'établissement situé à Deir el-Bala, dans le centre de l'enclave. Les autorités médicales palestiniennes font de leur côté état de 3 victimes aujourd'hui dans différents incidents impliquant les soldats de l'État hébreu. Et puis, belle journée sportive pour les athlètes françaises. D'abord avec la victoire de Blandine Lirondel à l'ultra-trail du Mont-Blanc cet après-midi. La judokate Clarisse Agbegnénou s'offrait le bronze au Grand Slam de Lausanne pour son retour à la compétition 5 mois après la naissance de son deuxième enfant.
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1: Allez, le retour de l'information. Trafic dans quelques instants après Angèle et Justice sur Autoroute Info.

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1: En Haute-Marne, véhicule arrêté sur la 31 km 120 en direction de Nancy dans la bretelle de sortie 7 pour Langres.
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1: Dans le département de l'Aube, un patrouilleur intervient en ce moment sur l'autoroute à 5 km 183 en direction de Paris. Il neutralise la voie spéciale pour véhicules lents puisqu'un poids lourd est en panne sur cette voie. C'est après la sortie 23 Châtillon-sur-Seine. Allez, je vous retrouve dans moins de 10 minutes. Elisa Tovatiste à suivre. Avant ça, Marvin Gaye sur Autoroute Info.

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1: À 19h15, je vous accompagne sur votre trajet en cette fin d'après-midi, marqué par un temps pluvieux en région parisienne ou encore dans le département de l'Aube. Donc soyez prudents, cela peut causer quelques zones d'accident et donc d'aquaplaning. Adaptez bien votre vitesse et augmentez les distances de sécurité. Des véhicules arrêtés à proximité des voies, c'est le cas dans le département de la Haute-Marne, sur la 31, km 120, en direction de Nancy. Un véhicule arrêté dans la sortie 7 pour Langres. Soyez prudents si vous l'empruntez. Puis ce poids lourd arrêté dans l'Aube sur l'autoroute à 5 km 183 en direction de Paris. Poids lourd arrêté sur la voie spéciale véhicule lent qui a été neutralisé. C'est après la sortie 23, Châtillon-sur-Seine.
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1: Allez, restez avec moi dans un instant, on va parler de l'été et on va plonger au cœur du quotidien de ceux qui interviennent chaque jour. Pour votre sécurité, ce sera à suivre après Tempercity sur Autoroute Info.

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10: Et pas d'évolution, quel que soit l'axe autoroutier que vous empruntez, pas d'incident gênant. Surveille de près la météo, un peu de pluie à prévoir en région parisienne ou encore dans le département de l'Aube. L'été est une période particulière sur les axes autoroutiers entre trafic qui augmente et intervention en pleine chaleur. Comment s'effectue le travail des agents qui agissent pour votre sécurité? Reportage, Idriss Jamlaoui.
11: Chaque jour, ils sont plus d'une centaine à intervenir sur les voies pour assurer votre sécurité. Ce sont les patrouilleurs et agents de viabilité. Et durant une journée, je me suis rendu à Beaune pour suivre leur quotidien et comprendre comment ils s'adaptent aux contraintes de l'été. Et nous commençons cette immersion avec Christophe Martin pour une opération de patrouille.
12: Nous partons donc pour un circuit de patrouille sur l'autoroute A6, A36 et A31 également.
11: Alors, l'été, c'est une période où il y a beaucoup plus de monde, évidemment, que d'habitude sur les autoroutes. Toi, quand tu interviens, est-ce que tu sens des choses différentes? Est-ce qu'il y a des interventions qui sont spécifiques à cette période-là, que toi, tu constates avec ton expérience?
12: En matière d'intervention, on va surtout intervenir sur des véhicules qui tombent en panne à cause des pneumatiques. Pneumatiques qui a chauffé, qui se met à éclater, notamment les pneumatiques poids lourds, les coffres de toit des voitures qui peuvent être mal fermé, du coup le coffre s'ouvre et tout le contenu du coffre se retrouve sur les voies de l'autoroute. Sinon, on intervient de la même manière en fait. C'est juste qu'effectivement l'été, la surface des voies, quand vous avez 40 degrés et température ambiante, il faut savoir que la surface des voies c'est au moins 60 degrés. Il faut pas hésiter à s'hydrater le plus souvent possible.
11: Allez, après avoir passé une bonne partie de la matinée en patrouille, direction maintenant les abords de l'A6. Et pour parler de l'été, sur place, j'ai rencontré Bernard, agent de viabilité depuis presque 30 ans.
13: Chaque saison a ses particularités. L'été, effectivement, la chaleur, le tracé qui augmente, beaucoup de véhicules, beaucoup de vacanciers qui n'ont pas l'habitude de l'autoroute. Il faut qu'on gère tout ça. Donc oui, l'été, c'est très particulier, oui.
11: Et justement, on parle de l'été. Alors, on a parlé de la chaleur qui peut être une difficulté. Est-ce que vous, là, vous remarquez, par exemple, qu'il y a des interventions que vous avez que l'été?
13: Oui, bien sûr. On voit très bien que les gens qui n'ont pas l'habitude de l'autoroute, le moindre problème, ils peuvent s'arrêter sur la BAU. On voit qu'ils sont très, très vite dépassés par les événements. Donc là, c'est à nous, avec nos patrouilleurs et avec nos agents de viabilité, de pallier à ça. C'est sûr que tout l'été, on est plus vigilant qu'une autre période. Chaque saison a ses particularités.
11: Et l'été, comme le reste de l'année, ces femmes et ces hommes interviennent 24 heures sur 24 et 7 jours sur 7 pour assurer votre sécurité. Yeah.

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1: À 19h30, ravi de vous accompagner en cette soirée. Ça se passe bien. D'ailleurs, et c'est tant mieux en ce samedi soir, il y avait beaucoup de monde en milieu de journée. Ça s'est bien calmé depuis. Plus de perturbations à prévoir et un trafic totalement fluide partout où vous roulez. À surveiller de près la météo, des averses de pluie en ce moment. Secteur de Chaumont, de Langres, de Nancy. Donc une partie de l'autoroute A31 et de l'autoroute A5 bien concernée. Adapter votre vitesse et augmenter les distances de sécurité. Et puis, il peut y avoir des averses très localisé. Je vois ça en retour caméra sur l'A6. Je note une chaussée mouillée dans le département de Lyon. Donc là aussi, soyez vigilants. Quelques véhicules à proximité des voies et des interventions. C'est le cas en Haute-Marne sur la 31, kilomètre 120 en direction de Nancy. Véhicule arrêté dans la bretelle de sortie 7 pour Vesoul et Langres. Un patrouilleur se rend sur place, mais donc soyez prudents si vous empruntez cette sortie. Puis dans l'Aube, un poids lourd en panne sur l'autoroute A5, kilomètre 183 en direction de Paris. Il est arrêté sur la voie spéciale. Véhicule lent, patrouilleur qui a neutralisé la voie spéciale. C'est après la sortie 23, Châtillon-sur-Seine. Le retour de l'information trafic dans quelques instants. Tout de suite, les titres de France Info.

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4: À direction de l'appartement de l'Aube, avec ce poids lourd arrêté sur la 5, km 183 en direction de Paris. Poids lourd arrêté sur la voie spéciale pour véhicules lents qui a été neutralisé. Donc il vous reste deux voies pour circuler. C'est après la sortie 23, Châtillon-sur-Seine. Soyez tout de même prudents. Levez le pied. Stevie Wonder, c'est à suivre dans la playlist de l'été. Et avant ça, Imani sur Autoroute Info. Bonne route.

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1: À 19h43, vous êtes bien sur Autoroute Info, on vous en remercie. Ça se passe bien en ce moment sur votre trajet, pas d'incident gênant. À signaler tout de même cette intervention dans l'Aube sur l'autoroute à 5 km 183 en direction de Paris, poids lourd. En panne, poids lourd. Arrêté à proximité des voies, c'est après la sortie 23, Châtillon-sur-Seine, patrouilleur. En ce moment, on attend d'un dépanneur. Partout ailleurs, tout se passe bien, pas d'autre incident à signaler. Et pour cette rentrée et la semaine prochaine, il y a de nombreuses zones de travaux prévues et des fermetures, notamment en région lyonnaise, en Rhône-Alpes, la 432 qui va être fermée dans les nuits de mardi, mercredi et jeudi, en direction de Grenoble et de Marseille, entre la bifurcation avec la 46 et la jonction avec l'autoroute A42. Des fermetures prévues de 21h à 6h du matin. Si vous arrivez depuis la 46, vous ne pourrez pas prendre la 432 directement en direction de l'aéroport de Lyon-Saint-Exupéry. Il y aura une déviation en continuant sur cette autoroute A46 en direction de Marseille, puis prendre l'A42 en direction de Genève. Et puis pour être tout à fait complet, après le péage, suivez l'A432 en direction de Grenoble et sortez via la sortie 3 en direction de l'aéroport pour ensuite rejoindre l'A43. Puis l'A46 pour retrouver le secteur de Chambéry sur l'A43. Plus de précisions si vous voulez retrouver ça, sur nos réseaux sociaux et sur le site autoroute.info.fr.
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1: Allez, c'est l'un des sites touristiques les plus visités d'Auvergne, le parc Vulcania. On s'y intéresse dans quelques instants après 4 sites sur Autoroute Info.

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8: Aucune évolution en ce samedi soir et c'est tant mieux, pas d'incident gênant, quel que soit l'axe autoroutier que vous empruntez. On surveille de près la météo, un peu de pluie à prévoir notamment sur une bonne partie de l'autoroute A31 entre Nancy et Langres. C'est l'un des sites touristiques les plus visités d'Auvergne. Le parc Vulcania accueille chaque année des milliers de visiteurs. Reportage de Curtis Thévenon et Jean-François Giraud.
9: Ouvert en 2002, Vulcania a accueilli depuis près de 7 millions de visiteurs. La recette du succès de ce parc tient à plusieurs facteurs.
10: Venir à Vulcania, c'est partir dans une expédition qui est à la fois scientifique et ludique.
9: Fabrice Filias, responsable scientifique du parc.
10: On va pouvoir découvrir des sujets science, comment fonctionne notre planète Terre, pourquoi il y a des volcans, à quoi ils ressemblent, et aussi vivre les phénomènes en allant directement sur place. Donc, c'est vivre le phénomène et le comprendre. C'est se retrouver dans un lieu où on a à la fois la découverte, le plaisir d'être ensemble et de le partager en apprenant des choses sans même s'en rendre compte.
11: Si vous deviez me citer 3 attractions pour le visiteur, ce seraient lesquelles?
10: Il y a des endroits qui sont des best-of de Vulcania, comme le réveil des géants d'Auvergne, où là, on voit ce qui se passerait s'il y avait une nouvelle éruption quelque part dans la chaîne des puits. Il ne faut pas évidemment louper Namazu, le roller coaster, où là, on parle plutôt des tremblements de terre. Et puis le planétarium, à évidemment ne pas louper, parce que c'est le plus grand planétarium de France avec les dernières technologies audiovisuelles. Donc ça vaut vraiment le coup. Il ne faut pas les louper, celles-là.
9: Curtis Thévenon, sur place, a recueilli les impressions de quelques visiteurs venus tester le Namazu, une attraction qui simule une base scientifique installée dans une zone fortement sismique.
12: Oh, c'était génial, on a adoré.
13: Oh, c'était trop bien, monsieur, j'ai adoré.
14: Des bonnes sensations, tout ça, ça à refaire.
9: Mais Vulcania ne compte pas se reposer sur ses lauriers. De nombreux projets devraient voir le jour ces prochaines années. Sophie Rognon est la directrice de Vulcania.
15: 2029, un quatrième gros blockbuster qui ouvrira ses portes donc en mars 2029 avec une attraction dynamique très originale qui sera à fond dans l'expérience volcanique. Aujourd'hui, on occupe à peu près 9 hectares du parc. On a 57 hectares. Il y a une grosse capacité de s'étendre.
9: Vous pouvez tenter l'aventure en famille ou entre amis à Vulcania jusqu'au 1er novembre.
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8: En Côte d'Or, on tient un obstacle sur les voies de la 6 km 300 en direction de Paris. Une sangle sur les voies autour de la sortie 24 Beaune.

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1: Un bon week-end à vous, il est tout juste à 20h.
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1: Et à cette heure-ci, on fait le point sur vos conditions de circulation en ce dernier week-end des vacances d'été. Ah, ça se passe bien, trafic totalement fluide. Quelques incidents à signaler. On sera en Côte d'Or sur l'autoroute à 6 km 300 en direction de Paris avec une sangle sur les voies, un obstacle donc volumineux. Soyez prudents, c'est à hauteur de la sortie à 24 pour Beaune. Un patrouilleur est alerté et donc déjà en route. Vous parlez également dans l'aube d'une intervention en cours sur la 5 km 183 en direction de à Paris avec un poids lourd arrêté. La voie spéciale pour véhicules lents a été neutralisée. C'est après la sortie 23 pour Châtillon-sur-Seine. Le trafic est fluide demain. Ça s'annonce chargé dans le sens des retours principalement. On notera du monde sur l'autoroute A6 entre Lyon et Paris. Édition spéciale sur Autoroute Info dès 15h demain après-midi. D'ailleurs, si vous avez prévu de prendre la route demain, on révise quelques bonnes recommandations, comment bien charger sa voiture avant un trajet sur autoroute. Les conseils de Sébastien Vattier, responsable pédagogique pour Son Temps Grand Est, au micro de Raphaël Giudicelli.
2: Ce qui est important, c'est d'avoir un chargement qui soit réparti de manière linéaire sur le véhicule. Ça veut dire que si c'est nécessaire, eh bien, il faut adjoindre sur le toit un coffre de toit plutôt que de vouloir charger énormément l'arrière et d'avoir une voiture qui soit du coup complètement écrasée sur l'arrière.
3: On rappelle que les objets légers doivent être placés à l'avant et à l'arrière du coffre de toit. Il faut bien rembourrer l'avant avec une couverture afin d'éviter que le contenu ne passe au travers du coffre en cas de freinage d'urgence. Les objets lourds doivent être placés au centre du coffre de toit.
1: Allez, tout de suite, on s'intéresse au titre de France Info.
4: Beau Théo, les Islandais votent jusqu'à ce soir.
5: Les citoyens peuvent se prononcer jusqu'à minuit, heure française, sur une reprise ou non des négociations d'adhésion à l'Union européenne. Les deux camps sont au coude à coude dans les sondages. Les premiers résultats attendus cette nuit. Si le oui l'emporte, il faudra un second référendum sur la question de l'adhésion en elle-même. Le régime militaire nigérien a repris progressivement le contrôle depuis la mi-journée après une attaque ce matin. Une tentative des militaires insurgés de pénétrer dans le palais présidentiel. Le pass sport reconduit pour l'année prochaine, 50 euros pour les jeunes de 6 à 13 ans pour s'inscrire à une pratique sportive. C'est 20 euros de moins que pour la saison dernière. La deuxième journée de Ligue 1 de football, Lens renversée par Strasbourg 2-1 cet après-midi. 4 autres matchs à suivre ce soir à 20h45, notamment Le Havre sur la pelouse de Lyon.
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1: Allez, retour dans l'information trafic dans quelques instants. Restez à l'écoute, je vous retrouve après Alex Warren sur Autoroute Info.

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2: Vous êtes bien sur Autoroute Info, aucune évolution et c'est tant mieux. Depuis le dernier point d'information, trafic, ça se passe toujours aussi bien que ce soit aux portes de Paris, de Lyon ou encore aux portes des Alpes. Et je vous retrouve dans moins de 10 minutes pour reparler de vos bonnes conditions de circulation. Daniel Balavoine s'est calé dans la playlist d'Autoroute Info et on sait que vous les avez reconnus. Les Daft Punk pour vous accompagner.

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1: En Saône-et-Loire, on me signale un obstacle sur les voies de la 6, kilomètre 339 en direction de Lyon, un coffre de toit. C'est après la sortie 26.

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1: En Saône-et-Loire, un accident vient de se produire sur l'autoroute à 6 km 364 en direction de Lyon. C'est après la sortie 26 pour le Creusot. Pas plus d'informations.

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1: À 20h14, on fait le point sur vos conditions de circulation. On sera en Saône-et-Loire avec cet obstacle sur les voies de la 6 km 339 en direction de Lyon. Un obstacle volumineux, il s'agirait d'un coffre de toit sur les voies de circulation. C'est après la sortie 26 pour le Creusot, secteur de Chalon-sur-Saône. Dans le département de l'Aube, cette intervention qui se poursuit sur la 5 km 183 en direction de Paris, il s'agit d'évacuer un poids lourd en panne sur voie spéciale pour véhicules lents. Cette voie a été neutralisée par un patrouilleur après la sortie 23 à Châtillon-sur-Seine. Partout ailleurs, tout se passe bien, pas d'autres incidents à signaler.
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1: Dans quelques minutes, on vous présente la 43 Maurienne, une autoroute particulière qui relie la France à l'Italie. Ce sera à suivre après Tame Impala et Jenny sur Autoroute Info.

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1: Direction le département de l'Aube, on me signale un véhicule arrêté sur l'A5, kilomètre 183 en direction de Paris. C'est après la sortie 23 Châtillon-sur-Seine. La 43 Maurienne serpente dans la vallée du même nom en Savoie entre Eton et le tunnel du Fréjus. Adeline Després s'est entretenue avec Alain Chabert, directeur général de la Société française du tunnel routier du Fréjus, qui exploite cet axe.
2: Ce sont 67 km d'autoroute qui permettent d'accéder au tunnel du Fréjus. De nombreux ouvrages d'art. Nous avons 5 tunnels sur l'autoroute, sans compter le tunnel du Fréjus, et une quinzaine de viaducs, plus de nombreux murs de soutènement. Donc, de nombreux chantiers pour maintenir tout cela en état et procéder aux réparations. C'est une autoroute magnifique. J'ai pas peur de dire que s'il y avait le concours de la plus belle autoroute du monde, l'autoroute de la Maurienne pourrait postuler avec de bonnes chances. C'est vraiment un cadre grandiose. Et par ailleurs, l'autoroute demeure une référence en matière d'insertion paysagère, puisque une très grande attention avait été portée lors du chantier, et c'est vraiment une belle autoroute.
3: Cette autoroute, c'est une autoroute d'altitude aussi. Il y a des spécificités, des contraintes.
2: Bien sûr, alors avant tout la viabilité hivernale, le point le plus haut est à 1200 mètres, hein, puisque c'est la plateforme d'accès au tunnel du Fréjus. Donc nous avons une organisation concentrée sur la viabilité hivernale, avec donc les équipes d'agents routiers et les équipes d'exploitation qui sont très vigilante, de sorte que le déneigement donc soit assuré de manière satisfaisante. Les équipes sont aguerries, mais ça demeure quand même une bataille, une vigilance de tous les instants pour pouvoir anticiper les épisodes météo. Et pour ça, on a donc des responsables très motivés, très présents sur le terrain.
3: Combien de personnes travaillent au sein de la SFTRF ?
2: 300 personnes, dont un petit tiers détaché au sein du groupement européen d'intérêt économique qu'on appelle le GEF chez nous, le groupement d'exploitation du tunnel du Fréjus, puisque donc le tunnel du Fréjus doit être exploité de manière unique par les deux concessionnaires. Donc la SFTRF est concessionnaire pour la moitié qui est en territoire français, et la CITAF, la société italienne du tunnel autoroutier du Fréjus, est concessionnaire pour la moitié italienne. Et en revanche, l'exploitation, donc la sécurité, la maintenance, sont assurées par un organisme unique détenu à 50% par la SFTRF et 50% par la CITAF.
3: C'est la spécificité, hein, et c'est pareil pour le tunnel du Mont-Blanc.
2: Tout à fait, c'est pareil pour le tunnel du Mont-Blanc.

0: véhicule à contresens.
1: Dans le département de l'Ain, vous êtes concerné par plusieurs véhicules à contresens sur la 46 en direction de Marseille. Il s'agirait de motos circulant à contresens entre donc la sortie 1 pour Trévoux et la sortie 5 pour Vaux-en-Velin. Ne dépassez pas, arrêtez-vous sur la prochaine et respectez les distances de sécurité.

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1: Alerte. Véhicule à contresens.
2: Si vous circulez sur la 46 en direction de Marseille, dans les départements du Rhône et de l'Ain, vous êtes concerné par des motos qui roulent à contresens entre la sortie 1 pour Trévoux et la sortie 3 pour Villars-les-Dombes. Ne dépassez pas, arrêtez-vous sur la prochaine et respectez les distances de sécurité.

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1: À 20h30, je vous accompagne sur votre trajet avec cet incident gênant en région lyonnaise.
2: Alerte. Véhicule à contresens.
1: Si vous circulez sur la 46 en direction de Marseille, entre la sortie 1 pour Trévoux et la sortie 3 Villars-les-Dombes, sachez qu'il y a des motos qui circulent a priori à contresens. Soyez très prudents. Ne dépassez pas, arrêtez-vous sur la prochaine aire. Respectez les distances de sécurité. Et on parle également d'autres incidents en Côte d'Or. Un chevreuil aperçu aux abords des voies de la 6, kilomètre 278. Vous êtes alors concerné dans les deux sens de circulation entre la bifurcation avec la 38 et la sortie 24 pour Beaune. Et en Saône-et-Loire, cet obstacle sur la 6, kilomètre 339. En direction de Lyon, un coffre de toit sur les voies après la sortie 26, Chalon-sur-Saône. À l'actualité trafic revient tout de suite les titres de France Info.
3: Met en garde contre la situation gravissime que provoquerait l'absence de loi de finances.
4: Les mots du Premier ministre dans les colonnes du Parisien. Et à quelques mois du vote du budget, le chef du gouvernement qui confirme qu'il ne sera pas candidat à la présidentielle exclut toute nouvelle hausse d'impôts. C'est une critique rare à l'égard des colons israéliens. Celle venue ce soir du Premier ministre Benjamin Netanyahou après des violences dans les villages de Cisjordanie, de Kousra et Jaloud. Le chef du gouvernement exige qu'elle cesse et qu'elle estime qu'elle cause un grand tort à la communauté juive tout en entravant l'action de l'armée israélienne. Le Népal dénonce le rôle du réchauffement climatique dans la coulée de boue qui a tué près de 700 personnes dans l'Himalaya. Le ministre népalais des Affaires étrangères rappelle que son pays subit les effets du dérèglement tout en émettant moins de 0,01% de gaz à effet de serre dans le monde. Il appelle la communauté internationale à s'unir pour préserver l'écosystème himalayen. Et puis première défaite de la saison pour le vice-champion de France de Ligue 1. Les Lensois renversés par Strasbourg en Alsace et battus 2-1. 4 matchs au programme à 20h45 dont Lyon-Le Havre et Brest-Toulouse à suivre sur France Info.
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1: Allez, le retour dans l'information trafic dans quelques instants. Je vous retrouve après Muse sur Autoroute Info.

0: à contresens.
1: Des motos signalées à contresens sur la 46, vous êtes concerné si vous circulez en direction de Marseille entre la sortie 1 Trévoux et la sortie 3 Villars-les-Dombes. Ne dépassez pas, arrêtez-vous sur la prochaine et respectez les distances de sécurité.

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1: Direction la Saône-et-Loire avec un coffre de toit sur les voies de la 6, kilomètre 339 en direction de Lyon, c'est après le secteur de Chalon-sur-Saône et la sortie 26. Et puis bonne nouvelle dans le secteur de Lyon, je vous parlais de véhicules à contresens, fin de cette alerte sur l'autoroute A46, donc en direction de Marseille. On se retrouve pour reparler de vos conditions de circulation, restez à l'écoute. Je vous retrouve après Queen ou encore Thérapie Taxi sur Autoroute Info.

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1: À 20h46, le point complet sur vos conditions de circulation. En se rendant là, on me signale un véhicule arrêté sur la 46, kilomètre 17, en direction de Paris. Véhicule arrêté à hauteur de la sortie de point 1 pour Mionnet. Puis en Côte d'Or, ce chevreuil aperçu aux abords des voies de l'A6, kilomètre 278. Vous êtes concerné dans les deux sens, entre la bifurcation avec l'A38 et la sortie 24 pour Beaune. Enfin, ce poids lourd arrêté, kilomètre 182 sur l'autoroute A5 en direction de Paris, à poids lourd arrêté, et la voie spéciale pour véhicules lents qui a été neutralisée. Tout ça, c'est après la sortie 23, Châtillon-sur-Seine. Et vous parlez d'une information carburant. Si vous circulez sur l'A5, kilomètre 140, aux alentours du kilomètre 140, l'aire de Troyes, le Plessis ne distribue plus d'essence en direction de Paris. C'est dans le secteur de Troyes, après la sortie 22, Brienne-le Château. Puis encore plus loin, au kilomètre 31, c'est l'aire des Jonchets, les récompenses qui ne distribuent plus de gasoil. Cette fois-ci, vous avez l'aire de Villeneuve au kilomètre 85, qui, elle, ne connaît pas de panne pour cette aire de service en direction de Paris.
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1: Allez, la suite du programme sur Autoroute Info. Curtis Thévenon pour vous accompagner derrière ce micro pour le reste de la soirée et la nuit à venir. Trio, Dédora Live ou encore Pink à suivre dans la playlist d'Autoroute Info pour cette soirée. Et avant ça, le coup de cœur de l'été, c'est Jungeli sur Autoroute Info. Bonne route.

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2: Et il est 21h, bienvenue à tous.
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2: Passez une bonne soirée à notre écoute, cette soirée de week-end et ces retours de vacances, ça y est, dernier week-end qui n'est plus de chassé-croisée, hein, ça y est, c'est le retour des vacances avant la rentrée qui se profile en ce samedi soir. Les conditions de circulation sont particulièrement bonnes, en tout cas pas de grosses difficultés à vous signaler. On va s'intéresser surtout à des chevreuils sur le bord des voies de l'A71 dans le Cher en direction de Bourges et Paris, kilomètre 247, c'est après la sortie 8 de Saint-Amand-Montrond. Les chevreuils qui peuvent traverser à tout moment les voies de circulation et vous concernent dans les deux sens, que vous alliez secteur de Bourges ou bien que vous soyez en direction de Clermont-Ferrand. Autre incident, véhicule en panne sur l'A46 dans l'Ain en direction de Paris. Une voiture sur bande d'arrêt d'urgence au kilomètre 17. Elle se trouve à hauteur de la sortie numéro 2.1 de Villars-les-Dombes. Et puis l'alerte pollution en Rhône-Alpes, toujours d'actualité. Savoie, Haute-Savoie, le bassin grenoblois sont concernés par cette alerte pollution aux particules fines. Il vous est recommandé de réduire l'allure d'une vingtaine de kilomètres heure sur autoroute. Ça vaut donc sur la 41 entre Genève, Annecy et Chambéry. C'est le cas sur la 41 entre Chambéry et Grenoble. La 43 entre Chambéry et l'Italie ou bien encore le secteur de Grenoble, entre Grenoble et Lyon. Là aussi, il vous est donc recommandé de réduire l'allure pour cause de pollution de particules fines et poussière désertique. Après l'infotrafic, place maintenant à l'actualité générale, les titres de France Info en une minute.
3: Un mort, trois blessés, dont un en urgence absolue après un incendie dans le Nord. C'est un immeuble d'habitation d'Armentières qui a pris feu ce matin. Selon nos confrères d'ici Nord, la personne la plus grièvement blessée a été évacuée par hélicoptère. Les causes du sinistre ne sont pas encore connues. Une plainte contre X pour mise en danger de la vie d'autrui déposée par le syndicat des jeunes médecins. Il dénonce l'inaction du gouvernement après les périodes de canicule qui ont vu une surmortalité pour le moment évaluée à au moins 7000 décès. Ils estiment notamment que les 30 000 climatiseurs promis par le gouvernement sont bien en deçà des besoins dans les établissements de santé. C'est un accord historique qui va permettre à Washington de s'emparer d'un cinquième du pétrole vénézuélien. Il a été annoncé par Caracas et les États-Unis 8 mois après l'enlèvement de l'ex-président Maduro. Le Venezuela pourrait en échange obtenir près de 100 milliards de dollars d'investissements privés. Et puis le malheur de l'un fait le bonheur de l'autre sur le Tour d'Espagne. Le Slovène Tadej Pogacar contraint à l'abandon après une chute lors de la 8e étape et alors qu'il était largement devant au classement général. La 8e étape remportée par le Français Brian Coquard. Une première pour lui dans un grand tour sur 3 semaines.
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2: Et on se retrouve juste après la musique sur Autoroute Info avec Joe Kerry.

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1: Rappel de vos conditions de circulation et ça se passe toujours très bien à part cette alerte pollution d'actualité sur Rhône-Alpes, des particules fines et poussières désertiques. Il vous est recommandé d'abaisser votre vitesse maximale d'une vingtaine de kilomètres heure quand vous circulez en Savoie, Haute-Savoie ou encore dans le bassin grenoblois. Prochain point, trafic d'ici 21h15. On se retrouve donc après la musique avec Irène Cara dans quelques instants. Tout de suite, on écoute Atomic Kitten sur Autoroute Info. Bonne soirée.

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1: Il est 21h15, on continue de vous accompagner ce soir sur Autoroute Info, ce samedi soir de retour de vacances avant la rentrée, le retour au travail. Ce soir, les conditions de circulation sont bonnes, hein, pas de grosses perturbations à vous signaler. On rappelle seulement des véhicules en panne d'ailleurs sur l'A6 dans l'Essonne en direction de Paris. Nous avons une voiture en panne, kilomètre 31 sur bande d'arrêt d'urgence. Elle est après la sortie numéro 10 de Corbeil-Essonne. Elle est tout feu éteint sur la bande d'arrêt d'urgence. Le patrouilleur n'est pas encore arrivé sur place. De votre côté, décalez-vous sur la voie du milieu ou encore mieux, la voie de gauche pour respecter un corridor de sécurité. On a toujours ces deux chevreuils dans le Cher sur l'A71 en direction de Bourges et Paris. Kilomètre 247, c'est après la sortie 8 de Saint-Amand-Montrond. Entre la sortie 8 et la sortie 7, ces chevreuils pourraient traverser les voies à tout moment et vous concernent dans les deux sens, que vous soyez direction Clermont-Ferrand ou bien direction Bourges et Paris. Et puis pour terminer, autre véhicule en panne, c'est sur l'A46 dans l'Ain en direction de Paris. Voiture sur bande d'arrêt d'urgence, kilomètre 17 à hauteur de la sortie 2.1 de Villars-les-Dombes.
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1: Dans les prochaines minutes, on vous fera découvrir un organisme français à la pointe des mobilités vertes. On se rendra en région lyonnaise dans les locaux de l'IFP Énergie Nouvelle. Ce sera après la musique. On écoute Manon Lisa sur Autoroute Info. Bonne soirée, bonne route.
2: L'histoire d'un petit pêcheur qui pêchait que le matin, parce que pour lui le bonheur c'était d'être avec les siens, profiter de sa famille, les arder sur le sable, regarder grandir ses filles, les après-midi au calme. 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À quoi te sert de dormir sur le port alors qu'au fond de la mer tant de poissons nagent encore? 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
1: On vous rappelle cette alerte aux particules fines pour la pollution, notamment en Haute-Savoie et le bassin grenoblois. Il vous est recommandé d'abaisser votre vitesse maximale d'une vingtaine de kilomètres heure. Une pollution particules fines et surtout aux poussières désertiques qui vous concernent sur la 41 Nord entre Genève et Chambéry, la 41 Sud entre Chambéry et Grenoble, la 43 entre Chambéry et Turin, enfin et le tunnel du Fréjus, et puis le secteur de Grenoble qui est également concerné. Le prochain point complet à 21h30 sur Autoroute Info. Entre temps, on écoutera The Corrs ou encore Lady Gaga. Pour le moment, on fait un gros plan sur un organisme peu connu du grand public et pourtant à la pointe de l'innovation, notamment en matière d'électromobilité, l'IFP Énergie Nouvelle. Son siège se situe en région lyonnaise. Reportage de Franck Pellissier.
2: Successeur de l'Institut français du pétrole, créé à la sortie de la Première Guerre mondiale, l'IFPEN est devenu en 2010 un établissement public qui contribue à développer les technologies et matériaux du futur dans les domaines de l'énergie, du transport et de l'environnement. Et parmi ses missions, le développement de l'électromobilité. Richard Tilagon en charge de ces questions au sein de l'IFPEN.
3: On contribue à développer des machines électriques et des électroniques de puissance. Il y a des moteurs qui ont été conçus par les ingénieurs IFP. On est aussi impliqué dans les batteries, hein, comprendre comment fonctionne une batterie, quelles sont ses problématiques de vieillissement, comment son état de santé évolue. Donc on a un panel de technologies, de solutions qui permettent de répondre à ces problématiques. Et d'une façon plus générale, on est aussi dans une offre de services, d'aide à l'électromobilité, un futur acheteur de dire, bah, moi aujourd'hui je suis sur un véhicule thermique classique, je veux passer à un véhicule électrique, j'ai un trajet à faire classique, je sais pas, un Brest-Nice, est-ce qu'avec mon véhicule électrique je peux le faire dans de bonnes conditions? On a des plateformes qui permettent à des flottes de faire le choix d'électrification et comment, quel véhicule, quelle autonomie, quelle technologie il faut mettre en place. Donc on est aussi dans l'accompagnement pour que cette transition vers l'électrification se fasse.
2: L'IFPEN est aussi impliqué depuis longtemps dans le développement des biocarburants avancés, comme en témoigne cet extrait d'une vidéo évoquant un projet lancé en 2008.
4: Développer de nouvelles filières de biocarburants est un des enjeux de notre mobilité. Aujourd'hui, nous sommes capables de développer un procédé de production de bioéthanol qui fasse appel à de nouvelles technologies et qui mobilise de nouvelles matières premières.
2: Fort de presque un millier de chercheurs, l'IFPEN est l'un des leaders mondiaux en matière de dépose de brevets. Richard Tilagon.
3: En fonction des domaines, l'IFP reste soit sur le podium, notamment la capture du CO2 ou tout ce qui est biocarburant. Sur d'autres secteurs, globalement, on est souvent dans les top 10 ou les top 20. Là encore, ce sont des classements mondiaux. Donc souvent, il y a de la France bashing. C'est dommage parce que sur le domaine de la recherche, la France est un pays dans lequel on fait beaucoup d'innovation et qui se traduit par beaucoup de brevets.
2: L'IFPEN dépose en moyenne 150 à 160 nouveaux brevets chaque année. 80% d'entre eux sont dédiés aux technologies.

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1: 21h, bientôt 30 minutes, vous êtes à l'écoute d'Autoroute Info. Ce soir, vos conditions de circulation sont particulièrement bonnes, hein, pas de grosses perturbations sur vos...

0: Alerte pollution particules fines et poussières désertiques pour le bassin grenoblois, la Savoie et la Haute-Savoie. Il vous est recommandé d'abaisser votre vitesse maximale d'une vingtaine de kilomètres heure. Et puis pour vous, s'il vous arrive de ressentir une certaine solitude au volant pendant votre trajet nocturne, rassurez-vous, vous n'êtes jamais vraiment seul, comme l'explique Nadine Végiel des autoroutes APRR.
1: Sur l'autoroute, le conducteur n'est jamais seul. Quand il est dans sa voiture, effectivement, il y a les opérateurs qui veillent à sa sécurité avec un PC sécurité. On a des patrouilleurs qui naviguent d'air en air et qui vont veiller à justement tout se passe bien. Et puis, il y a au passage au péage des téléopérateurs qui peuvent assister notre client dans son paiement au péage. Et bien sûr, on a un numéro de téléphone 0806 004 004 sur lequel on peut contacter du lundi au dimanche entre 8h et 17h.
0: Et en cas d'urgence, que ce soit par le biais des bandes oranges ou de l'application SOS Autoroute, les opérateurs et opératrices vous répondent 7 jours sur 7 et 24 heures sur 24. Et bien évidemment, nous aussi, on est là sur Autoroute Info pour vous accompagner toute la nuit sur votre trajet. Après l'actu trafic, place à l'information générale, les titres de France Info.
2: Des canicules dénoncées par le syndicat des jeunes médecins.
3: Un syndicat qui dépose plainte contre X pour mise en danger de la vie d'autrui, non-assistance à personne en danger. Il pointe du doigt l'inaction du gouvernement et l'impréparation des établissements de santé lors des multiples épisodes de canicules qui ont marqué le pays cet été. Un été qui a été aussi frappé par les feux de forêt, incendies qui ravagent encore le territoire. C'est le cas en Haute-Corse. Une centaine d'hectares ont été parcourus cet après-midi. La départementale 132 a été fermée sur l'île. 90 pompiers sont engagés sur le terrain. Au Népal et en Chine, l'attente des familles. 3000 personnes sont encore portées disparues 3 jours après la coulée de boue meurtrière. Près de 700 personnes sont mortes selon un dernier bilan encore provisoire des autorités. En cyclisme, mauvaise nouvelle pour Tadej Pogacar. Il a dû abandonner le Tour d'Espagne sur la 8e étape aujourd'hui. Il va devoir se faire opérer pour une fracture avec déplacement de la clavicule.
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0: Restez à notre écoute, on se retrouve dans quelques minutes juste après Naïka.
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1: Passez une bonne soirée à l'écoute d'Autoroute Info sur votre trajet nocturne, peut-être de retour de vacances pour certains d'entre vous. Les conditions de circulation ce soir restent toujours optimales, en tout cas pas de grosses perturbations. On vous rappelle seulement cette alerte pollution qui concerne Rhône-Alpes, la Savoie, la Haute-Savoie et le bassin grenoblois sont notamment concernés par une pollution particules fines et poussière désertique. Il vous est recommandé d'abaisser votre vitesse maximale d'une vingtaine de kilomètres heure dans ces différents secteurs de Grenoble, Chambéry, Annecy, Genève ou encore Albertville. Prochain point trafic, 21h45 sur Autoroute Info. Et entre-temps, ce sera la musique The Cure dans quelques instants. Tout de suite, on écoute Jennifer, Ma Révolution.
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1: 21h, bientôt 45 minutes. Rappel de ces différentes informations ce soir. Vous qui roulez sur l'A6 dans l'Essonne en direction de Paris, un véhicule en panne, une voiture sur bande d'arrêt d'urgence, kilomètre 31 après la sortie 10 de Corbeil-Essonne. Voiture sur bande d'arrêt d'urgence sans ses feux de détresse allumés. Décalez-vous bien sur la voie de gauche, respectez un corridor de sécurité, ne restez pas sur la voie de droite en approchant de ce véhicule en panne. Toujours ces chevreuils aperçus au bord des voies de l'A71 dans le Cher, aux alentours du kilomètre 247 entre la sortie 8 et la sortie numéro 7. Ces chevreuils peuvent traverser à tout moment les voies de circulation dans les deux sens. Rappel de cette alerte pollution, toujours d'actualité en Savoie, Haute-Savoie et le bassin grenoblois. Pollution à la poussière désertique et aux particules fines. Il vous est recommandé de baisser votre vitesse maximale de 20 km/h. À part ça, rien de nouveau à signaler sur les axes que vous empruntez ce soir et cette nuit. Ça reste toujours très calme. Mais on est là pour surveiller les autoroutes pour vous. Avec des travaux nocturnes qui recommenceront à partir de la semaine prochaine et dans le bassin Genevois notamment, toute la semaine sur la 40 en direction de Chamonix. La sortie numéro 14 pour Annemasse sera fermée de 20h30 à 6h. La déviation sera en place par la sortie 14.1 de Gaillard sur la 411. Et donc première fermeture la nuit de lundi à mardi.
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1: Au cœur de Pau se trouve un château qui a vu naître Henri IV et qui continue de surprendre, qui révèle encore ce lieu emblématique. On vous le fait découvrir dans un instant sur Autoroute Info. Ce sera après Teddy Swims pour vous accompagner en musique.

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4: On vous rappelle vos conditions de circulation en ce samedi soir de retour de ces grandes vacances avant de repartir pour le travail ou l'école. Les conditions de circulation restent toujours optimales ce soir. Pas de grosses perturbations à vous signaler sur votre trajet. On espère que ça se passe bien. S'il y a un petit coup de fatigue, on vous le rappelle, faites bien la pause toutes les deux heures. La pause s'impose. Le prochain point complet d'ici 22 heures. Avant ça, on écoutera Louise Attaque ou encore Avicii pour se tenir bien éveillé. Pour l'instant, on va partir au cœur de Pau, construit au Moyen-Âge. Le château de Pau témoigne de l'histoire de la ville, mais aussi de l'histoire de France. C'est ici, en effet, que naît le futur roi Henri IV en 1553. Sarah Gabzi s'est rendue sur place.
5: Dressé au cœur de la ville, en face de la chaîne des Pyrénées sur un éperon rocheux, le château de Pau est le monument emblématique de cette cité. L'évolution de la ville est d'ailleurs étroitement liée à la présence de cet édifice. Paul Mironneau, directeur du château.
6: Il se situe à un point stratégique de la ville, c'est-à-dire que la ville a poussé autour du château. Et pendant longtemps, c'était une ville vraiment regroupée autour de ce monument. Ce qui impressionne, c'est la proportion des espaces, parce qu'on se rend compte qu'on a réussi à organiser un véritable palais royal sur le modèle de ceux des grands châteaux de l'Île-de-France ou de la Loire dans ce qui est un petit château féodal. Dans la salle aux 100 couverts, par exemple, les tapisseries, le mobilier tracent de grandes perspectives, de vastes espaces.
5: Et justement, là où on se trouve dans cette salle aux 100 couverts, est-ce que vous pouvez me la décrire?
6: Ce décor a été refait au 19e siècle avec en particulier de beaux plafonds de bois doré et puis des tapisseries qui ont été envoyées elles aussi au 19e siècle, mais qui datent en réalité de périodes beaucoup plus anciennes. Et une belle statue d'Henri IV, l'homme du lieu, qui faisait partie des collections du Louvre et qui a été envoyée au château de Pau.
5: Et si le destin de ce roi ne lui permettra pas de résider longuement dans son palais natal, ce lieu garde tout de même les vestiges de son passage. Paul Mironneau.
6: C'est un objet effectivement un peu surprenant, avec un véritable culte au 18e siècle, dans les premières années de la Révolution. Puis après, un mandat de destruction sous la Convention, la carapace de tortue est cachée et puis elle revient à la Restauration. Beaucoup de visiteurs au 19e siècle viennent spécialement pour admirer cette carapace de tortue qui, selon la tradition, aurait servi de berceau au jeune Henri IV.
5: Pour visiter le château de Pau et découvrir son musée, vous pouvez emprunter l'A65, l'autoroute de Gascogne.

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1: Bonne route à notre écoute, il est 22h.
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1: J'espère que vous passez un bon samedi soir sur les principaux axes que vous empruntez. Ça se passe toujours très bien, pas de grosses perturbations, seulement quelques véhicules en panne sur l'A6 dans l'Essonne en direction de Paris avec ce quad en panne d'essence, kilomètre 32. Il est sur la bande d'arrêt d'urgence après la sortie 10 de Corbeil-Essonne. Le personnel autoroutier est également sur place pour protéger, se mettre en protection de ce véhicule en panne. De votre côté, respectez bien le corridor de sécurité. On vous le rappelle, c'est vous décaler d'une voie, laisser une voie libre entre vous et le véhicule à l'arrêt, le personnel autoroutier. Donc vous décalez sur la voie du milieu ou encore mieux la voie de gauche pour mettre tout le monde en sécurité. Toujours ces chevreuils aperçus sur le bord des voies de l'A71 dans le Cher, entre la sortie 8 de Saint-Amand-Montrond et la sortie 7 de Bourges, aux alentours du kilomètre 247. Et pour terminer, cette alerte pollution toujours d'actualité en Savoie, Haute-Savoie et le bassin grenoblois. Alerte aux particules fines et la poussière désertique. Il vous est recommandé de baisser votre vitesse maximale d'une vingtaine de kilomètres heure. Et puis l'ambiance pour faire la pause sur l'autoroute a bien changé, notamment depuis que toutes les aires de repos ont été réaménagées. Nadine Végel des autoroutes APRR, interrogée par Élise Valade.
2: Sur les aires de repos actuellement, on a modernisé toute la partie sanitaire. Une fontaine d'eau potable est à disposition de tous les clients. Il y a du wifi gratuit également, des espaces pique-nique ombragés en cas de chaleur, et puis des aires de jeu pour les enfants et des espaces arborés éloignés des voies de circulation pour faire une pause agréable.
3: Pour l'été, il y a le déploiement, on va dire, des aires gourmandes, des aires de repos gourmandes.
2: Alors pour les conducteurs qui ne voudraient pas s'arrêter sur les aires de service mais qui ont quand même envie d'un petit café ou d'une gourmandise, ils pourront s'arrêter sur les aires de repos qui progressivement sont en train d'être équipées de distributeurs, soit de boissons chaudes, de boissons froides ou de gourmandises.
1: Et dès que vous sentez la fatigue, n'attendez pas, faites la pause sur chaque aire, vous retrouvez une bande d'appel d'urgence orange pour contacter les services de l'autoroute en cas de problème. On a fait le tour de l'infotrafic. Maintenant, place à l'actualité générale en une minute avec les titres de France Info.
4: Sera prochainement proposé aux agriculteurs pour passer l'hiver.
5: Annonce de Sébastien Lecornu après un été marqué par une sécheresse historique en France. Le Premier ministre qui précise qu'un plan de relance sera ensuite présenté courant 2027. Le chauffard qui a foncé sur un groupe de personnes mercredi soir à Caen, mis en examen aujourd'hui. Ce ressortissant russe d'origine tchétchène avait fait 2 morts et 9 blessés dans le quartier de la gare. Il est poursuivi pour assassinat et tentative d'assassinat et risque la réclusion criminelle à perpétuité. Encore quelques heures pour se décider pour ou contre une reprise des négociations d'adhésion à l'Union européenne. Les électeurs islandais appelés aux urnes depuis ce matin et jusqu'à minuit heure française. Les deux camps sont donnés au coude à coude par les sondages. Et puis victime d'une chute lors de la 8e étape du Tour d'Espagne, le Slovène Tadej Pogacar va devoir se faire opérer d'une fracture avec déplacement de la clavicule. Annonce de l'équipe du coureur, contrat à l'abandon aujourd'hui alors qu'il était largement leader du classement général.
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1: Restez sur Autoroute Info, on revient vers vous dans le prochain point trafic, juste après la musique. Miles Smith vous accompagne. Bonne route, bonne soirée.

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1: Merci d'être à l'écoute d'Autoroute Info en ce samedi soir dans de très bonnes conditions de circulation pour le moment. Rien de nouveau à vous signaler. C'est tant mieux. On espère que ça durera comme ça tout au long de votre trajet nocturne. Le prochain point trafic à 22h15. Avant ça, on écoutera Phil Collins et son groupe Genesis. Mais pour l'instant, on est reparti en musique avec deux Français, les

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1: Des obstacles signalés dans le territoire de Belfort sur la 36 en direction de Mulhouse, kilomètre 24. Ces obstacles se situent sur la barrière de péage de Fontaine après la sortie numéro 14 de Col.

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1: 22h, bientôt 15 minutes. Vous êtes toujours à l'écoute d'Autoroute Info. Ce soir, ce samedi soir, les conditions de circulation restent très bonnes. Pas de grosses perturbations à vous rappeler sur votre trajet. Et c'est tant mieux. Hein. On espère que ça durera pour le moment. Seule information à rappeler, ce véhicule en panne, ce quad sur l'A6 dans l'Essonne en direction de Paris. C'est au kilomètre 32. Sur bande d'arrêt d'urgence, le personnel autoroutier également sur place après la sortie numéro 10. Toujours également, c'est deux chevreuils signalés sur le bord des voies de l'A71 dans le Cher, kilomètre 247. C'est entre la sortie 8 de Saint-Amand-Montrond et la sortie 7 de Bourges. Et puis pour terminer, cette alerte pollution en Savoie, Haute-Savoie et Bassin-Grenoblois. Il vous est toujours recommandé d'abaisser votre vitesse maximale de 20 km/h pour une alerte pollution à aux particules fines et aux poussières désertiques. Connaissez-vous les différents moyens de paiement sur autoroute? Revue de détails avec Nadine Végiel des autoroutes APRR.
2: Le conducteur peut payer son trajet sur autoroute soit avec un télépéage, soit avec sa carte bancaire. Il peut même le faire sans contact et sans plafond, ou bien encore en espèces dans les voies flèches vertes.
3: Est-ce qu'il est possible d'utiliser les chèques vacances pour payer un trajet autoroutier?
2: Alors, on peut créditer les chèques vacances sur un abonnement de télépéage, mais dans la voie de péage, il n'est plus possible de payer avec ces chèques vacances.
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1: En quelques minutes, vous découvrirez les coulisses de l'autoroute à la rencontre de ceux qui vous viennent en aide en cas de difficulté au niveau d'un péage. Ce sera après le rappel de vos conditions de circulation et pour le moment, on parcourt les prochains kilomètres en compagnie de Ed Sheeran.

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1: Rappel de ce véhicule sur la 6 dans l'Essonne en direction de Paris. Véhicule arrêté sur bande d'arrêt d'urgence au kilomètre 32. Après la sortie 10 de Corbeil-Essonne, le personnel autoroutier est sur place de votre côté. Respectez un corridor de sécurité. Autoroute Info vous accompagne ce soir de retour de vacances pour une partie d'entre vous avant le retour au travail et sur la route de l'école. Le prochain point complet, ce sera donc à 22h30. Avant ça, on écoutera Blondie ou encore Janet Jackson. Pour le moment, autoroute mode d'emploi avec un focus, le passage d'une barrière de péage. En cas de problème, n'effectuez pas de marche arrière. Il suffit d'appuyer sur le bouton d'assistance pour obtenir de l'aide. Marianne Yotis.
2: À l'agence AREA de Chambéry, Olivier Lemoine, assistant et l'exploitant, se tient prêt à recevoir les appels de ceux qui sont en difficulté au péage.
3: Aria, bonjour, on peut vous aider ?
4: Oui, bonjour. Bloqué la montée des péages, je passe.
3: Oui, je regarde un instant, monsieur. Voilà, là, je vous laisse réavancer un petit peu vers la barrière. On va regarder si l'antenne lit votre badge.
4: Voilà.
3: Très bien, je vous remercie. Passez une bonne journée. Enfin. Le client pensait qu'il avait un problème de badge, mais là, en fait, c'est la voix qui n'avait pas reconnu le camion. À distance, j'ai mis que c'était un camion pour que le badge soit détecté.
2: 20 secondes, c'est le temps qu'il faut en moyenne pour que l'assistant puisse régler votre problème, d'après Olivier Lemoine.
3: J'identifie le problème du client, lui il va me le dire, j'ai un ticket qui ne marche pas ou c'est ma carte, donc à distance on va faire en sorte de régler le problème. S'il a un ticket illisible, on a les moyens de voir le client d'où il est rentré sur l'autoroute, on lui demande, on lui affiche le tarif, si sa carte ne fonctionne pas, la carte bancaire par exemple, on a d'autres moyens donc pour essayer que sa carte marche. Si ça marche pas, on peut lui faire une constatation de non-paiement. On a plusieurs moyens à notre disposition pour que le client y parte avec le paiement.
2: Le réflexe, dès que vous êtes bloqué, c'est d'appuyer sur le bouton d'appel. Mais d'après Julie de Roncier, responsable d'activité péage à Chambéry, il y a d'autres moyens pour les opérateurs de savoir s'il y a un problème.
5: On a des déclenchements aussi d'assistance quand la personne est sur la boucle de présence de la voie et que le temps va durer, va être un petit peu trop long. Ça va déclencher une assistance ou quand il y a un dysfonctionnement, qu'un client, par exemple, télépéage, n'a pas de données d'entrée, ça va déclencher une assistance. Donc à ce moment-là, le téléassistant automatiquement va prendre contact avec le client pour essayer de résoudre le motif du déclenchement de l'appel.
2: Sur le réseau AREA, plus de 6000 demandes d'assistance au péage sont enregistrées chaque jour.

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1: Il est 22h, passé de 30 minutes. On continue de vous accompagner ce soir, cette nuit,

0: sécurité suffisante lorsque vous suivez un poids lourd. Ils tiennent également une place importante sur la chaussée. Un allongement de la distance de sécurité vous permettra par exemple d'améliorer votre visibilité. Enfin, lorsque vous doublez un poids lourd, méfiez-vous du souffle que vous rencontrez en arrivant à hauteur de l'avant du véhicule et redoublez de vigilance par vent fort.
1: Pour garder de bonnes distances de sécurité sur l'autoroute, un moyen très simple, moyen visuel, vous regardez les grandes bandes blanches qui sont sur la droite. Et il faut compter deux bandes blanches entre vous et le véhicule devant vous pour considérer avoir une distance de sécurité suffisante. Et on vous le rappelle, sur autoroute, on roule à droite. Après l'infotrafic, place à l'actualité générale. On écoute les titres de France Info en une minute.
2: La une, après les canicules de cet été, une plainte en France.
3: Après les vagues de chaleur, le syndicat des jeunes médecins porte plainte contre X pour mise en danger de la vie et non-assistance à personne en danger. Le syndicat dénonce l'inaction du gouvernement et l'impréparation des établissements de santé. Plus que 2 heures pour les Islandais pour voter au référendum sur une reprise ou non des négociations d'adhésion à l'Union européenne. Les deux camps sont au coude à coude dans les sondages. Les premiers résultats sont attendus dans la nuit. Le pass sport reconduit pour l'année prochaine, 50 euros pour les jeunes de 6 à 13 ans. Pour s'inscrire à une pratique sportive, c'est 20 euros de moins que pour la saison dernière. La circulation sera plus fluide sur les routes de France demain après les 700 km de bouchons cumulés aujourd'hui, dernier week-end des vacances d'été. Demain, quasi toutes les routes seront classées vertes.
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1: Et le prochain point trafic, ce sera juste après la musique. On écoute Sound of Legend.

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1: Autoroute Info vous accompagne en ce retour de vacances pour une partie d'entre vous ce samedi soir. Et oui, dernier week-end avant le retour au travail et sur la route de l'école. En tout cas, pour le moment, pas de grosses perturbations à signaler sur les axes que vous empruntez. On continue de surveiller tout ça pour vous et on se retrouve dans le point trafic de 22h45. Et avant ça, pour se tenir bien éveillé, on écoutera Céline Dion dans quelques instants. Et tout de suite, un featuring entre Coldplay et les BTS. Bonne route!

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1: Il est 22h45 minutes en ce samedi soir. Ça se passe toujours très bien sur votre trajet nocturne. Rappel, en revanche, de ces animaux aperçus proches des voies de la 71 dans le Cher, kilomètre 247, des chevreuils qui sont situés entre la sortie 8 Saint-Amand-Montrond et la sortie 7 de Bourges. Et ces animaux pourraient traverser à tout moment kilomètre 247. Redoublez de prudence. Cette alerte pollution toujours d'actualité en Rhône-Alpes. Savoie, Haute-Savoie et Bassin Grenoblois sont concernés par cette alerte particules fines et poussière désertique. Il vous est recommandé d'abaisser votre vitesse maximale de 20 km/h. Et puis, que faut-il faire si vous êtes témoin d'un accident ou d'un obstacle sur l'autoroute? Les conseils de Sébastien Vattier, responsable pour Centaure Grand Est, micro, au micro de Raphaël Ludicelli.
2: La première chose à ne pas faire, c'est déjà de s'arrêter tout de suite pour aller voir ce qui se passe, parce que ça risque d'encombrer la chaussée et là on va être sur un risque de suraccident. Donc l'idéal, c'est d'aller jusqu'au prochain refuge où on va trouver une borne d'appel, ou alors si on ne veut pas utiliser la borne d'appel, aller quand même jusqu'au refuge de manière à pouvoir se serrer sur le côté droit et puis utiliser une application style les applis SOS Autoroute.
3: L'application SOS Autoroute qui utilise les fonctions de géolocalisation de votre smartphone pour émettre un appel d'urgence et signaler votre position au poste de contrôle sécurité. C'est bien pratique.
1: La semaine prochaine, les travaux nocturnes reprendront. On va vous en citer quelques-uns, notamment en Haute-Savoie, toutes les nuits de la semaine prochaine, dans le bassin Genevois, sur la 40 direction Chamonix. La sortie 14 d'Annemasse sera fermée entre 20h30 et 6h. Et puis sur la 43, l'axe Lyon-Chambéry, là aussi toute la semaine, fermeture de toutes les bretelles du diffuseur 9 de la Tour du Pin dans les deux sens. Ce sera de 21h à 6h. Des travaux nocturnes donc qui commenceront dans la nuit de lundi à mardi.
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1: Rendez-vous dans un instant sur Autoroute Info. On parlera souvenirs sur la route des vacances. On retournera dans les années 70. Pour le moment, c'est la musique qui vous accompagne avec un groupe tout récemment formé, un trio qui nous vient tout droit de Los Angeles, Temper City.

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1: Le personnel autoroutier s'engage sur voie de gauche de l'A6 dans le Rhône en direction de Paris au kilomètre 417 après la sortie numéro 31.1 de Villefranche-Nord en quittant le secteur de Villefranche-sur-Saône direction Paris. Soyez particulièrement prudents. Le personnel autoroutier est donc à l'arrêt sur la voie de gauche en train de ramasser des obstacles. Soyez particulièrement vigilants. Ne percutez pas ce véhicule de personnel autoroutier. Décalez-vous bien sur la voie de droite et ralentissez en approchant de ce secteur.

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1: On retourne sur la 6 dans le Rhône en direction de Paris, un peu après le secteur de Villefranche-sur-Saône et la sortie 31.1. Le personnel autoroutier ramasse des obstacles sur voie de gauche au kilomètre 417. Soyez bien prudents, décalez-vous sur la voie de droite et faites attention à ce véhicule de personnel autoroutier sur la voie de gauche en train de ramasser des obstacles. Je le rappelle, à 6 km 417 en direction de Paris après le secteur de Villefranche-sur-Saône et la sortie 31.1 de Villefranche-Nord. Et on se retrouve pour le point complet sur Autoroute Info. Ce sera à 23h. Entre-temps, on écoutera Lémar ou encore Stéphane Echer qui souhaiterait déjeuner en paix. Pour l'instant, c'est la route des vacances et celle des souvenirs. On fait un bond dans les années 70 avec Myriam Boyer et Elliott Monod.
2: Retour à l'été 1977.
3: Chemise à fleurs, pantalon pas de def, lunettes teintées et une France qui roule loin, le regard tourné vers un monde qui change.
4: Vous voyez, il y a là ce que l'on appelle un micro-ordinateur. Vous s'appelle Apple. Apple en anglais, ça signifie une pomme.
2: L'informatique se développe, la conquête spatiale bat son plein, et tandis que le premier opus de la saga Star Wars fascine dans les salles obscures, la télé passe progressivement en couleur dans les foyers.
3: Sur la route des vacances, la R12 avale les kilomètres sur des autoroutes qui ne cessent de s'étendre, A4 et A36 vers l'Est, A8 vers la Méditerranée et A9 vers l'Espagne.
2: La sécurité routière commence aussi à entrer dans les habitudes. 130 km/h maximum sur les autoroutes et ceinture de sécurité obligatoire, uniquement à l'avant et hors agglomération depuis 1973.
5: On ne dira jamais assez la ceinture! Un petit clic vaut mieux qu'une grande claque!
3: En 77, c'est rock ou disco. Les titres qui tournent dans l'autoradio sont signés Fleetwood Mac, The Eagles et Boney M.
2: Entre deux émissions, ces titres passent en boucle sur le seul média embarqué dans les voitures à l'époque, la radio.
6: Bienvenue à tous et à toutes, et merci de votre fidélité.
3: Grandes ondes, AM, FM, on cherche la station à la molette, l'aiguille tremble et parfois ça grésille un peu.
2: Pas d'infotrafic en continu, pas de GPS ni de climatisation, le confort est assez sommaire. En 1977, on baisse la vitre à la manivelle.
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3: Les paysages défilent et dans l'habitacle, on parle de tout et de rien pour occuper le trajet à l'avant, tandis que les enfants patientent à l'arrière, pas très loin de la glacière, qui accompagne chaque long voyage en 1977.
2: Et oui, cet été-là, c'était comme ça.

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1: 23h, merci d'être à notre écoute ce soir.
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1: Et vous avez fait le bon choix pour vous accompagner, vous tenir au courant des difficultés qui vous concernent sur les axes du centre, du sud-ouest, les autoroutes alpines ou encore les autoroutes de l'Est entre Lyon et Paris jusqu'à Mulhouse. Les conditions de circulation ce soir sont optimales. Hein. Grosso modo, il n'y a rien de particulier à vous signaler à part la pollution. Toujours d'actualité en Rhône-Alpes, la Savoie, la Haute-Savoie et le bassin grenoblois sont tous les trois concernés par cette pollution, particules fines et poussière désertique. Il vous est recommandé d'abaisser votre vitesse maximale de 20 km/h dans ces différents secteurs. Ça concerne donc Grenoble, Chambéry, Annecy, Genève ou encore Albertville. Après l'infotrafic, place maintenant à l'actualité générale. On écoute les titres de France Info.
2: À la une, un incendie sur le Cap Corse.
3: Dans le maquis, une centaine d'hectares parcourus depuis 14 heures sur la commune de Cagnano. 200 pompiers et de très nombreux moyens aériens sont mobilisés ce soir. Le feu est attisé par le vent. Des Suisses ont manifesté aujourd'hui à Berne, la capitale. Un millier de personnes pour prôner la neutralité stricte de la nation. Les citoyens devront s'exprimer lors d'un référendum fin septembre pour sauvegarder ou non cette neutralité reconnue depuis 1815 par la communauté internationale, une neutralité permanente et armée. La Ligue 2, le nouvel arrivant Nantes, privé de sa première victoire de la saison après un match nul 3-3 face à Guingamp et pour les débuts du nouvel entraîneur Grégory Poirier. Et puis le Slovène Tadej Pogacar doit se faire opérer après sa chute et son abandon sur la Vuelta en raison d'une fracture déplacée de la clavicule.
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1: Merci d'être à l'écoute d'Autoroute Info sur votre trajet nocturne et on se retrouve juste après la musique, Shakira et Burna Boy.

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1: Merci d'être à l'écoute d'Autoroute Info. Ce soir, sur votre trajet, pas de nouvelles difficultés à signaler pour l'instant. On surveille tout ça pour vous et on se retrouve au prochain point trafic de 23h15. Ce sera après Lynn Rimes. Tout de suite, on écoute Aimé Simon sur Autoroute Info. Bonne route et bonne soirée.

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1: Vous êtes à l'écoute d'Autoroute Info à 23h15. Les conditions de circulation sont toujours très bonnes. On va parler d'un véhicule qui est en panne. C'est sur la 6 en Seine-et-Marne. Voiture en panne sur bande d'arrêt d'urgence direction Paris. Si vous roulez et que vous passez le kilomètre 55 après la sortie 14 de Malherbe, attention à ce véhicule sur bande d'arrêt d'urgence, même s'il ne gêne pas directement le trafic. Il y a du monde sur place, sur le bord des voies de votre côté. Décalez-vous sur la voie du milieu, la voie de gauche pour respecter un corridor de sécurité. Une alerte pollution toujours d'actualité. Actualité en Rhône-Alpes. Les deux Savoies et le bassin grenoblois sont concernés. Cette alerte pollution aux particules fines et aux poussières désertiques. Il vous est recommandé d'abaisser votre vitesse maximale d'une vingtaine de kilomètres heure. Pour vous qui circulez de nuit, savez-vous que vous pouvez vous arrêter sur les aires à toute heure pour accéder à de nombreux services. Revue des détails avec Nadine Végiel des autoroutes APRR.
2: La nuit, le conducteur peut, pour son véhicule bien sûr, prendre du carburant, de l'électricité ou gonfler ses pneus de manière habituelle. Il peut, dans l'espace sanitaire, utiliser l'espace bébé, la douche, les sanitaires bien sûr, et puis en cas de besoin dans la boutique. Alors, le rideau peut parfois être baissé et donner l'impression que tout est fermé. En ce qui concerne les boutiques et les restaurants assis sont souvent fermés. Par contre, il y a toujours une boutique ou un guichet disponible où une personne pourra venir vous servir votre commande.
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1: Dans quelques minutes, on verra comment les autoroutes organisent la régulation d'un trafic très dense à proximité d'un tunnel. Pour le moment, le retour de la musique avec un featuring avec Tove Lo et tout de suite Stromae.

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1: Rappel de cette voiture en panne, c'est en Seine-et-Marne sur la 6 en direction de Paris. La voiture est sur bande d'arrêt d'urgence au kilomètre 55. Personnel autoroutier également sur place. Tout cela se passe après la sortie 14 de Malherbe quand vous êtes en direction de Paris. Et on se retrouve à 23h30 sur Autoroute Info. Il y aura également l'actualité générale de France Info. Avant ça, la musique avec les Cardigans ou encore Bruno Mars. Pour le moment, on va parler des tunnels. Les jours de fort trafic, des mesures de régulation sont parfois mises en place. Et lorsque le relief est accidenté, elles peuvent être plus nombreuses. Exemple avec l'A40 dans le département de l'Ain, Olivier Noël.
2: L'A40 est une vraie autoroute de montagne avec donc de nombreux tunnels. Trois se succèdent sur 20 km entre les sorties 8 et 10. De cette autoroute dans le Haut-Bugey. Quand la circulation devient plus chargée, cela entraîne des mesures de régulation du trafic particulières, car il y a une obligation impérative à respecter. Mathieu Lerest, chef de district APRR sur la 40.
3: Réglementairement, on n'a pas le droit d'avoir de véhicule arrêté dans les tunnels. Si jamais il y a un véhicule arrêté en tunnel, quelle que en soit la raison, nous fermerons une voie ou les deux voies, c'est-à-dire le tunnel.
2: Alors ça veut dire qu'en jour de fort trafic, on a un trafic de plus en plus dense, des ralentissements, ça devient des bouchons, les bouchons se rapprochent du tunnel, qu'est-ce que vous faites ?
3: On ferme le tunnel malheureusement si cela arrive et on essaie d'anticiper dès qu'on a des seuils de trafic importants. On met en place des régulations de vitesse, donc on a une première étape, on réduit la vitesse de 110 km/h à 90, puis vraiment quand le trafic est très soutenu à 70 km/h et en fait ça nous permet de passer encore plus de circulation et on a plus de fluidité et de sécurité pour nos clients et on évite d'avoir à fermer les tunnels, on évite la création de bouchons et tout le monde peut emprunter l'autoroute A40 en toute fluidité et sécurité. Et on arrive même à passer plus de véhicules qu'en temps normal grâce à ces limitations de vitesse. Donc on a l'impression de rouler moins vite, de perdre du temps, mais en fait on en gagne parce qu'on n'est pas à l'arrêt dans les bouchons.
2: Et ça on le constate depuis les quelques années où il y a ces régulations de vitesse qui sont mises en place, il y a moins souvent des fermetures.
3: Avant, on passait des journées où il y avait jusqu'à 20 fermetures des tunnels pour réguler et éviter ces bouchons en tunnel. Maintenant, on passe des journées sans fermer les barrières et en limitant la vitesse à 70 km/h du matin au soir pour la sécurité et le bien-être de tout le monde.
2: Des mesures profitables à tous, mais qui demandent un peu de discipline et de patience. Et bien sûr, en cas de trafic très dense, des fermetures des tunnels restent possibles le temps que la circulation se fluidifie au-delà.

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1: 23h30 à l'écoute d'Autoroute Info. Passez une bonne soirée sur les axes que vous empruntez ce soir. Rien de particulier, rien de très gênant à vous signaler, seulement ce véhicule, lui, qui est toujours en panne et qui vous concerne quand vous roulez en Seine-et-Marne sur la 6 en direction de Paris. Une voiture sur bande d'arrêt d'urgence au kilomètre 55. Elle se situe après la sortie 14 de Malherbe. Et puis, avec l'été, la fin de l'été, toujours des portes vélo sur l'autoroute. Ceux-ci doivent être, bien sûr, solidement accroché au véhicule, mais aussi respecter le code de la route, Hélène Calba.
2: On s'intéresse au transport de vos vélos. Quelques règles s'imposent avant d'installer un porte-vélo à l'arrière de son véhicule. Celui-ci et les bicyclettes qu'il transporte ne doivent en aucun cas masquer les feux arrière, les feux stop et les plaques d'immatriculation. Si votre plaque est en partie

0: De nouveau accessible aux 6-13 ans dès la rentrée, c'est ce qu'indique le gouvernement qui a revu les conditions d'attribution de cette aide de 50 euros destinée à redynamiser la pratique sportive. Il permet d'aider les familles modestes à inscrire leurs enfants dans des clubs sous conditions de revenus. Et puis le malheur de l'un fait le bonheur de l'autre. Sur le Tour d'Espagne, le Slovène Tadej Pogacar contraint à l'abandon aujourd'hui après une chute lors de la 8e étape. Étape remportée par le Français Brian Coquard, une première pour lui dans un grand tour sur 3 semaines.
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2: On se retrouve dans quelques minutes sur Autoroute Info, ce sera après la musique avec Indochine et les Nouveaux Soleils.

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1: On continue de vous accompagner en ce samedi soir sur les axes principaux. Ça se passe toujours très bien, sans nouvelles difficultés. Pas d'obstacles ni d'accidents gênants sur votre trajet. Et c'est tant mieux. On se retrouve pour le prochain point complet de 23h45 en espérant que ça reste toujours aussi calme d'ici là. En attendant la musique, de retour, notre playlist de l'été avec

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1: Un piéton a été signalé sur l'A5 dans l'Aube en direction de Paris, c'est kilomètre 175, direction le secteur de Troyes et après la sortie 23 de Châtillon-sur-Seine.

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1: 23h45, vous avez fait le bon choix en vous branchant sur Autoroute Info pour vous tenir informé sur vos conditions de circulation. Ce soir d'ailleurs, priorité à la sécurité avec un véhicule qui est arrêté sur la 6 dans l'Essonne en direction de Lyon. Un véhicule arrêté kilomètre 32 et qui se situe après la sortie 9 de Villabé. Sur la 5 dans l'Aube, on a toujours ce piéton au bord des voies de circulation. Direction Paris, kilomètre 175. Un piéton sur bande d'arrêt d'urgence après la sortie numéro 23 de Châtillon-sur-Seine et avant d'arriver dans le secteur de Troyes. Et puis pour terminer, on rappelle sur la 6 en Seine-et-Marne en direction de Paris, kilomètre 55, il y a toujours cette voiture en panne sur le bord des voies après la sortie numéro 14 de Malherbe. Et puis cette alerte pollution en Rhône-Alpes, les deux Savoies et le bassin Genevois sont notamment concernés par une alerte particules fines et aux poussières désertiques. Le bassin grenoblois également recommandé d'abaisser votre vitesse maximale de 20 km/h dans ces différents secteurs. À partir de lundi soir, le retour des travaux et des fermetures nocturnes, notamment dans le bassin Genevois sur la 40 direction Chamonix. C'est la sortie 14 d'Annemasse qui sera fermée de 20h30 à 6h toutes les nuits de la semaine. Et puis également sur la 43, l'axe Lyon-Chambéry, toutes les nuits de la semaine, le diffuseur 9, la Tour du Pin, sera également fermé dans les deux sens entre 21h et 6h.
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1: D'ici quelques minutes, on partira à Belfort, près de la 36, à la découverte de la citadelle de la ville et de son lion de Bartholdi. Ce sera après la musique tout de suite. On écoute Charlotte Cardin sur Autoroute Info. Bonne soirée.

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1: On a toujours ce piéton qui marche sur le bord des voies de l'A5 dans l'Aube en direction de Paris et de Troyes. Un piéton au bord des voies kilomètre 175, il marche sur bande d'arrêt d'urgence après la sortie 23 de Châtillon-sur-Seine. Quand vous approchez de ce piéton kilomètre 175, soyez prudent, décalez-vous sur la voie de gauche, c'est le mieux à faire pour mettre tout le monde en sécurité. Respectez un corridor de sécurité. On continue de vous accompagner 24 heures sur 24, 7 jours sur 7 sur Autoroute Info. Prochain point trafic dans un peu moins d'une dizaine de minutes. Ce sera à minuit. Avant ça, la musique, notre playlist avec Kyo ou encore Sting. Pour le moment, on va partir dans le territoire de Belfort où un panneau touristique marron indique Cité du Lion. Emma Logerette s'y est intéressée. Elle est en compagnie de Carole Millot, guide conférencière à Belfort Tourisme.
2: Et pour comprendre l'histoire de ce lieu, il faut d'abord s'intéresser à sa situation géographique. Située à l'est du pays, entre deux massifs montagneux, la ville de Belfort est propice au commerce, mais également aux invasions.
3: Le premier à comprendre l'importance stratégique de l'emplacement de Belfort, eh bien ce sera Louis XIV. Et Louis XIV va envoyer Vauban. Et donc, c'est lui qui va notamment réaliser le fameux Pentagone. Il va plutôt travailler sur la fortification en vieille ville, un peu moins sur le château sur la roche.
2: Une citadelle qui est dotée d'une particularité, puisqu'on y trouve une sculpture d'un lion monumental.
3: Le lion de Bartholdi, donc, c'est le monument commémoratif qui rend hommage aux défenseurs du siège de 1870-1871. Donc, c'est la période où la France a perdu la guerre contre la Prusse. Donc, Belfort est tout à côté, hein, de anciennement la Prusse, aujourd'hui l'Allemagne. La France a perdu au cours de cette guerre l'Alsace et la Lorraine. Et jusqu'à cette période-là, Belfort était rattaché au département du Haut-Rhin, donc à l'Alsace. Mais grâce à la résistance héroïque des défenseurs, eh bien, Belfort a résisté aux 103 jours de siège par les Prussiens. Pour commémorer cette résistance héroïque pendant cette période-là, eh bien, on a un monument commémoratif qui est le lion, imaginé et sculpté par Bartholdi. Bartholdi est originaire de Colmar, donc du département du Haut-Rhin, forcément impliqué dans les événements de cette guerre. Et Bartholdi a proposé de réaliser un monument sous la forme d'un lion qui n'est ni menaçant, c'est pas un lion de paix, c'est pas un lion de guerre, c'est un lion qui est là pour symboliser la force.
2: Une statue qui vient avec son lot d'anecdotes. Et à Belfort, la rumeur la plus courante est qu'Auguste Bartholdi se serait donné la mort après avoir constaté qu'il avait oublié de faire une langue à son lion. La citadelle et le lion de Bartholdi sont accessibles via l'autoroute A36, sortie 12.1 Belfort-La Pépinière et sortie 13 Belfort-Glacis-du-Château.

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1: Un accident signalé sur la 36 dans le Doubs en direction de Beaunay-Paris, kilomètre 101, au moins un véhicule accidenté signalé après la sortie numéro 4, après la sortie numéro 5 de Baume-les-Dames et avant la sortie 4.1 de Besançon quand vous arrivez dans le secteur de

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1: Et à minuit, merci d'être à notre écoute.
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1: Passez une bonne route et une bonne soirée à l'écoute d'Autoroute Info. On surveille les autoroutes pour vous. On va commencer par cet animal qui a été percuté sur l'A36 dans le Doubs en direction de Beaune-Paris. Un animal qui se retrouve sur les voies au kilomètre 101 après la sortie numéro 5 de Baume-les-Dames et avant le secteur de Besançon. On parle également de ce piéton au bord des voies de l'A5 dans l'Aube en direction de Paris. Un piéton sur bande d'arrêt d'urgence kilomètre 175 à direction 3 et Paris après la sortie numéro 23 de Châtillon-sur-Seine. Il est aux alentours du kilomètre 175. Sur la 6 en Seine-et-Marne en direction de Paris, autre voiture en panne sur bande d'arrêt d'urgence kilomètre 55 après la sortie 14 de Malherbe. Et dans l'Allier sur la 71 en direction de Clermont-Ferrand, kilomètre 301, une voiture et une remorque sur le bord des voies après la sortie numéro 9 de Forêt de Troncet. Et puis pour terminer, on vous rappelle cet épisode de pollution en Savoie, Haute-Savoie et bassin grenoblois. Il vous est recommandé d'abaisser votre vitesse maximale de 20 km/h à cause d'une pollution particules fines et poussière désertique. On continue de vous accompagner toute la nuit sur Autoroute Info. À partir de maintenant, c'est au plus tard un point tous les quarts d'heure. Donc, prochain point trafic à minuit 15 sur Autoroute Info. Avant cela, si l'infotrafic l'exige, avant cela donc la musique, Michael Jackson, Mickey 3D ou Alex Warren vous accompagneront en musique. Pour l'instant, on part sur la 79 entre Digoin et Montmarault. Il n'y a pas de barrière de péage, mais des portiques qui permettent de payer sans avoir à s'arrêter. Comment fonctionne ce système de péage relativement récent en France? Explication avec Franck Pellissier.
2: Alors certes, il n'y a plus de barrières de péage. Néanmoins, il subsiste différents points de passage matérialisés par des portiques dotés d'équipements permettant d'identifier les véhicules en circulation et le parcours qu'ils ont effectué sur l'axe afin d'établir le montant qu'ils ont à régler. Si vous avez un télébadge, alors c'est très simple, le péage est directement comptabilisé comme lors du passage à une barrière. Si vous n'en avez pas, il existe alors d'autres moyens de régler son trajet, comme nous l'explique Pierre Méo du groupe autoroutier APRR.
3: Lors de leur parcours sur la 79, ils vont voir différents panneaux de signalisation qui vont leur indiquer le site internet www.adiae.com pour effectuer le règlement de leur péage. Ils se connectent au site internet, ils saisissent leur plaque d'immatriculation, les trajets concernés vont s'afficher et ils vont pouvoir régler par carte bancaire ou carte pétrolière.
2: Et si on ne peut tout simplement pas accéder à internet, il y a d'autres moyens ?
3: Alors effectivement, pour les clients qui souhaitent par exemple régler en espèces, on a positionné 16 bornes de paiement à pied, réparties le long de la 79, à la fois sur les aires de repos et aires de service. Et donc sur ces bornes, vous saisissez votre plaque d'immatriculation, les trajets concernés vont s'afficher et vous pourrez régler, bien entendu par espèce, mais également par carte bancaire. Alors effectivement, avec ce système, soit vous pouvez payer après votre trajet, dans les 72 heures, mais également vous pouvez préparer votre voyage, effectuer un prépaiement sur le site aliae.com. Et si vous avez un contretemps, vous n'effectuez pas votre trajet, il vous sera directement remboursé sur la carte bancaire que vous aurez utilisée pour le prépaiement.
2: Vous pouvez également vous rendre dans l'un des 4000 points de paiement FDJ agréé NIRIO et régler votre trajet en espèces ou par carte bancaire. Dans tous les cas, le règlement devrait être effectué dans les 72 heures après votre passage sur la 79. Au-delà de ce délai, vous serez passible d'une amende. Enfin, sachez que des formules d'abonnement spécifiques à la 79 sont proposées. Elles permettent de bénéficier d'une réduction allant jusqu'à 60%. Renseignements sur le site aliae.com.

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1: Minuit passé de 15 minutes, on vous rappelle quelques informations, notamment ce piéton au bord des voies de l'A5 dans l'Aube en direction de Paris, kilomètre 175. Le piéton a été aperçu marchant au bord des voies après la sortie 23 de Châtillon-sur-Seine et un peu avant d'en arriver dans le secteur de Troyes. On rappelle également ces véhicules en panne, dont celui sur l'A6 dans l'Essonne en quittant Paris direction Lyon, kilomètre 32. La voie de droite est neutralisée par le personnel autoroutier après la sortie numéro 9 de Villabé. Décalez-vous bien sur la voie de gauche en approchant du secteur. Autre voiture en panne, cette fois sur l'A77 dans le Loiret en direction de Paris, kilomètre 22, voiture sur bande d'arrêt d'urgence après la sortie numéro 18 de Montargis. Et puis sur l'A71 dans l'Allier direction Clermont-Ferrand, c'est une voiture plus une remorque sur le bord des voies au kilomètre 301 après avoir passé la sortie numéro 9 de Forêt de Troncet. La voiture et la remorque sont sur la bande d'arrêt d'urgence. On vous rappelle les quelques fermetures nocturnes qui sont en place au début de la semaine prochaine, notamment secteur de Genève sur la 40 direction Chamonix. La sortie 14 d'Annemasse sera fermée de 20h30 à 6h tous les soirs de la semaine. La déviation sera en place par la sortie 14.1 de Gaillard sur la 411. Et puis toute la semaine également sur la 43, l'axe Lyon-Chambéry. La nuit, fermeture de la sortie 9, la Tour du Pin, dans les deux sens, entrée et sortie fermée, donc la totalité du diffuseur, de 21h à 6h. Ces travaux débuteront donc la nuit de lundi à mardi.
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1: On est reparti pour un quart d'heure de musique, entre autres Harry Styles, les Rolling Stones ou encore DC's et Théodora pour plaire à tout le monde. Et pour le moment, les constructeurs européens sont censés baisser de 90% les rejets de CO2 de leur flotte de véhicules neufs d'ici 2035. L'une des solutions, c'est le véhicule électrique, mais à ce jour, il ne représente que 10% du parc. L'objectif de l'Union européenne est-il réalisable? Franck Pellissier a posé la question à Richard Tillagone de l'IFP Énergie Nouvelle.
2: Aujourd'hui, quand vous regardez les taux de pénétration, notamment des véhicules électriques à la vente et dans le parc, il y a quand même une progression significative du parc électrifié qui confirme deux choses. Premièrement, c'est que les technologies sont matures. Donc on a quand même un écosystème entre des constructeurs qui proposent des solutions, des organismes et des sociétés qui proposent aussi des bornes de recharge et un coût d'électricité qui globalement répond aux attentes. Le plus grand frein, c'est le changement. C'est-à-dire que vous, moi, tous ceux qui nous écoutent savent très bien que changer nos habitudes, c'est probablement ce qui est le plus compliqué, même si changer ses habitudes dans ce cas-là est vertueux. Donc il faut peut-être un peu plus de temps, il faut aussi de l'accompagnement. Il y a des usages en ville où la bascule se fait plus facilement parce que l'autonomie n'est pas un problème. Il y a, je pense, encore des efforts à faire sur le coût d'accès des véhicules et l'ensemble des constructeurs sont conscients de ça et travaillent avec des offres qui vont arriver sur le marché avec un rapport coût d'investissement versus le bénéfice qu'on en tire qui sera bien meilleur de ce qu'on a connu dans le court passé qu'on a vécu, quoi.

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1: Bienvenue sur Autoroute Info, vous nous rejoignez pour votre trajet nocturne sur les principaux axes que vous empruntez, pas de grosses perturbations, on rappelle seulement quelques interventions pour des véhicules en panne, notamment sur la 6 dans l'Essonne. En direction de Lyon, kilomètre 32, la voie de droite est neutralisée par le personnel autoroutier. Après la sortie numéro 9 de Villabé, décalez-vous bien sur la voie de gauche quand vous passez ce secteur. Et puis, autre information, si vous roulez sur la 6 dans Lyon en direction de Paris, une voiture en panne sur bande d'arrêt d'urgence, kilomètre 186. Elle est après la sortie numéro 21 de Nitry et Tonnerre. Dernier véhicule en panne, c'est sur la 71 dans l'Allier, direction Clermont-Ferrand. Il est au kilomètre 301, ce véhicule, après la sortie numéro 9 de Forêt de Troncet. Et puis pour terminer, c'est l'alerte pollution, toujours d'actualité en Savoie, Haute-Savoie et bassin grenoblois. Il vous est recommandé d'abaisser votre vitesse de 20 km/h. Et c'est reparti pour un quart d'heure de divertissement en musique. Sinsemilla, U2 ou encore Adèle Castillon vous accompagneront cette nuit sur votre trajet jusqu'à minuit 45. Et pour le moment, on va partir en bordure des autoroutes à 48 et à 43 où des panneaux d'information touristique indiquent votre passage près du lac de Paladru. On vous emmène sur les traces de civilisations préhistoriques et médiévales qui étaient établies près de celui qu'on appelle le lac bleu. Reportage de Félix Toupin.
2: En Isère, le lac de Paladru est connu pour ses plages et ses ports de plaisance. Mais lorsque vous vous baignez dans ses eaux turquoises, sans le savoir, vous êtes au-dessus de vestiges de la préhistoire et du Moyen-Âge. Un musée a été construit en 2022 pour montrer comment les populations locales vivaient à ces deux époques. Lucille Denisot, directrice du musée archéologique du lac de Paladru.
3: Ici, on est dans l'entrée du musée et c'est une entrée qui est déjà destinée à venir immerger un peu le visiteur avec cette

0: méthode qui permettait ensuite d'étudier correctement ce patrimoine archéologique qui était très très méconnu dans les années 70.
1: C'est d'ailleurs le sujet de l'exposition temporaire qui a été inaugurée récemment et qui présente jusqu'en janvier 2027 les méthodes spécifiques des fouilles faites sous l'eau. Le musée a un parcours adapté aux enfants pour que chacun puisse progresser à son rythme à travers la préhistoire et le Moyen-Âge. Le musée archéologique du lac de Paladru est accessible par la sortie 9 de l'autoroute A48 et par la sortie 10 de l'autoroute A43.

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1: Minuit passé de 45 minutes, on continue de vous accompagner cette nuit sur les autoroutes que vous empruntez. Ça se passe toujours très bien, on a seulement quelques véhicules en panne au bord des voies. Sur la 6 dans Lyon en direction de Paris, une voiture sur bande d'arrêt d'urgence, kilomètre 186, elle tracte une remorque. On se situe après la sortie numéro 21 de Nitry-Tonnerre et avant d'arriver dans le secteur d'Auxerre. Autre voiture sur bande d'arrêt d'urgence, c'est sur la 71 dans l'Allier. Là aussi, elle tracte une remorque au kilomètre 301 direction Clermont. C'est après la sortie numéro 9 de Forêt de Troncay. Dans tous les cas, quand on vous signale ces véhicules sur le bord des voies, décalez-vous d'une voie sur la gauche. Respectez ce qu'on appelle le corridor de sécurité. Sinon, partout ailleurs, rien de nouveau à vous signaler. Et c'est tant mieux, c'est très tranquille pour le moment. Et votre principal ennemi, c'est la somnolence au volant. C'est la principale source d'accidents mortels sur autoroute. Comment la reconnaître et surtout l'éviter, Octavine Brobel-Dorsman.
2: On connaît tous cet état intermédiaire entre la veille et le sommeil. C'est surtout l'état que l'on ne prend pas assez au sérieux. Pourtant, nos facultés d'observation et d'attention sont grandement diminuées. Sur l'autoroute, un accident mortel sur trois est associé à la somnolence. Bâillements fréquents, paupières lourdes, picotements aux yeux, difficulté à maintenir la trajectoire ou encore raideur dans la nuque, il est important de repérer les signes pour intervenir à temps. Pour prévenir cette hypovigilance, il convient de dormir correctement de manière à ne pas avoir de dette de sommeil. Il est aussi déconseillé de partir après une grosse journée de travail sans être reposé. Et pour limiter ces risques d'accident, faites une pause au moins toutes les deux heures.
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1: On est reparti pour un quart d'heure de musique. Il y aura Niagara, One Republic ou encore Cat Sai dans quelques instants. Pour le moment, on va parler des petits surnoms des autoroutes, puisque certaines en ont, en plus de leur numéro, exploration de quelques-unes avec Vivien Topa.
3: Certaines autoroutes jouent les profs d'histoire géo. La 71, dite l'Arverne, permet de rejoindre l'Auvergne depuis Orléans. Son nom rend hommage au peuple gaulois des Arvernes, mené par Vercingétorix. Elle fut imaginée dans les années 80. Avant son ouverture, rallier Paris à Clermont-Ferrand en relevait d'une expédition avec la Nationale 7 et la Nationale 9, souvent saturées. Valéry Giscard d'Estaing, alors président et natif du coin, voulait désenclaver Clermont.
4: Au revoir.
3: La capitale auvergnate est d'ailleurs traversée par une autre autoroute, la 89, surnommée l'autoroute des président. Elle relie Bordeaux à Lyon en traversant la Corrèze, fief de Jacques Chirac et François Hollande. Et elle passe aussi par l'Auvergne de Giscard d'Estaing.
5: Moi, président de la République, j'essaierai d'avoir de la hauteur de vue pour fixer les grandes orientations, les grandes impulsions. Mais en même temps,
3: je l'aurais compris, les patronymes des autoroutes sont parfois le reflet des personnes qui ont initié ou finalisé leur projet.

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1: Un animal qui aurait été percuté sur la 5 en direction de Nancy-Dijon. Un animal qui se trouverait dans la bretelle de sortie numéro 22 de Châtillon sur

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1: Il est 1h, merci d'être à notre écoute sur votre trajet nocturne.
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1: J'espère que pour vous tout se passe bien. En tout cas, du côté de l'infotrafic, c'est très calme en ce moment. On va seulement vous rappeler cet obstacle. Un animal qui a été percuté sur l'A5 dans l'Aube en direction de Nancy-Dijon. Un animal qui se trouve dans la bretelle de sortie du diffuseur 22 de Châtillon-sur-Seine. Le personnel autoroutier se rend sur place A5 dans l'Aube. Kilomètre 157 si vous quittez l'autoroute par la sortie 22. Attention à cet animal signalé qui pourrait vous gêner. L'alerte pollution toujours d'actualité en Savoie, Haute-Savoie et le bassin grenoblois. À cause de la pollution particules fines et aux poussières désertiques, il vous est recommandé d'abaisser votre vitesse maximale de 20 km/h. Et puis sur autoroute, n'oubliez pas de maintenir de bons intervalles de sécurité, comme nous le rappelle Elliot Mono.
2: Pour éviter d'être surpris par un ralentissement soudain, pensez à laisser une distance de sécurité suffisante avec le véhicule que vous suivez. Et oui, si vous parvenez à lire la plaque d'immatriculation du véhicule devant vous, cela veut évidemment dire que vous êtes trop près. Vous ne pourrez pas vous arrêter à temps s'il freine brusquement, puisqu'à 130 km/h, vous parcourez 36 mètres par seconde. En guise de repère visuel, les grandes lignes blanches sur la partie droite de la chaussée, et cela vous est rappelé sur certains panneaux, un trait égale danger, mais deux traits égale sécurité.
1: 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Entre-temps, un véhicule en panne nous a été signalé sur l'autoroute A79. Une panne, un véhicule qui est en panne avec sa remorque en direction de Mâcon, kilomètre 87. C'est après la sortie numéro 24 de Digoin-Ouest. On est reparti en musique dans quelques instants. On écoutera Calogero, Dire Straits ou encore Zao. Et pour le moment, on part dans l'Est de la France, sur la 36, pour assister à un contrôle de poids lourd. Notre journaliste Xavier Ferrand est accompagné d'un agent des douanes.
3: Il est 9h du matin. On est sur une aire de repos de l'autoroute A36. Il y a un poids lourd avec un gigantesque bras. Vous êtes chef divisionnaire des douanes dans la région. Il se passe quoi sur cette aire ce matin?
4: Nous sommes sur l'aire du bois de Frachères, en contrôle avec les motards et la brigade de Besançon et les agents de la brigade SMS de Paris qui viennent installer le camion SMS.
3: C'est le grand camion avec le bras là.
4: Voilà, exactement. Donc les collègues ciblent des camions sur l'autoroute, les rabattent sur l'aire.
3: Alors, je suis à bord là, d'une voiture des douanes. On est sur l'autoroute A36. Gilles, vous venez d'appuyer sur un écran là. J'ai pas le même dans ma voiture à moi. Vous avez fait quoi?
5: J'ai mis le deux tons, j'ai mis les bleus. Voilà. J'ai regardé le chauffeur pour lui indiquer de nous suivre. Et j'ai également indiqué donc sur un panneau défilant, douane, suivez-nous, pour pouvoir le ramener en toute sécurité sur l'aire de contrôle.
6: Un polonais, Golf, Mike, 63. Mike, il nous fait un Espagne-Kazakhstan. Il transporte des graines de tournesol.
3: Maintenant que le camion a été intercepté, on va monter à bord du camion qui scanne.
7: Bonjour.
3: Bonjour. Il y a deux agents à bord du camion là qui va scanner le poids lourd.
7: On a une en direct, on a le scan du véhicule qui est sous le bras et l'ordinateur va commencer à nous renvoyer l'image. Et en fonction de cette image, c'est un peu comme un bagage X à l'aéroport, on va pouvoir travailler dessus en fonction de la densité, l'organique, le matériel, etc., etc. C'est du tabac par exemple, c'est souvent des cartouches, des choses comme ça, donc à ce moment-là on aura vraiment la forme des cartouches de cigarettes. Si on tombe sur de la résine de cannabis par exemple, elle sera beaucoup plus dense que de l'herbe, donc on verra des parties sombres.
3: Merci beaucoup messieurs. Voilà, on est ressorti du camion et on va les laisser travailler tout au long de cette journée, donc pour une quarantaine de poids lourds qui seront contrôlés sur cette route entre l'Espagne et l'Allemagne.

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2: Il est 1h, bientôt 15 minutes. On continue de vous accompagner sur votre trajet nocturne. On vous accompagne toute la nuit sur Autoroute Info et on surveille les axes pour vous avec des conditions de circulation qui sont particulièrement bonnes pour le moment. Pas de grosses perturbations à vous signaler. Seulement des obstacles sur la 5 dans l'Aube en direction de Nancy-Dijon. Un animal qui a été percuté se retrouve dans la bretelle de sortie 22 de Châtillon-sur-Seine. Si vous êtes sur la 5 et que vous la quittez par cette sortie 22, soyez prudent. Et puis véhicule toujours en panne en Saône-et-Loire sur la 79 direction Mâcon-Chalon-sur-Saône. Une voiture et une remorque sur bande d'arrêt d'urgence kilomètre 87 après la sortie numéro 24 de Molinet d'Digoin-Ouest. Et maintenant, quelques conseils de sécurité. On va parler des dispositifs de retenue avec Hélène Calba.
3: Sur la route, vous le savez, le port de la ceinture de sécurité est obligatoire à l'avant comme à l'arrière pour le conducteur et pour l'ensemble de ses passagers. Par ailleurs, les enfants de moins de 10 ans doivent être maintenus par un dispositif homologué. En voiture, la présence d'un airbag ne dispense en aucun cas de boucler sa ceinture de sécurité. Seule la ceinture permet d'éviter les risques d'éjection. L'airbag est conçu pour se gonfler au premier choc violent, mais il se dégonfle aussitôt ensuite. Vous ne serez donc pas protégé en cas de choc multiple.
2: Et n'oubliez pas, sur autoroute, quand on ne double pas, on roule à droite.
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2: Prochain point complet à 1h30 sur Autoroute Info. Entre-temps, il y aura de la musique pour vous accompagner cette nuit. TLC, Zazie ou encore Teddy Swims. Pour l'instant, on parle des voies de covoiturage que vous rencontrez sur certains axes, notamment du côté de Grenoble. Jérémy Esclavard.
4: Elles sont signalées par un panneau avec un losange blanc sur fond noir. Un panneau que vous pouvez voir par exemple sur l'A48 en Isère dans le sens Lyon vers Grenoble entre la barrière de péage de Vorep et le secteur de Saint-Égrève au niveau de la bifurcation avec l'A480 ou la RN481. Ce panneau peut s'allumer aux heures de pointe par exemple quand le trafic est saturé. La file de gauche devient alors exclusivement réservé aux véhicules transportant deux personnes ou plus, aux véhicules 100% électriques ou hydrogène, mais aussi aux taxis. La vitesse maximale autorisée est alors ramenée à 70 voire 50 km/h pour tout le monde, une vitesse indiquée sur les panneaux au-dessus de la chaussée. En région lyonnaise, des voies de covoiturage sont aussi présentes sur l'A42 en direction de Lyon, entre la barrière de péage de Bénaud et la jonction avec l'A46, mais aussi sur la 6 et la métropole 6, entre le tunnel de Fourvière et la jonction avec l'A89, dans les deux sens de circulation. A noter que si vous empruntez une voie de covoiturage alors que vous n'avez pas le droit, vous risquez une amende de 135 euros.

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1: Un accident s'est produit sur la 42 dans l'Ain en direction de Lyon, kilomètre 32. Accident qui implique au moins un véhicule après la sortie 8 en Berrieux-en-Bugey et l'aire de

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1: Passez un bon trajet nocturne à notre écoute. Il est 1h passée de 30 minutes. On vous rappelle tout d'abord cet accident impliquant 3 voitures, dont une sur voie de gauche sur l'A42 dans l'Ain en direction de Lyon. Gêne au trafic au kilomètre 34 après la sortie numéro 8 de Amberieu-en-Bugey à cause de ces véhicules accidentés, dont une, je le rappelle, une voiture sur voie de gauche. On est également 1 km après l'aire des Brotteaux. Gêne donc sur voie de gauche et sur bande d'arrêt d'urgence. Attention, le personnel autoroutier n'est pas encore sur place. Soyez particulièrement prudents quand vous arrivez sur cette zone d'accident à 42 direction Lyon, kilomètre 34. Et puis on a toujours cette voiture qui est en panne en Saône-et-Loire sur la 79 direction Mâcon. Elle tracte une remorque et est sur bande d'arrêt d'urgence. Kilomètre 87 de la 79. On se situe après la sortie numéro 24 de Molinet et Digoin-Ouest. Et puis si vous êtes sur la route avec une caravane, voici tout de suite quelques conseils de conduite avec Jérémy Esclavard.
2: Sur la route, le tractage d'une caravane n'est pas anodin. Soyez attentif au vent. Par exemple, des rafales peuvent vous déstabiliser et provoquer des écarts sur la chaussée. Par ailleurs, votre distance de freinage est augmentée en raison du poids de l'ensemble. Pensez aussi à vérifier la pression des pneumatiques de la caravane. Le sous-gonflage est une cause de crevaison. Ayez donc le réflexe contrôle de la pression des pneumatiques avant chaque nouveau trajet. Et pensez aussi à vous équiper d'une roue de secours en bon état pour votre remorque ou votre caravane.
1: Restez avec nous, on vous tient compagnie, on se retrouve plus tard à 1h45. En attendant la musique, ce sera avec Kaléo ou encore Christophe Maé. Pour le moment, on va partir dans un restaurant, la Fleur de Sel, qui a ouvert en 2023 au Creusot en Bourgogne. Sarah Gabzi s'est rendue dans les cuisines de ce restaurant gastronomique à l'ambiance intimiste.
3: Ambiance feutrée et chaleureuse en salle, c'est aussi le calme qui règne en cuisine. J'ai pu observer cette chorégraphie silencieuse réalisée entre Edwin Smith qui au service et son associé le chef Willy Lardry seul au fourneau. Ce jeune cuisinier de 25 ans utilise au quotidien son parcours dans les grandes maisons.
4: Moi j'ai commencé par un CAP à côté du Creusot. Après j'ai été chez Greuze à Tournu. J'ai fait un petit tour chez la Meloise. J'ai fait le domaine de Rimska à Saint-Jean-de-Trézy. Puis avec des chefs de plusieurs sortes de cuisine. Au château voilà c'est gastronomique moderne. Chez Greuze c'est quand même une étoile. La Meloise 3 étoiles donc encore plus exigeant. J'ai appris partout en fait.
3: Alors là, on est en plein dressage d'une assiette. Est-ce que vous pouvez m'expliquer ce que vous êtes en train de préparer?
4: C'est l'entrée du jour, donc c'est une quenelle de veau avec un œuf parfait, velouté de cèpe et une tuile pour le croustillant.
3: Et on voit que là, il y a plein de textures différentes dans l'assiette, du croquant, du mousseux. Est-ce que c'est ce qui fait un bon plat?
4: Il faut tout pour un plat, vraiment toutes les textures. Quand il manque un élément, le plat, on va dire qu'il n'est pas terminé, quoi.
3: Et combien de temps ça prend pour créer un plat de A à Z?
4: Je reprends à partir de mes bases que j'ai appris et j'essaye d'associer tous les deux mois. Dès que je change de carte, je me penche sur la prochaine. J'arrive à trouver des plats.
3: Vous vous inspirez des produits aussi de saison qui sont disponibles à chaque période?
4: Tout le temps pour les produits de saison. Je regarde beaucoup si les réseaux

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1: Alerte. Véhicule à contresens.
2: On vous rappelle ce véhicule à contresens qui nous a été signalé sur l'autoroute A43 en Savoie en direction de Chambéry. Quand vous roulez en direction de Chambéry, si vous avez passé la sortie 12, lac d'Aiguebelette, attention, vous risquez de croiser ce véhicule qui remonte en direction de Lyon quand vous êtes direction Chambéry. Un véhicule qui a fait demi-tour dans le secteur de Chambéry. Là, en conséquence, après la sortie 12, lac d'Aiguebelette, l'accès au tunnel de l'Épine est fermé. Pour ceux qui ont passé cette sortie 12 et sont dans le tunnel, voire un peu après, vous risquez de croiser ce véhicule à contresens, respectez les distances de sécurité et ne dépassez pas les véhicules qui sont devant vous. Pour les autres, donc, les accès pour l'instant sont fermés. Il faut que vous patientez en attendant la fin de l'alerte. Les services de sécurité tentent d'intercepter le véhicule. Et puis au-delà de cette information, on vous rappelle un accident qui lui s'est produit dans l'Ain sur l'autoroute A42. Un véhicule accidenté notamment sur voie de gauche, deux autres sur bande d'arrêt d'urgence au kilomètre 34 direction Lyon. C'est après la sortie numéro 8 en Berrieux, en Bugey. Et puis on vous rappelle les quelques travaux et fermetures nocturnes qui seront en place à partir du début de la semaine, notamment dans le bassin Genevois, la 40 en direction de Chamonix, la sortie 14 d'Annemasse sera fermée de 20h30 à 6h. La déviation sera en place par la sortie 14.1 de Gaillard sur la 411. Fermeture donc de la sortie 14 toutes les nuits de la semaine prochaine.
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2: Prochain point, trafic d'ici 2h sur Autoroute Info. On viendra également sur ce contresens régulièrement pour ceux qui sont en Savoie. Et pour le moment, direction Clermont-Ferrand, on visite l'aventure Michelin, un musée dédié à cette entreprise créée par deux frères, André et Édouard. Émeric Violet s'est rendu sur place.
3: C'est en 2009 que la marque française décide de créer un musée qui revient sur plus d'un siècle d'histoire. Olivier Basset, directeur de l'aventure Michelin.
4: À l'intérieur, on a mis une scénographie. Et cette scénographie, elle a pour enjeu de raconter l'histoire de ce groupe Michelin, alors très ancré local, Clermont-Ferrand et Michelin sont très très liés, et à la fois très international, puisque l'histoire de Michelin va tout de suite rayonner tout autour de la planète.
3: Un développement à l'international qui s'explique en partie grâce à une invention, le pneu radial ou pneu X. Maxime Barroso guide à l'aventure Michelin.
5: C'est la grande invention. On passe d'un pneu qui était fait d'une seule et même forme, finalement, à un pneu où on va retrouver une structure et une bande de roulement. Ça va être des fils métalliques qui vont être posés perpendiculairement par rapport à la bande de roulement. Ça va permettre à votre pneu d'être maintenu. Ce pneu X, c'est ce qui va lui permettre de passer de la 12e place à la première place des manufacturiers de pneumatiques dans le monde.
3: 2000 mètres carrés consacrés à l'histoire de Michelin sont à découvrir à Clermont-Ferrand.

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1: Et il est 2h, merci d'être à notre écoute.
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1: Et à 2h, on continue de vous accompagner sur votre trajet avec une information importante.
2: Alerte, véhicule à contresens.
1: Et oui, on vous rappelle ce contresens signalé sur la 43 en Savoie si vous roulez direction Chambéry-Turin. Si vous avez passé la sortie 12, lac d'Aiguebelette et le tunnel de l'Épine, vous risquez de croiser un véhicule qui remonte à contresens en direction de Lyon. Ne dépassez pas les véhicules devant vous et respectez les distances de sécurité pour les autres qui sont arrêtés notamment à la sortie 12, lac d'Aiguebelette. Vous devez continuer à patienter. Les services de sécurité sont sur place, sont en train de vérifier cette portion de l'autoroute A43. Pour le moment, les accès restent fermés tant que l'alerte n'est pas terminée. Pour le moment, donc, vous devez continuer à patienter. On vous tiendra au courant dès la levée de l'alerte. À part ça, on rappelle également une intervention, c'est sur la 42 dans l'Ain, en direction de Lyon, pour un accident impliquant une voiture sur voie de gauche. La voie de gauche est d'ailleurs neutralisée au kilomètre 34. C'est après la sortie numéro 8 pour Ambérieu-en-Bugey et l'aire des Brotteaux. Les pompiers et le personnel autoroutier sont sur place. Décalez-vous bien sur voie de droite en approchant du secteur et de cette zone d'accident et ralentissez. On vous tient informé dès qu'on a du nouveau concernant cette alerte contresens et cette coupure donc de la 43. Pour la musique, ce sera Britney Spears, Len Marlin ou encore Nika dans quelques instants. Et pour le moment, on va parler du passage à l'électrique. L'un des freins, ça peut être la méconnaissance des différents moyens de paiement selon la station dans laquelle on s'arrête pour recharger son véhicule. Mais vous allez l'entendre, les choses sont en réalité plus simples qu'on ne le croit. Franck Pélissier.
3: Faut-il disposer par exemple de cartes d'abonnement pour chacun des opérateurs du marché ? Peut-on payer simplement avec une carte bancaire ? Marie-Pierre Macario, en charge du déploiement du réseau Evadea, nous rassure sur ces interrogations.
4: Alors vraiment, avec le réseau Evadea, on a déployé l'ensemble des connecteurs sur toutes nos stations, donc pas de crainte, on est compatible avec 100% des véhicules électriques, et on a déployé l'ensemble des moyens de paiement, donc on n'a pas besoin d'abonnement, on n'oblige pas, il n'existe pas d'abonnement Evadea, on permet aux gens de charger avec une carte bleue, avec l'application mobile, avec l'application mobile ou la carte de leur opérateur habituel. Et notre force, c'est qu'on a un call center qui assiste les personnes qui en sont dans leur première expérience et qui est vraiment challengé sur l'accompagnement de l'automobiliste et surtout pas sur le nombre d'appels pris à la minute. Donc ils ont une consigne d'apporter de la pédagogie et d'obtenir l'adhésion des conducteurs sur le véhicule électrique.
5: Autre simplification aujourd'hui, il y a moyen de savoir grâce à différentes applications où se trouvent les points de charge les plus proches ou sur son trajet.
4: Oui, alors l'ensemble de nos points de charge Evadea est référencé sur la plupart des navigateurs et également sur l'ensemble des applications mobiles de nos partenaires fournisseurs de services de recharge, donc les plus grands fournisseurs de recharge, les Fouly, la PRR, le ChargeMap, le Total. On est partenaire et on accepte leur carte pour lancer une recharge sur une station Evadea et sur leur application mobile, comme sur celle d'Evadea, comme sur l'ensemble des navigateurs. Les stations sont référencées. Vous pouvez choisir une station et elle vous basculera sur le navigateur pour vous conduire jusqu'à la station.
3: Quant à savoir où se trouvent les stations de recharge sur le réseau des autoroutes APRR et AREA, c'est très facile. Toutes les aires de service sont dotées de bornes à très haute puissance, capables de recharger votre véhicule en une vingtaine de minutes.